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0: C'est toutes des putes.
1: Oh, c'est des femmes comme les autres.
0: Ouais, c'est des femmes, c'est des putes. L'avantage avec les putes, c'est que tu sais à quoi t'en tenir.
1: Et ma mère, c'était pas une pute.
0: Ouais, qu'est-ce que t'en sais?
1: Oh, ben arrête, je le sais.
0: Oh non, je dis ça, j'ai rien contre les putes.
1: Ben alors, qu'est-ce que t'as contre les femmes, alors? Tu vois, des fois, moi, je monte avec une pute, ben je me dis, pourquoi j'entendrais pas un mot?
0: Tu veux être macro?
1: Mais non, mais c'est pas ce que je voulais dire, mais on sait jamais pourquoi j'en suis arrivé là, ces filles-là. Eh ben, pourquoi je tomberais pas sur une fille? J'aurais envie que je la sorte de là.
0: Et pourquoi tu rencontrerais pas directement une fille qui est pas pute? T'as pas baisé qu'avec des putes dans ta vie?
1: Non, non. Souvent. Toi, avec qui tu baises?
0: Tout seul.
1: Oh.

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0: 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Il est 7h.
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0: grave ce matin à l'hôpital Donadieu. Hospitalisé en urgence, un inconnu présente un cas tout à fait exceptionnel. L'individu, ou devrais-je dire le mutant, dont le séquençage ADN est plus proche de celui d'un chien que de celui d'un homme, présente des symptômes pour le moins étranges. Bien que son cœur se soit arrêté à 3h52, son activité cérébrale, elle, ne cesse d'augmenter.
1: Ça vous

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0: 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Il est 9h.
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bienvenue. Déjà, toi qui écoutes ce morceau, félicitations. On peut ressentir que tu as du goût. C'est pas n'importe quel artiste, c'est le Juice Baby.

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7: Salut et bienvenue dans Novorama. Salut Clément.
8: Salut Antoine.
7: Notre anniversaire arrive à grands pas. On fête nos 20 ans le vendredi 8 mai au pop-up du label à Paris avec Boréal, les Chiens Méchants, nous-mêmes derrière les platines et puis 21 Labs qu'on va recevoir cette semaine en interview. Mais Clément, tu as encore des chroniques à nous présenter cette semaine.
8: Eh bien cette semaine, j'ai choisi de vous parler du premier album de Fuckers, de Pictish Trail, d'Anna Liu et de Deary.
7: Très bien, eh bien on va commencer tout de suite par Fucker.

0: Fuckers dans Novorama. On est content de voir l'ascension de ce groupe qui vient de sortir enfin son premier album chez Ninja Tune, Clément.
1: Et oui, on va le dire directement, les Fuckers s'en battent les steaks et ils vous invitent en musique avec leur premier album Au Tréma, à délaisser toute retenue sur un dance floor baigné de néon. Et si vous espériez un premier album fait de courtoisie et de révérence, vous risquez fort d'être surpris. Le groupe débarque en effet comme quelqu'un qui installerait des enceintes géantes dans une soirée au casque, les basses en avant, le bâtonnet fluorescent brandi tel un étendard guerrier. Alors oubliez toute subtilité, ce disque est impétueux et joyeusement désinvolte, délaissant les synthétiseurs vaporeux pour des rythmes moites qui capturent l'euphorie d'un club à son paroxysme. Alors l'objectif n'est pas d'impressionner par une quelconque profondeur intellectuelle, mais de vous faire bouger jusqu'à en oublier le monde extérieur. Et dès le premier morceau, Beat Back, produit par Kenneth Bloom alias Kenny Beats, on sent que la retenue est superflue, la ligne de basse bondissante et les synthés obstinés palpitent comme un cœur en sur-régime, tandis que les paroles agissent comme une provocation malicieuse. Les titres suivants creusent ce sillon, rappelant ces instants lors d'un DJ set où la foule décide à l'unisson que la nuit doit se prolonger. Et avec le titre If You Want a Party, Come Over to My House, l'album vous pousse physiquement vers le centre du dance floor, tandis que Play Me est un morceau qui sonne comme un hommage appuyé aux rythmiques frénétiques de la drum and bass d'époque. Le titre Butterflies, quant à lui, offre une rare parenthèse de tendresse adressée à un amant potentiel. Mais même ici, la pulsation ne s'interrompt jamais. Shake It Up défie quiconque de rester de marbre avec un clin d'œil si appuyé qu'on le sent vibrer dans sa colonne vertébrale. Puis TTYGF, en collaboration avec le rappeur montréalais Skyfall, temporise en ragga dub style après une première partie effrénée. C'est l'équivalent sonore d'un passage par le fumoir après plusieurs cocktails. On est un peu étourdi, mais toujours plongé dans la fête.
0: Ouais, et même si ça ralentit légèrement l'élan du disque, eh bien, l'ensemble conserve quand même une gestion exemplaire du rythme, Clément.
1: Oui, parce que le titre Lucky apporte une décharge d'adrénaline, tandis que Lonely et Getaway permettent de respirer, effleurant des tonalités plus contemplatives sans jamais briser la dynamique. Et le dernier morceau, Feel the Real, boucle l'ensemble sur une note plus posée et réfléchie. C'est le soupir de soulagement d'un disque qui a passé son temps à exiger du mouvement. Et le génie de l'album Au Tréma tient à son aplomb, point de prétention à réinventer la musique ou à dominer les classements des ventes, le groupe prend simplement du plaisir et le fait avec une audace rare. Les Fuckers signent une œuvre effrontée mais d'une précision musicale chirurgicale. Cette énergie provocatrice et ces brèves incursions dans des territoires plus brumeux semblent parfaitement délibérées. Et si on veut trouver un défaut, il reste mineur. Peut-être que la seconde moitié s'essouffle un peu avec le détour imposé par TTYGF. Mais quand Feel the Real se referme, il est évident que les Fuckers ont livré l'album le plus réjouissant de l'année. En moins de 30 minutes, le groupe nous rappelle qu'une cadence qui refuse de nous laisser immobiles est parfois la seule chose qui vaille la peine d'être recherchée. Et on s'en écoute tout de suite un deuxième extrait avec le morceau I Like It Like That.

0: Pictish Trail dans Novorama. On vient de s'écouter un extrait de l'album qui s'appelle Life Slime, Clément.
1: Et oui, bien qu'il conserve l'alliage singulier de folk rock tellurique, de pop psychédélique vaporeuse et d'expérimentation électronique malicieuse propre à son groupe, le sixième album de Johnny Lynch avec son projet Pictish Trail intitulé Life Slime dégage une gravité et une maturité nouvelles. Ce disque qui est sans doute le plus personnel de sa carrière puise son inspiration dans une période de bouleversement intérieur. Et pour cette production, Johnny Lynch a sollicité pour la première fois Mike Lindsay, membre de Tongue et de Lump, au studio MISS de Margate en Angleterre, tout en s'entourant de ses fidèles collaborateurs Rob Jones et Joe Cormack. Plongé dans un rock feutré et chaleureux aux nappes de synthétiseurs, le morceau qui a donné son nom à l'album, empreint de résignation, fait écho au célèbre dessin de Casey Green, montrant un chien assis dans sa maison qui brûle et qui nous dit « tout va bien », tout ça au milieu des flammes, et cette phrase est reprise au milieu d'effets sonores de crépitement. S'ensuit le bref instrumental analogique Toxic Spillage, confirmant la récurrence de la métaphore du slime tout au long de l'œuvre et annoncée dès la couverture de la pochette. Le titre onirique Infinity Ooze, porté par des harmonies vocales éclatantes et des textures électroacoustiques hypnotiques, s'attarde sur la progression de cette substance organique à travers le corps, soit la manière dont elle coule, se lie et se régénère, nous dit-il dans ses paroles. Ailleurs, la mélancolie aux subtiles teintes disco du titre Sorry Eyes dépeint un repli sur soi, Johnny Lynch s'éloignant d'autrui et de cet être aux yeux tristes qu'il ne veut ni voir revenir ni quitter. L'album s'achève sur le diptyque Torch Song et Werewolf Ending. Ce dernier débute comme une méditation acoustique dépouillée, sublimée par des voix traitées au vocodeur, avant de gagner en intensité pour devenir une pièce cinématographique saisissante. Cette dimension est soulignée par des paroles évoquant le défilement d'un générique de fin, où il dit dans ses scènes finales, alors que le générique défile, était-tu après tout le dénouement. Voilà, par la parfaite alliance des textes, des textures et de l'orfèvrerie de sa production, l'album Life Slime s'impose comme sûrement l'album le plus dense et le plus poignant de Pictish Trail à ce jour. On vous en fait écouter tout de suite un deuxième extrait, c'est Sorry Eyes de Pictish Trail.

0: Anna Lay dans Novorama avec un extrait de leur nouvel album que tu as écouté Clément et dont tu vas nous parler maintenant.
1: Et oui, on pardonnera aisément aux auditeurs d'avoir longtemps considéré Cold Beat comme le simple projet personnel de Anna Liu. Si les membres du groupe se sont souvent renouvelés, son timbre envoûtant et son penchant pour les sonorités électroniques glaciales sont toujours restés le fil conducteur de sa musique. Pourtant, avec ce premier disque éponyme, Anna Liu s'affirme véritablement en son nom propre. Les deux albums parus avant la mise en sommeil de Cold Beat, Mother en 2020 et War Garden l'année suivante, étaient des œuvres denses et ambitieuses. En comparaison, les réflexions de Anna Liu sur les perspectives de renouveau et des bouleversements frappent par leur franchise. L'américaine décrit cet opus comme un album de temps de guerre, dont se dégage d'emblée un sentiment de libération. Dès le titre d'ouverture Time Wasted, elle évoque avoir un pied dehors, l'autre dans l'au-delà, cherchant à se réconcilier avec le passé sur des accords de guitare vibrants aux accents des années 50, à la fois nostalgiques et en rupture avec l'esthétique habituelle de son groupe. À l'instar des plus belles pièces de musique pop, Anna Liu vise le cœur avec une simplicité éloquente. Le titre Sunday qu'on vient d'écouter s'impose comme l'une des complaintes les plus mélancolique qui soit, porté par des synthétiseurs vaporeux qui saisissent la fugacité de l'amour et la douleur qui persiste. Et sur le superbe Another Twilight, elle chante « It's all over baby and I don't mind » et le velouté de son timbre exprime alors une acceptation dénuée de toute résignation. Sur Damaged Melody, son talent pour sculpter des petites pièces mélodiques où s'entremêlent espoir et chagrin rivalise avec celui de Beach House. Et Anna Liu dévoile également d'autres facettes de son art qu'elle explore avec agilité. Bien qu'elle renoue avec le style de Cold Beat sur la précision millimétrée de Sea Load, la sensualité qu'elle injecte dans le trouble entre émotion et imitation sur le titre Replica s'avère aussi captivante que ses expérimentations les plus audacieuses. Le dernier tiers du disque explore des territoires inédits entre le mystique et dansant Move in Silence, les envolées spatiales aux confins du rock expérimental de Distance of the Moon ou la marche triomphale de The Clock, rappelant la vigueur de Jesus and Mary Chain, on sent qu'elle s'aventure vers des horizons inexplorés. Après des années à forger des albums solides au sein d'un collectif, l'esprit inventif et les mélodies inoubliables de Anna Liu lui permettent enfin de trouver son plein épanouissement. Et on vous le fait écouter avec ce deuxième extrait, Time Wasted d'Anna Liu.

0: Deary dans Novorama avec un extrait de l'album qui s'appelle Birding, Clément.
1: Et oui, au fil de leurs deux premières EP, les londoniens de Deary ont séduit par une esthétique vaporeuse et romantique, oscillant entre des textures dissonantes et des sonorités plus rythmées, baignées d'écho. Et pour leur premier album, Birding, le duo originel formé par la chanteuse Rebecca Doty Cockrum et le multi-instrumentiste Ben Easton s'entoure d'un batteur attitré, Harry Catchpole. Et cette collaboration permet d'épurer leur mélange de shoegaze et de dream pop inspiré des Cocteau Twins, tout en injectant des résonances trip-hop et des rythmes plus alertes. Parallèlement, les textes de Doty délaissent les tourments amoureux pour explorer la nature, le temps et le deuil, bien que la mélancolie contemplative, véritable signature du groupe, demeure le fil conducteur du disque. L'album Birding s'ouvre sur la tristesse du titre Smile, qu'on vient d'écouter à l'instant, une entrée en matière sobre qui traite de l'essence même du désir, et son final scintillant, sa ligne de basse sombre et rocailleuse ainsi que sa caisse claire entêtante prépare le terrain pour une œuvre où le sens des paroles s'efface souvent derrière la grâce éthérée des mélodies vocales. Des titres comme Seabird ou Baby's Breath et son écho Gypsophilia accentuent la dimension cinématographique de l'album, tandis que Deary resserre son univers sonore sur l'épure quasi acoustique du titre Garden of Eden. Un morceau qui, malgré son dénuement, ne manque ni de relief ni d'atmosphère. Voilà, s'il est difficile d'extraire des moments forts d'un disque conçu comme un voyage immersif, Alma, dont le titre signifie âme en espagnol, incarne une dream pop habitée et entraînante où la chanteuse s'adresse à l'enfant qu'elle était. En guise de conclusion, l'album Birding ramène l'auditeur vers des horizons plus terrestres grâce au piano chaleureux et au carillon de son morceau instrumental éponyme. Voilà, c'est un premier album d'une grande finesse, parfaitement à sa place chez Bella Union, le label dirigé par Simon Raymond des Cocteau Twins. Et c'est le morceau Alma justement qu'on va s'écouter tout de suite de Deary.

0: On passe à la deuxième partie de notre émission avec 21 Labs qu'on va recevoir aux 20 ans, aux 20 ans de Novorama. On organise notre soirée anniversaire au pop-up du label à Paris avec Chien Méchant et Boréal qui viendra présenter son nouveau live. C'est une soirée concert plus club qui finira à 4h du matin et commencera à 20h justement avec 21 Labs. Bonjour 21 Labs, bonjour Sophie, bonjour Martino et bienvenue dans Novorama. Vous pouvez nous parler déjà de votre rencontre, Martino. Tu es italien, Sophie, suédoise.
1: Exactement. On s'est rencontrés ici à Paris, en fait, dans le milieu de la musique. C'est un ami pianiste qui nous a fait rencontrer et depuis, on a commencé à travailler un petit peu ensemble.
0: Et vous venez du jazz, même si vous ne voulez pas trop parler de votre vie à côté, non? Est-ce que ça doit rester mystérieux ou pas?
1: Bah ouais, pourquoi ouais. pas ouais.
2: Non, mais c'est juste un autre projet. Maintenant, je pense qu'on peut avoir plusieurs cordes. Voilà, on a le droit d'être chanteuse de jazz et aussi être chanteuse de pop, électro. Voilà. Donc,
1: je suis d'accord avec toi.
2: Tout le monde n'est peut-être pas d'accord. Mais...
0: En tout cas, donc vous faites. Alors, c'est très difficile de vous mettre dans une case, de cataloguer votre musique. On va dire pop électro expérimental. Je ne sais pas si ça peut vous convenir effectivement. Voilà. Mais comment vous êtes venu à cette musique? Est-ce que c'est un accident ou vous aviez déjà des influences en tête?
1: Alors, je pense que c'est un peu un accident et après ça a réveillé clairement nos influences. Le début de ce projet, c'est pendant le Covid, on est à la maison, on s'est fait, on s'ennuie un petit peu et j'ai commencé à devenir passionné par des machines que je connaissais déjà avant, mais à la maison, j'ai commencé à passer beaucoup plus de temps dessous et à proposer des choses à Sophie avec ces machines. On aimait bien la sonorité. C'est plus une nécessité presque qu'est vraiment une opération artistique. Je devais le faire. Et Sophie a commencé à travailler.
2: Pour moi, c'était vraiment une période où il avait pas de, enfin, tout mon travail s'est arrêté et tout était en pause. Donc, c'était un moment où j'avais plein de temps, mais qu'est-ce que je fais? Je regarde les news, j'ai des primes.
0: C'était une période très bizarre parce que c'était effectivement une période angoissante. On savait pas ce que demain allait être. Non. Et en fin de compte, on était là à réfléchir, à tourner.
2: C'est ça. Et combien de temps ça va prendre?
0: Voilà,
2: il y avait un politique en Suède, il y avait un politique en Italie. On était on pouvait plus voir avec nos familles. Enfin,
0: vous étiez tous les deux bloqués à Paris, en fait, c'est ça?
2: Oui. Ouais. Oui, bon, mais nous, on vit ici,
0: alors
2: donc il
0: n'y a pas
2: votre de
0: famille
2: problème, mais c'était quand même... Et après, quand ça va reprendre? Donc, avec toute cette frustration, je pense qu'il y a pas mal d'artistes qui sont devenus assez créatifs. Bon, mais moi, les premières chansons parlaient pas mal de ça. Voilà.
0: Et qu'est-ce qui vous intéresse encore ici en France, à Paris, de rester ici?
1: Moi, je suis très reconnaissante à la France, en fait. Du coup, j'ai aucune envie de partir. Ouais. Je suis bien. Je suis venu ici pour la culture française. C'est vrai que maintenant, il est sous attaque. Mais quand même, l'esprit français, ça me correspond très bien.
2: Oui, Paris m'a donné vraiment tout le temps très belles opportunités dans ma vie. Et parfois, des bas, mais j'ai tout le temps trouvé de façon très bien pour me
0: sortir. Vous êtes retrouvé au milieu, en fin de compte. Tu viens d'Italie, toi tu viens de Suède.
2: Exactement.
0: Au milieu, à Paris, en plein. Tu viens d'un pays chaud, tu viens d'un pays plus froid, effectivement. Ouais. Et c'est un peu le mélange des deux, effectivement.
2: Ouais, ouais.
0: Et alors, on parlait effectivement de la période du Covid qui était assez angoissante. Ça peut se ressentir un peu dans votre musique, puisqu'il y a un côté très dur parfois, mais en même temps très flottant avec ta voix, Sophie. Ouais. Est-ce que le Covid, en fin de compte, cette période un peu dure, un peu chaotique, ça se retranscrit dans votre musique?
2: Bon, en fait, quand je chante jazz, je chante très doux. Enfin, je chante très... c'est beau, ouais. Je veux dire. Voilà. Et là, c'était une liberté pour moi d'exprimer des choses un peu plus agressives, enfin, un peu plus en colère, quoi, on va dire. Voilà. Et ça continue, parce qu'il y a plein de frustrations dans le monde aujourd'hui. Ouais. On ne peut pas être tranquille quand même.
0: Qu'est-ce qui vous angoisse le plus aujourd'hui dans le monde?
2: C'est les guerres, quoi. On parle de guerres tout le temps. J'en peux plus.
0: La situation géopolitique actuelle.
1: Aussi cette internationale fasciste qui est en train de se dérouler dans toute la planète. Oui, je dirais que la musique, ce type de musique nous a vraiment appelé aussi ce côté engagé qu'on n'a peut-être pas eu avant. Mmh. Et maintenant, on retrouve, je me sens libre quand j'ai fait les choses qu'on fait ensemble. Mmh. Je me sens libre même d'exprimer des choses que peut-être avant, j'ai laissé dehors de la musique.
2: Mmh. Puis, on n'est pas un groupe politique. Les paroles sont aussi des autres, je veux dire.
1: Oui, on aime bien aussi le fait que ça puisse être interprété dans d'autres façons. Ouais. On ne parle pas directement de problèmes. Mais c'est vrai que la lecture, c'est cette angoisse qu'il y a depuis une dizaine d'années, je dirais.
0: On va écouter le morceau Waiting for the Robin. Le clip, c'est un singe dans une ère un peu post-apocalyptique quand même. Ça raconte justement ces angoisses.
2: Alors, celle-là, en fait, c'était la frustration de la créativité qui vient et qui part. Ouais. Donc c'est le Robin, c'est le petit oiseau qui vient, c'est l'inspiration qui vient et après ça part.
3: Moi je veux bien que les gens l'interprètent comme ils veulent.
1: Cette dystopique future, c'est une interprétation de mon frère qui a vu dans la chanson et nous on adore. C'est ça que je veux dire. Des fois on est engagé, on pense une chose, mais vu qu'on est quand même, on reste poétique. Chacun il interprète comme il veut.
2: Pour moi quand je l'ai écrit c'était la créativité.
0: On va l'écouter ce morceau, Waiting for the Robin, c'est 21 Lab dans Novorama. On se retrouve juste après.

0: 21 Lab dans Novorama et je suis dans leur studio en préparation de cette soirée anniversaire, en fait nos 20 ans, le vendredi 8 mai à Paris, au pop-up du label avec Chien Méchant, Boréal et puis Novorama en DJ set et 21 Lab pour ouvrir cette soirée. Et on l'a pas dit, mais c'est votre premier concert, ça sera votre premier concert vendredi 8 mai. Comment vous vous préparez à cette date? Un premier concert, c'est quand même quelque chose.
1: Ah oui, c'est quelque chose. En plus, la difficulté majeure, c'est maintenant amener toutes ces machines. Il faut qu'on amène 21 Lab laboratoire sur la scène Novorama. On est très contents.
2: Ah oui,
1: vraiment,
2: très très contents.
1: On a hâte.
0: Comment viennent vos créations? Ça part de la musique, ça vient de la voix. Quand vous créez un morceau, vous êtes dans quel état d'esprit?
2: Souvent, c'est une base que Martine a fait. Et moi, je travaille aussi dans un autre studio. Enfin,
1: j'improvise un peu pendant 15 minutes. J'envoie les 15 minutes à Sophie. Et Sophie, il a une idée.
2: Et parfois, c'est ça vient carrément, moi, au piano, je trouve une mélodie, alors là, presque comme une chanson. Je dis, bon, je te l'envoie, et après, tu fais ton magie avec, et puis ça devient 21 Lab.
0: Ouais. Alors, sur vos réseaux sociaux, on vous voit toujours de dos. Est-ce qu'il y a une volonté de comment dire, d'être un peu mystérieux, de cacher un peu ce que vous faites, ou vous êtes de grands timides?
1: Un peu. Moi, je suis timide, c'est vrai, je suis timide. Les claviers sont au mur. Je me suis dit, OK, je vais prendre de dos, vu qu'on faisait ça. Moi, j'avoue, l'histoire qu'on a vue avec Instagram, ça nous a aidé à créer. Parce qu'en fait, chaque semaine, si on veut rester un peu, maintenir, il faut produire. Du coup, on s'est donné cette petite date de chaque vendredi, il fallait faire quelque chose, on se mettait des dos. Et après, ça est devenu, en réalité, au début, je l'ai transformé un petit peu avec des logiciels, avec le téléphone. Et du coup, ça transformé, ça faisait des personnages, des dos bizarres. Et après, c'est devenu un peu notre marque. Mais je pense qu'on va jouer pas des dos.
2: Non, on va pas jouer des dos, mais c'était aussi un peu contre tout ça. Aujourd'hui, tout le monde se montre. Bonjour, c'est moi.
1: Ça, c'est sûr.
2: Nous, on veut que les gens écoutent la musique. Et après, voilà. C'est la musique qui doit parler.
0: Aujourd'hui, j'ai l'impression que le visuel passe avant la musique, que l'image passe avant la musique. Est-ce que vous le ressentez, vous, aujourd'hui aussi?
1: Oui. En même temps, je remercie le visuel parce que ça m'a remis un peu dedans, cette phase créative. Ça veut dire que toutes ces petites vidéos que j'ai créées, ça m'aide à avoir envie de jouer. Moi, j'ai toujours fait la musique comme un moment de jeu.
0: Aujourd'hui, il y a beaucoup d'artistes, des faux artistes qui émergent sur Internet, sur les plateformes de streaming, des artistes IA, générés par l'IA. C'est quoi aujourd'hui votre rapport à l'intelligence artificielle? Ça vous fait peur ou est-ce que ça vous permet de créer un peu plus?
1: Je me dis que ça va nous pousser tous à être un petit peu plus vrai. Peut-être que c'est à nous de trouver d'autres choses à faire. De toute façon, l'IA a besoin de manger beaucoup, de quelque chose pour pouvoir le reproduire. Je ne cache pas que ça me fait peur.
2: Et après, l'IA, ça ne peut pas faire le live. Donc, et le live, je pense que les gens, ils ont de plus en plus besoin de choses vraies. Et je pense que ça va donner un élan au live.
0: En tout cas, l'IA, vous l'utilisez quand même un petit peu, ouais, c'est ça, aujourd'hui, dans vos clips.
2: Dans la musique.
0: Ça vous permet quand même de produire de l'image sans avoir affaire à un vidéaste derrière.
1: Et des fois, on a des idées et on n'a pas le budget pour les réaliser et on utilise ça. C'est vrai qu'on fait toujours attention. La première fois que j'ai utilisé l'IA sur la vidéo, c'était non vidéo. Fait avec le téléphone, du coup, c'était pas génératif. Et moi, j'adore, même l'IA en tant qu'assistant, c'est quelque chose pour nous qu'on est étrangers en France, avec toutes les choses d'administration, c'est incroyable. Du coup, il y a des aspects positifs et des aspects négatifs.
0: Qu'est-ce que vous trouvez le plus étrange en France? Qu'est-ce qui vous a surpris quand vous êtes arrivé?
1: Alors, je le dis toujours, c'est la plante. Mais moi, je viens d'une ville, il y a en Italie, Genova.
0: Une plante,
1: C'est plaindre.
0: Ah, se plaindre, ah oui, se plaindre. C'est très français, oui.
1: Et par contre, c'est à double sens. Parce que je trouve qu'en France, ça marche beaucoup mieux, par exemple, que chez moi.
0: Ouais.
1: Parce que les gens, ils râlent. Et des fois, ça peut être un peu ennuyant, parce que des fois, ça tue un petit peu la magie, le fait de râler. Mais c'est le truc ambivalent que j'aime et j'aime pas.
0: Hein. Tu voulais rajouter quelque chose?
2: Pour moi, c'est un peu pareil. Hein. Voilà.
0: Jamais content.
2: Voilà. Mais en même temps, voilà.
1: Mais on dit toujours que certaines choses, ils marchent beaucoup mieux. Je pense toujours à les intermittents de spectacle. Ouais. Énervé le lendemain de l'annonce de Macron, ouais, qui disait que quand même on avait encore l'année blanche.
2: Je dois dire que moi, par exemple, qui viens de la Suède, où nous, les Suédois, on trouve que tout marche mieux en Suède. Mm. Mais quand je suis venue ici, franchement, il y a plein de choses qui marchent mieux en France.
0: On parle de la France, mais vous commencez à vous faire connaître aussi au Japon. Ouais. On vous a déjà demandé de venir jouer. C'est quand même assez fou, quand même, par les réseaux sociaux. Comment vous vous êtes fait connaître là-bas?
1: En réalité, c'était à la promotion du disque, quand l'album est sorti. On a fait un petit peu de promotion sur Internet. Et d'un coup, en 3 jours, je crois qu'on a eu 600-700 followers du Japon.
0: Ah ouais.
1: Et c'est là, après cette chose-là, que j'ai reçu un mail d'un certain Ashitani qui nous invitait à ce festival, qui est un festival mixte, des cultures mixtes. Il aimait beaucoup les vidéos aussi, notre image, la musique et l'image. Et il nous disait qu'il y avait ce festival le 10 mai, 2 jours après. On aurait vu aussi la situation internationale, et le fait qu'il faut quand même faire un escale pour y aller. Je pense pas que c'était trop bien pour nous. On a dû dire non. Mais eux, ils ont voulu qu'on envoie 2 vidéos. Du coup, il y aura 2 vidéos à nous, transmises toute la journée, 10 ou 12 fois par jour, sur un grand écran, 10 par 6. Du coup, on est contents.
0: Ah oui.
2: Et notre rêve, c'est quand même d'y aller un jour à jouer.
0: Ben, Vinterlab, qu'est-ce qu'on peut vous souhaiter de mieux aujourd'hui? C'est quoi le rêve pour vous?
1: Le rêve, c'est un

0: Au moins, moi, je ne sais pas, toi, Sophie, mais...
1: Oui, oui, continuer comme ça, et voilà, effectivement, on a quand même le petit rêve, comme on a dit tout à l'heure, d'aller au Japon.
0: Oui, ça aussi.
2: Si la musique peut faire voyager, c'est un plus.
1: Ouais.
2: Eh bien, merci d'être passé dans Novorama. Vous venez de sortir votre premier album, on ne l'a pas dit, il s'appelle Under the Covers. On va écouter un extrait, justement, de cet opus. Merci d'être passé.
0: Merci.
2: Et
0: merci.
2: On se retrouve le 8 mai pour nos 20 ans au pop-up du label.

0: 21 Labs dans Novorama. Et on le rappelle, qui sera donc présent aux 20 ans de Novorama pour notre soirée anniversaire. C'est le vendredi 8 mai au pop-up du label. Si vous voulez savoir comment nous rejoindre à cette soirée, il y a notre site internet. On donne toutes les infos dessus, novorama.com, N-O-V-O, Era, Emma, vendredi 8 mai, donc avec Chien Méchant et Boréal. Voilà, quelques jours de cette soirée, on se donne rendez-vous. Voilà, aussi derrière les platines avec Clément, toute la nuit, jusqu'à la fin, en tout cas, 4h du matin. On se retrouve donc la semaine prochaine avec des nouveautés. Clément, salut.
1: Salut Antoine.
2: 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Il est 13h.
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0: Bienvenue dans 100 ans de cinéma et des poussières sur Prune. Tout de suite, retrouvez Alexis et son invité pour une heure de discussion autour d'une thématique de cinéma.
1: Et oui, de retour dans cette émission mensuelle 100 ans de cinéma, une émission dédiée à l'histoire du cinéma qui compte déjà presque 130 ans maintenant, hein, bien sûr. On s'intéresse vraiment à toute l'histoire du cinéma si possible, et une émission où je reçois donc une fois par mois un ou une invitée spécialiste du cinéma, professionnel ou simple cinéphile qui vient nous parler d'une thématique de son choix avec, et c'est toujours un très grand plaisir de les accueillir et de discuter avec eux et elles. Et ça sera également le cas aujourd'hui, je le sais d'avance, avec mon invité Lionel Delamotte. Bonjour.
2: Bonjour Alexis.
1: Et merci vraiment beaucoup d'être là aujourd'hui.
2: Merci pour l'invitation.
1: Alors on se connaît depuis quelques années, nous, mais peut-être il faut, pour te présenter rapidement au public, dire que notamment, on s'est rencontrés à la rédaction de Feu Pulsomatique, puis de Grabuge.
2: Tout à fait.
1: Magazine culturel gratuit nantais qui existe depuis

0: déjà bah, 5 bonnes années au moins.
1: Au moins, oui.
0: Oui, bah oui, puisqu'ils ont fêté leur... enfin, 7 ans, je dirais, maintenant, voilà. Et donc, que vous retrouvez bah, dans les meilleurs bars et autres lieux culturels de Nantes, et un peu alentour également. Et puis, bah, tu es cinéphile, donc là, pas seulement cinéphile, hein, puisque dans Garbuche, tu parles aussi beaucoup de musique.
1: Beaucoup de musique, oui. C'est plus rare sur le cinéma, mais bah, j'ai eu la chance de, quand même parfois, beaucoup moins que toi, évidemment, mais de présenter quelques films.
0: Oui.
1: Bon, je te laisse
0: ah bah, parler. Oui, c'est vrai. Enfin, tu as présenté des films qui sont souvent liés justement avec la musique. Oui. À Trempeau, tu as présenté un documentaire sur Daniel Johnston.
1: Tout à fait.
0: Un autre documentaire sur Daniel Dark, cette fois-ci, c'était... Pieces of My Life. C'était à l'Eden d'Ancenis. Nice. Oui. Et puis également dans un cinéma de Saint-Lô qui s'appelle le Ciné Movie King.
1: Tout à fait. Et donc à chaque fois en présence au moins d'un des réalisateurs. Et puis une fois donc avec Frédéric Lowe aussi, donc qui avait fait Crève-Cœur avec Daniel Darc en 2004, qui l'a aidé à revenir. Donc c'était des bons moments.
0: Et donc en fait, la cinéphilie est une passion annexe peut-être, mais que tu transformes en présentant justement des films, en faisant état justement de tes connaissances, en étant quelqu'un qui est un passeur finalement.
1: Bah je viens où on m'invite, hein, comme aujourd'hui finalement.
0: En plus, voilà. Bah c'est très bien, donc merci encore une fois d'être présent Lionel. Et puis justement, on a parlé de ce Ciné Movie King à Saint-Malo.
1: Saint-Lô.
0: Ah oui, bah oui, Saint-Lô, effectivement, c'est pas le même. Saint-Lô, dans ce même cinéma quand même, puisqu'on n'a pas encore évoqué la thématique de l'émission, mais tu as animé bah, tout un week-end autour de...
1: Jean-Pierre Mocky,
0: dont on va parler aujourd'hui, Jean-Pierre Mocky, donc le sujet de notre émission. Alors ça, c'était en février 2017, oui. Tout un week-end donc.
1: Alors tout un week-end, effectivement, c'est Gilles Perrotte, hein, qui est un ami et qui est l'adjoint à la culture de Saint-Lô, qui m'avait invité. Et donc, c'était en présence de Jean-Pierre Mocky. Il y a eu donc à la fois des films classiques qui ont été présentés, Les Compagnons de la Marguerite, Solo, La Grande Lessive, dont on reparlera. Et puis, un film récent à l'époque, Le Cabanon Rose, qui avait quand même donc un film de 2016, qui avait quand même un casting assez fou, puisqu'il y avait Jean-Marie Bigard, Bernard Ménez, Richard Gottener, Henri Guibet, François Adji Lazaro, Grâce du Capitani, Laurent Biras, Lola Marois. Enfin, tu vois, ça fait une belle brochette pour une sombre histoire de maison close où des notables disparaissaient. Mais bon, voilà, ça avait été vraiment un grand plaisir pour moi, puisque évidemment, bah, étant très fan de Mocky, pouvoir être avec lui sur 3 jours comme ça, et puis animer les débats, présenter les films, bah, c'était parfait. Puis j'ai vu que super Jean-Pierre était le même à la scène qu'à la ville, c'est-à-dire que quand tu manges au restaurant avec lui, il a les mêmes sorties qu'à la télévision, quoi.
0: Bah oui, parce que c'est quand même un personnage, ce Jean-Pierre Mocky. Alors déjà, je tiens à dire que je suis très jaloux de ce week-end que tu as pu animer. Jean-Pierre Mocky, donc, qui va décéder seulement 2 ans après, oui. En 2019, à l'âge de 90 ans, l'âge voilà, vénérable de 90 ans, après une carrière extrêmement bien remplie. Et puis après, ça te fait connaître... De la France entière, en tout cas, dans un premier temps, mais non seulement avec ses films, mais aussi avec son personnage, comme tu le disais. Oui.
1: Oui. Et puis, bah, si on compte que sa première apparition, c'est dans Les Visiteurs du Soir de Marcel Carné en 42, ça lui fait quand même 77 ans d'activité. Je ne sais pas, il y a beaucoup d'autres cinéastes qui peuvent le faire. Peut-être que Clint Eastwood s'en approche.
0: Oui, c'est à peu près sûr. Ouais. Ouais. Oui, il y en a quand même quelques-uns qui ont une belle longévité. Et puis, il semblerait en plus qu'au cinéma, les gens ne prennent pas vraiment de retraite. Pas tous, en tout cas.
1: Oui, ça dépend lesquels.
0: Ça dépend lesquels. Bah, tu dis, ouais, il a commencé dans les Visiteurs du Soir en 1942, mais alors, c'est pas un film de lui. Alors, Mocky, on le connaît en tant que réalisateur, mais il est pas que ça, hein.
1: Oui, il a d'abord commencé comme acteur, effectivement. Hein, et puis là, il a une partie de sa carrière qui est en Italie, puisqu'il a été assistant pour des grands réalisateurs. Bon, il a travaillé sur des films de Fellini, Antonioni. Il a travaillé avec Visconti. Donc son début de carrière est d'ailleurs plutôt en Italie, quoi, où il était effectivement acteur ou homme à tout faire. Hein. Et sa carrière ne commence en France qu'avec La Tête contre les murs, bon, qui est donc attribué à Franju, mais qui était son premier vrai projet, où il a été jugé trop jeune pour porter un film.
0: Oui, parce que ses débuts ont fait l'objet de pas mal de légendes. Aujourd'hui, on peut plus facilement vérifier c'est dire. Mais effectivement, il a eu toute une période italienne où il était assez connu sur place. D'ailleurs, c'était assez connu aussi à l'époque. Les réalisateurs italiens aimaient beaucoup prendre des acteurs français ou des actrices parfois, parce qu'ils avaient cette aura comme ça en Italie, et ça s'est beaucoup, beaucoup fait. Donc lui, il s'est fait connaître, il était très jeune. Il en a rajouté énormément quand il en parle, d'après ce que j'ai pu comprendre. Ça ne l'a pas empêché d'être véritablement assistant réel sur des grands films de cinéma, tout en étant acteur. Et en fait, ça, c'est ce qui va continuer. Donc, tu disais, ouais, son premier film, ce n'est pas lui qui l'a réalisé. Mais...
1: Voilà. Oui, c'est-à-dire qu'il était jugé comme trop jeune pour porter un film. Mais c'est lui qui a adapté le roman d'Hervé Bazin, donc La tête contre les murs, ça porte le même titre. Qui a effectivement porté le film sans pouvoir en... Mais aujourd'hui, le film est réédité avec son nom, effectivement. Et puis, il a appris en fait en étant acteur, puisque c'est par exemple en travaillant avec Marguerite Renoir, la femme de Jean Renoir, qu'il a appris à monter, il a appris le montage. Donc, sa période d'acteur, c'était sa formation pour apprendre à faire du cinéma.
0: Et puis, il y a déjà, ça fait que 5 minutes d'émission, mais il y a déjà un beau name dropping là, il y a pas mal de noms très connus. C'est quelqu'un qui va parfois avoir des connexions un peu surprenantes. Dans son histoire, dans sa carrière, des rencontres qui vont parfois porter leurs fruits avec un projet de film, et puis d'autres non. Ce qui faisait qu'il était assez parfois difficile de savoir, de trancher entre le vrai et le faux. Par exemple, il disait, il y a une dizaine d'années, qu'il avait un projet de film avec DiCaprio.
1: Oui. Alors effectivement, là, je pense qu'il y a une partie des choses qui auront pu être vérifiées, d'autres pas du tout.
0: Oui, voilà.
1: Moi, le film qui me fait le plus fantasmer, c'est le fameux porno qu'il aurait tourné dans les années 70 sous le nom de Batman, où il apparaît dans le film avec un masque de Batman, paraît-il. Et puisqu'à l'époque, donc, c'était le cinéma porno qui remportait le plus de suffrages et surtout de succès commercial. Et il prétend donc qu'il y avait la femme d'un politique très connu dans le film qui a racheté les pellicules pour que ce soit jamais diffusé. Le film s'appelait quand même Les couilles en or. Donc j'aime l'histoire, qu'elle soit vraie ou fausse. Quoi.
0: Oui, voilà. C'est ça aussi qui est appréciable avec lui. Peut-être on peut aussi parler, donc on va parler de sa carrière, puis de ses films, etc. M'était venue une réflexion, ce qui est, je pense que les gens, publics, ont une image différente de Mocky en fonction de leur âge finalement, et en fonction de quand est-ce qu'ils l'ont découvert. C'est-à-dire, moi, ma vision de Mocky, c'est celle d'un cinéphile qui a commencé vraiment à regarder plein de films dans les années 90, à une époque où ces films donc déjà sortaient très peu. Il y avait quand même Télérama ou autre qui faisait des critiques sur ces films-là, mais ces films étaient très difficiles à regarder. Et donc, il a toujours eu, pour moi en tout cas, cette image de franc-tireur indépendant, quelqu'un qui a eu une grande... pas une carrière, mais en tout cas une grande... où le public était attentif à la sortie de ses films, et puis ça s'est donc calmé.
1: On a vraiment, oui, plus ou moins trois périodes. La première, effectivement, passé le temps où il parvient à se faire... à se faire découvrir. Il va connaître des succès avec les films avec Bourvil, notamment, qui sont ceux qu'on revoit le plus en télévision. Et puis effectivement, il est sur des budgets plus importants que ce qu'il connaîtra par la suite. Le fait que dans une seconde partie, on va dire après 68, début 70, il ait des films un petit peu plus... avec des réussites plus ou moins grandes en termes de nombre de spectateurs, ça tient au fait qu'il a voulu monter sa société de production pour justement traiter les sujets comme il le voulait et ne pas avoir des coupes ou des censures comme il l'avait dans ses premiers films, sur les scènes qui correspondaient plus à ce qu'il voulait faire et qui n'étaient pas acceptées, quoi, en fait.
0: Ouais, il était férocement indépendant.
1: Il l'était de plus en plus.
0: Il l'était d'ailleurs de plus en plus, mais c'est quelque chose qu'il a recherché, l'indépendance artistique, financière si possible, et puis après une indépendance aussi vis-à-vis du public, visiblement.
1: Oui, d'ailleurs, dès le début des années 80, en fait, il y a un bouquin que je n'ai pas amené là, mais où il a une sorte de vision en fait, de son futur, puisqu'il doit dire ça à peu près, je pense, en 84. où il indique qu'en fait, il en a un peu marre de chercher de l'argent, de dépenser de l'argent dans la promo, etc. Et qu'il se verrait bien acheter une salle et y projeter ses films quasiment uniquement et dans une sorte de tour d'ivoire où il y aurait un endroit dans le monde où il ferait des films et où il projetterait ses films pour son public. Hein. Mmh. Et c'est finalement ce qui va arriver. Hein.
0: Ouais.
1: On y reviendra.
0: On y reviendra. Et puis oui, c'est ça, il a eu quelques vraies fulgurances. Apparemment, c'est dès l'année 2000 où il indiquait qu'il souhaitait numériser ses films.
1: Oui, et les diffuser sur Internet. Oui.
0: Pour les diffuser autrement. Et en 2000, c'était assez visionnaire, justement.
1: Surtout pour un homme de son âge.
0: Voilà. Et puis là où le cinéma était très réticent à passer au numérique, alors que... ils n'ont pas eu le choix finalement. donc voilà. Et pour revenir un petit peu sur ses débuts, donc il est avant tout acteur au début, puis il va passer à l'assistanat de mise en scène, puis il va devenir réalisateur, donc pas dès la première fois véritablement, mais assez rapidement. C'est quelqu'un qui, qui va quand même se faire apprécier de pas mal de gens, notamment j'ai vu Pierre Fresnay qui va le prendre sous son aile, carrément l'héberger, le temps qu'il se fasse la main. Et puis, il va passer vraiment en temps plein à la réalisation en tournant énormément de films.
1: Oui, bah dès qu'il commence à pouvoir passer à la réalisation, effectivement, il fait énormément de films. Hein. On est sur à peu près 60 longs métrages, hein, j'ai jamais vraiment bien compté. Et si on compte les 40 à peu près épisodes qu'il a fait de séries TV, les adaptations de Hitchcock, bon, ça fait une centaine de films, quoi, en fait.
0: Oui, et ça débute dès le début.
1: Alors les films pour la télé, c'est un peu plus tard effectivement. Hein. Il y a surtout dans les années 2000 où il en fait beaucoup puisque c'est la chaîne 13e rue, je crois, qui lui a fait faire pas loin de 30 films justement, bah, les adaptations de Hitchcock. Pardon.
0: Hitchcock. Mais cette fréquence, je veux dire, ça débute.
1: Oui, dès le départ, puisque à part le cinéma, en fait, il n'avait pas d'autre but dans la vie, quoi. C'est-à-dire qu'il n'a pas cherché ni à élever ses enfants, ni à garder ses femmes, ni à faire autre chose, effectivement, que du cinéma, quoi. C'était la seule chose qu'il portait.
0: Et ces films, du coup, y en a certains quand même qui sont connus. On n'en a pas cité véritablement, enfin, pas beaucoup. Parce que c'est vraiment une œuvre, j'ai l'impression, une espèce de grosse œuvre, avec des films qu'on va mettre un peu dans le même panier, alors qu'ils sont parfois extrêmement différents.
1: Très différents, hein. Effectivement, on a des films, les films avec Bourvil, qui sont souvent les plus connus, donc on est sur des satires, c'est un peu pamphlétaire, on va critiquer la religion, la bourgeoisie, la télévision. Donc ça va être tout ce qui est un drôle de paroissien, donc avec ce bourgeois qui pille des troncs pour éviter de travailler, les talons, donc pour préserver le mariage en faisant un système de bungalow tournant pour que les femmes délaissées l'été puissent quand même avoir du plaisir sexuel et respecter le mariage. Et puis, bon, effectivement, on a des films beaucoup plus politiques, comme Solo, qui vient juste après 68 et qui est une sorte de carnet de la déception de mai 68, avec ce qui est décrit un peu comme une dérive de la jeunesse partie dans les mouvements d'extrême gauche, les attentats. On a des films aussi complètement burlesques, alors qui ne sont pas forcément ceux que je préfère, mais des films quasiment enfantins. Enfin, je pense à Le Roi du bricolage avec Sim ou Professeur Totoro avec Jean Abeillé. Enfin, là, c'est des films où on a l'impression que c'est quasiment un enfant qui fait ces films-là, quoi. Les propos sont toujours farfelus, mais effectivement, on peut avoir du thriller, du drame, de la comédie, même de la science-fiction avec L'Itan, le film avec Nino Ferrer, là, effectivement, où en fait, il a abordé un petit peu tous les styles. Moi, je dirais que le seul lien qui est sur l'ensemble de l'œuvre, c'est une sorte d'attrait pour l'anti-réalisme. C'est-à-dire que quoi qu'il arrive, il n'a pas du tout l'envie que ça soit réaliste, que ce soit quelque chose qui soit comme ça, livré comme quelque chose qui ne serait pas farfelu, qui ne serait pas quasiment surréaliste.
0: Ouais, on n'est pas dans le vrai monde.
1: Ah oui. D'ailleurs, il abuse des perruques, des fausses moustaches, des postiches, enfin de toutes sortes d'accessoires. C'est quand même le seul homme qui ait fait tourner Catherine Deneuve dans le rôle d'une vieille fille avec une perruque rousse qui se caresse en pensant à son neveu. C'est pas des rôles que Catherine Deneuve a beaucoup eu, en fait.
0: Non, et puis même pas mal d'autres, en fait. C'est toujours un peu surprenant. On en reparlera aussi sûrement de tous ces acteurs qui ont tourné au moins une fois avec Mocky, et puis d'autres qui ont tourné beaucoup de fois. Mais déjà, rien qu'à l'image de Bourvil, ça peut paraître relativement surprenant, puisque c'est des films, comme tu les as cités, qui semblent un petit peu éloignés de ce qu'il avait l'habitude de faire à la fin des années 60.
1: Ah ben ça lui a été déconseillé. Hein. C'est-à-dire qu'effectivement, Mocky ayant déjà un petit odeur sulfureuse, on lui disait, voilà, tu joues plutôt des ploucs de la campagne ou des naïfs, donc jouer le rôle d'un vétérinaire qui veut créer une société d'étalons ou des choses comme ça, effectivement ça va pas, ou même son rôle là où dans La Grande Frousse où effectivement il détruit les télévisions, enfin il détruit les antennes pour que les enfants soient plus abrutis par la télé. On est sur quelque chose qui effectivement était loin des rôles qu'avait Bourvil, oui.
0: Bourvil qui dont le dernier film, finalement, qu'il n'aura pas terminé, sera d'ailleurs rien à voir avec Mocky, mais oui. Juste pour l'anecdote, remonté en porno. Clodo et les... non, je ne sais plus que ça s'appelle, ouais, Clodo et les Vicieuses, un truc comme ça. Alors lui, il avait tourné des séquences et ça a été caviardé ensuite de scènes pornographiques.
1: Tu me l'apprends.
0: Et c'est un film qui était introuvable et qui a été retrouvé par, je crois, Nan Arland d'ailleurs. Mais ça n'a rien à voir avec Mocky, voilà, c'est pas lui qui a fait ça. Mais restons donc sur la Grande Frousse ou la Cité de l'Indicible Peur, puisque c'est le deux titres pour un même film.
1: Et la production, à l'époque, lui a imposé La Grande Frousse, puisqu'il y avait eu plusieurs films à succès qui s'appelaient la Grande quelque chose, La Grande Illusion, etc. Donc,
0: La Grande Bouffe.
1: La Grande Bouffe, effectivement. Donc, La Cité de l'Indicible Peur, c'était le titre du roman dont il avait adapté le texte. Hein. Et puis, effectivement, on lui a imposé ce titre.
0: Et puis, on va écouter un extrait sonore. C'est le générique de début, hein, qui est composé par...
1: Gérard Calvi.
0: Gérard Calvi, pas Yves Calvi. Voilà. Rien à voir. Et à tout de suite dans 100 ans de cinéma pour parler de Jean-Pierre Mocky avec mon invité Lionel Delamotte. À tout de suite.

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1: Et de retour dans l'émission 100 ans de cinéma avec notre invité Lionel Delamotte pour parler de Jean-Pierre Mocky et puis bah aussi des gens avec qui il a travaillé. Donc on l'avait annoncé, donc on a d'abord écouté la musique du générique du film La Grande Frousse ou La Cité de l'Indicible Peur, et c'est de Gérard Calvi. Et puis on a enchaîné avec le thème en fait principal du film L'Albatros qui avait été composé par Léo Ferré.
2: Qu'on a bien reconnu, effectivement.
1: Voilà. Donc c'est déjà pas mal, voilà, c'est des beaux noms. Et puis c'est pas les seuls compositeurs intéressants avec qui il a travaillé. Il a commencé un de ses premiers films avec Maurice Jarre aussi, Les
2: oui.
1: Dragueurs.
2: Oui, oui. Et puis on va retrouver François Droubet sur La Grande Lessive, Joseph Cosma, Vladimir Cosma, Litan, donc je le disais, il y a Nino Ferrer qui joue, mais qui compose aussi la musique du film. En fait, toute sa filmographie, on a plutôt des grands noms de la musique, effectivement.
1: Et puis, il va s'entourer également de grands noms pour la photo, alors.
2: Ah oui, bah oui, puisque en fait, le commun des mortels le connaît surtout pour le fameux numéro de striptease baptisé donc le parapluie de Cherbourg, où on le voit faire ses fameux moteurs et qui s'engueule un petit peu.
1: Je pense qu'on peut écouter ça.
2: On en entendra, oui.
3: Allez, moteur.
1: Moteur, et puis.
3: Moteur, allons-y, il pleut. Oh merde, tiens, on pourra pas le faire.
2: Moteur. Ça, c'est côté Cherbourg, ça.
1: Et enfin.
3: Moteur.
1: Voilà.
2: Et donc la personne qu'on voit dans le film, Edmond Richard, donc, qui est son directeur photo, qui a disparu quasiment en même temps que Mocky, puisqu'il est mort en 2018, hein. C'est une personne qui a un grand parcours, puisque il a été directeur photo pour Luis Buñuel, hein, sur Le Fantôme de la Liberté, Cet Obscur Objet du Désir, Le Charme Discret de la Bourgeoisie, Orson Welles pour Le Procès, pour Don Quichotte, mais il a aussi travaillé pour Marcel Carné, pour Henri Verneuil, pour René Clément. Et donc voilà, il a commencé à accompagner Mocky à peu près au début des années 80, et il le suit quasiment jusqu'à la fin, quoi.
1: Il a aussi travaillé avec Henri Alcan, si je dis pas de bêtises, en tant que... Et voilà. Et en fait, la Mocky Connection réunit énormément de gens, des gens très talentueux, et puis... aussi donc enfin à la technique mais aussi aussi devant la caméra avec des acteurs ou des actrices connues. On l'a un peu évoqué, mais le nombre de personnes qui ont bossé avec lui est tout à fait impressionnant. C'est comme si chaque grand acteur ou grande actrice avait au moins un film avec Mocky, quoi.
2: C'était un petit peu ce qui vendait, c'est-à-dire que les acteurs, des fois, qui ronronnaient un peu, qui s'ennuyaient, faisaient un Mocky. Parce que d'une part, c'était sans doute distrayant, et puis ça leur amenait aussi à montrer une autre facette d'eux-mêmes, puisqu'ils s'amusaient beaucoup à les mettre dans des contre-emplois, quoi, en fait. Hein.
1: Oui, parce qu'il y avait l'air d'y avoir une joyeuse pagaille sur les tournages, comme le prouve cet épisode de striptease, mais aussi une bonne ambiance, visiblement, parce qu'il y a beaucoup de gens qui revenaient, et puis c'était des tournages assez courts.
2: Oui, oui. On voit que Michel Serrault a fait 12 films, hein, donc avec Mocky, ce qui est quand même ce qui représente pas mal. Et parce que aussi, voilà, c'était une bande de copains pour certains, et puis d'autres qui venaient comme ça un petit peu juste s'encanailler, et puis voir un petit peu ce que c'était. C'est pas pour rien que ça a été inventé, le Mocky Circus, c'est qu'effectivement il y avait ces grands acteurs, il y avait les gueules aussi qu'on connaît, qui étaient présents, donc c'était une sorte de fête, ouais, sans doute.
1: Oui, et donc ces gueules, alors il y en a quelques-unes de ces gueules qu'on a vues ailleurs, je pense à Dominique Zardi, qui a un CV impressionnant, même s'il jouait parfois que des apparitions, mais bon.
2: Combien de films de Mocky pour Zardi?
1: Alors j'avais regardé une quarantaine.
2: 41.
1: Ouais,
2: t'es bon là.
1: Dominique Zardi, voilà, qui est et puis plein d'autres du coup qu'il a lui-même découvert.
2: Jean Abeillé, que tu vois dans Les Saisons du Plaisir à la fin, tu sais, qui dit rendez-moi mes petites couilles.
1: Oui.
2: Cet homme qui a un problème d'élocution et qui joue lui dans 37 films, hein, ce qui est quand même pas mal. Moi j'ai une tendresse particulière pour Jean-Claude Remolleux, qui lui a fait 12 films, hein, qui a une sorte de face lunaire, qui joue dans La Grande Lessive. Le policier qui passe quasiment tout le film juste à chanter Marinella, et à chaque fois en fait qu'il doit intervenir, c'est à peu près tout ce qu'il fait, et en plus donc il y a les camions de police qui font un bruit complètement idiot, donc ça c'est aussi l'utilisation des sons dans les films de Mocky, qui sont des fois là encore anti-réalistes pour parfois appuyer quelque chose de ridicule.
1: Et donc, tu disais en plus qu'il ne travaillait quasiment qu'en post-synchro.
2: Voilà, oui, c'était dans l'idée justement de pouvoir retravailler le son après, de ne pas avoir de difficultés de son naturel sur les tournages. Hein. Et donc, ça l'amenait des fois d'ailleurs à ce qu'un acteur ne soit pas doublé par lui-même. Hein. Il pouvait tout à fait changer les voix des personnes. Quoi.
1: Un peu à l'italienne. Mmh. Et c'est... quand il commence justement dans ces années 60, faut peut-être quand même le préciser, il est exactement de la même génération que la Nouvelle Vague.
2: Alors tout à fait, hein, c'est vrai que c'est la même génération que Chabrol, Truffaut et Godard hein, en fait. À la différence près, c'est que Mocky sera jamais de la Nouvelle Vague, puisque lui, il continue en fait à même s'il crée son propre cinéma, à être inspiré par essentiellement le cinéma américain des années 30 et 40. Et puis bah aussi ceux qui viennent juste avant, bah, comme Renoir en France, hein, qui sont les personnes dont ils s'inspirent. Et c'est vrai que la Nouvelle Vague avait un peu peur justement des vieux acteurs ou voulait trancher aussi avec le passé. Alors que Mocky avait plus dans l'idée d'inviter des personnes comme Francis Blanche, qui venait vraiment de la génération d'avant. Il a beaucoup utilisé justement les acteurs qui étaient pas... C'est principalement aussi ce qui le distingue de la Nouvelle Vague.
1: Oui, et puis Noël Roquevert, enfin voilà, des seconds couteaux appréciables. Et puis, donc, même génération, quand même un peu... des mêmes inspirations, parce qu'après tout, Renoir plaisait aussi pas mal à la Nouvelle Vague, peut-être un peu moins ses nouveaux films, mais le Renoir des années 30, oui. Et puis, il était donc un peu à part, mais pas complètement, enfin, comme le prouve finalement son lien avec Jean-Luc Godard.
2: Oui, à plusieurs reprises, effectivement, ils ont des projets ensemble, qui des fois fonctionnent, des fois non. Mais oui, on sent qu'il y avait sans doute une admiration mutuelle, un respect mutuel entre les deux. Quoi.
1: Et oui, parce qu'il donc Mocky a tourné dans un film de Godard, un téléfilm.
2: Oui, tout à fait, oui, avec Jean-Pierre Léaud.
1: Avec Jean-Pierre Léaud aussi, ouais, donc c'est quand même intéressant. Enfin, il est surprenant, on le retrouve à des endroits un petit peu surprenant, mais il sera toujours un petit peu à part. Alors cela dit, ça ne va pas l'empêcher d'avoir un certain succès dans cette deuxième période après ses débuts.
2: Oui, tout à fait. Hein. On a des films comme Y a-t-il un Français dans la salle, qui a un casting assez impressionnant, qui fonctionne bien. On a des grands succès comme Le Miraculé, avec Poiret et Serrault, Jeanne Moreau, etc. Et puis, qu'est-ce qu'il y a d'autre qui a bien fonctionné? Eh bien, À mort l'arbitre,
1: oui.
2: Qui en plus a la préscience de sortir un petit peu avant les événements du Hazel. Hein. Et donc, juste avant... Est-ce que ça a eu un effet pour le film? Enfin, en tout cas, c'est un film qui est resté parce que c'était la première fois qu'on décrivait le phénomène du hooliganisme. C'est un petit peu, d'ailleurs, on parlait d'un petit peu ce qui pouvait caractériser le cinéma de Mocky. C'est finalement aussi un cinéma qui, au-delà du fait d'être satirique et pamphlétaire, hein, cherche à traiter des faits de société. Alors vraiment, pas sous tous les angles. Hein. Je parlais du roi du bricolage avec Sim. Bon, bah, c'était pour parler de l'essor des magasins de bricolage à l'époque.
1: Oui, c'est un sujet de société. Mais
2: voilà, 2004, il fait donc les balais écarlates sur la pédocriminalité. Enfin voilà, on est sur des faits de société qui n'ont pas la même ampleur, qui sont pas de la même nature. Mais on va retrouver beaucoup ça, quoi. C'est-à-dire qu'il cherche toujours à traiter un sujet. Et je me rappelle quand il était venu à Saint-Lô, il avait parlé des deux prochains films qu'il avait en projet, parce qu'il avait toujours des films d'avance. Et il y en avait un sur les Gilets jaunes et un autre sur Macron. Donc on voit bien que voilà, ce qu'il tenait, c'était aussi de traiter des sujets, d'essayer de traiter des sujets qui n'étaient pas faits par les autres cinéastes. Hein. Et c'est sans doute le fait d'avoir été de plus en plus indépendant et d'avoir finalement moins de comptes à rendre qui lui permettait d'aller sur des terrains plus difficiles.
1: Et cette indépendance, donc, elle va, comme tu le disais, se traduire avec l'achat d'un cinéma.
2: Voilà, le Brady.
1: Pas n'importe lequel, donc.
2: Non, donc il l'achète en 94. Moi, c'est vrai que c'est un... Alors, il y a un très beau livre hein, sur le Brady qui s'appelle Le Brady, le cinéma des damnés, par Jacques Torrance, qui était projectionniste au Brady avant que Mocky l'achète et puis ensuite. Et c'est vrai que le Brady, c'était le dernier cinéma de Paris qui faisait du double programme de midi à minuit pour, je crois que c'était 20 francs à l'époque, hein, en tout cas, où deux films passaient en permanence et il y avait donc un public très bigarré dedans, donc des fans de cinéma dont j'étais, mais aussi des SDF, des gens avec des troubles psy. Ça servait de lieu de rencontre aussi pour de vieux homosexuels maghrébins qui se retrouvaient dans les toilettes qui étaient juste derrière l'écran. Et avant que Mocky reprenne, donc c'était essentiellement, il diffusait des films d'horreur et puis des pornos soft. Donc ça crée une certaine ambiance dans la salle, mais ça m'est arrivé des fois de trouver qu'il y avait plus d'ambiance dans la salle que sur l'écran. Anecdote que je t'avais racontée, je me rappelle d'une fois où il y a carrément des mecs qui ont cuit des saucisses devant l'écran, quoi.
1: Oui, bah, ça donnerait presque envie.
2: tu as faim.
1: D'aller, en tout cas, d'assister à ce type de séance, qui est quand même une autre manière de découvrir des films, quoi. Avec, ouais, comme tu dis, quelque chose d'assez vivant. Puis même, je sais pas, un petit peu forain, quoi, qui ramène au début du cinéma, quelque chose d'assez joyeux. Alors, peut-être pas tout le temps, mais. Et lui, il s'est retrouvé là-dedans.
2: Voilà. Ben, c'est-à-dire que lui, il avait dès le début des 80, en fait, commencé à se dire que tout le jeu des médias et puis des financeurs, surtout, hein, des films, devenait un problème. Et qu'il rêvait un jour d'acheter sa salle. Donc, c'est vraiment arrivé donc là, en 94, où il passait principalement ces films, donc soit des anciens, soit les nouveaux, et puis quelques classiques du cinéma, donc comme ses goûts du départ, quoi, les vieux films noirs américains, etc. Et ce qui était assez chouette, c'était que, d'une part, souvent, il présentait les séances, donc moi, ça m'est arrivé comme ça de pouvoir le voir un peu discuter avec un public qui, en plus, n'était pas forcément le public, je dirais, de la cinémathèque. Hein. C'était un public assez populaire, vu le prix des places et puis le quartier. Donc, on n'avait pas une discussion qui était formatée comme avec dans un lieu un petit peu institutionnel. Hein. Et puis voilà, bon, c'était quand même son rêve d'indépendance qui s'accomplissait un petit peu plus, hein, puisque là, il n'avait pas à être obligé, voilà, de passer par des systèmes de financement pour la publicité des films. Ils sont de moins en moins passés dans les cinémas en France, sauf quand il était invité à des rétrospectives ou à des présentations, enfin des angles, comme à Saint-Lô. Mais voilà, ça lui a permis vraiment de faire exactement les films qu'il souhaitait et de les présenter à son public, finalement.
1: Et ce cinéma existe toujours ?
2: Alors, il existe toujours. Quand Mocky l'a revendu en 2011, il a été entièrement refait. Mais avant que Mocky le prenne, c'était l'endroit où était tourné Cinéma de quartier que présentait Jean-Pierre Dionnet. Mais le Brady, c'était vraiment un vieux cinéma dans son jus. Hein. C'était, je me rappelle que, par exemple, le Jacques Torrance qui était à la caisse aussi, quand il ne faisait pas la projection, il n'y avait pas de caisse automatique. C'est-à-dire que c'était une boîte en fer dans laquelle il mettait les sous. Ouais. S'il partait aux toilettes ou s'il jouait de la guitare sur le bord du trottoir, la caisse aurait pu disparaître. Et puis, il y a bien des fois où, à mon avis, les gens rentraient sans payer. Moi, j'attendais toujours, justement, je trouvais que c'était un principe de payer mon entrée. Donc, ça m'est arrivé des fois d'attendre 10-15 minutes pour être sûr de payer mon entrée.
1: Oui, c'est un type d'ambiance qu'on peut peut-être retrouver encore un peu dans l'absurde séance ou quand ça a été monté, en tout cas, où on encourageait le public à réagir, même si c'est quand même plus difficile de faire ça aujourd'hui.
2: Alors, au Brady, on n'encourageait pas le public à réagir. Il était bon qu'il soit pas trop nerveux. Non, non, parce que tu sais, quand tu as des types qui tournent à la Villageoise depuis midi, faut pas les chauffer.
1: Et Jean-Pierre Mocky récupère ce cinéma, ce qui lui permet donc de diffuser lui-même les films qu'il tourne lui-même, dans lesquels il tourne parfois lui-même.
2: Oui, pourquoi ?
1: Donc, c'est intéressant parce qu'il y a cette indépendance, cette liberté artistique et aussi financière, même si c'est à moindre coût, on va dire. C'est quelque chose qui a été recherché tout au long de l'histoire du cinéma, en allant, ça va, de Chaplin à... je sais pas, même Christopher Nolan aujourd'hui, enfin, d'une certaine manière, sauf que lui, du coup, il a un peu ce système vertical des studios hollywoodiens qui se retrouve à tous les niveaux de la production et de la diffusion d'un film. Il a fait pareil, mais avec un film à la fois et par an.
2: Parfois plus. Hein. Oui, tout à fait. Hein. Ben, c'est vrai que tu disais tout à l'heure, voilà, est-ce qu'il a fait que ça depuis le début? Mais si on résume, il était metteur en scène, interprète, scénariste, monteur, producteur, distributeur. Il s'occupait lui-même des décors. Ça t'occupe un petit peu.
1: Hein. Ah bah ouais. Mais comme Chaplin justement, qui était touche à tout et à tous les endroits. Et donc, ouais, c'est intéressant. En plus, cette indépendance, c'est comme un Graal, quelque chose de très difficile à atteindre visiblement dans le cinéma, qui ne peut normalement s'accompagner, enfin, qui ne peut accompagner que des succès en fait. Quelqu'un comme Scorsese continue à avoir des gros budgets parce que ses films font des entrées quoi. Enfin, et beaucoup d'entrées. Mais ouais, c'est intéressant justement cette manière de faire de Mocky qui est devenue finalement presque artisanale quoi.
2: Ben on est pas loin de l'esprit do it yourself des punks en fait, hein. C'est-à-dire que son indépendance c'est aussi son enfermement, c'est-à-dire que il y a un moment où il est moins connu pour son cinéma que pour le personnage qu'il a sur les plateaux télé. Il continue à être reçu, je sais pas moi, chez Ruquier, chez des gens comme ça, à faire de l'audience dans ces cas-là, mais ça lui permet pas effectivement que ses films soient plus vus. Les rétrospectives qu'on a eues un petit peu conséquentes, elles sont arrivées que depuis son décès en fait, hein. Et elles sont assez récentes.
1: Et toi qui l'as rencontré, même qui as pu lui parler quand même pendant plusieurs jours à la suite, vers la fin de sa vie, est-ce qu'il était quel regard il avait sur cette situation? Est-ce qu'il était aigri?
2: Non. Ça, c'était ce qui était impressionnant. Non, c'est quelqu'un qui était toujours dans l'excitation totale du prochain film. C'est-à-dire qu'à la limite, le film en cours, ça avait déjà quasiment cessé de l'exciter. Il rêvait au prochain, voire à celui d'après encore. Et j'ai un ami qui a fait un petit peu de figuration sur un film tardif, justement, et qui me disait que ça faisait partie des choses qu'il avait vraiment épaté. Parce que ça devait être vers 2015-16 quand même, c'était qu'il avait toujours cette... Enfin, c'était quasiment le mec le plus excité de tout le tournage, et qui voulait toujours passer à la séquence suivante. Il inventait des choses en direct. Enfin, non, c'était pas quelqu'un d'aigri. Alors évidemment, je pense qu'il aurait bien aimé que ses films soient un peu plus vus, mais ce qui comptait pour lui, c'était que ses films sortent et existent, même pour une petite audience, en fait.
1: Et puis, du coup, il conserve cette image. Alors, effectivement, grande gueule, il dit volontiers du mal des gens avec qui il a bossé ou avec qui il n'a pas pu bosser, peut-être, d'ailleurs. Ouais. Mais malgré tout, il conserve cette image, je trouve, auprès du public, de quelqu'un d'un personnage, mais un personnage qu'on apprécie.
2: Oui, alors après, il peut, dans l'ère actuelle, il peut passer pour quelqu'un qui peut être misogyne, ou etc. Il a quand même souvent traité la question de la femme ou du plaisir féminin un peu, de façon un peu romantique, même si ça peut paraître curieux de dire romantique et Mocky, mais il a pas mal de personnages romantiques, en fait. Hein. Solo, le rôle qu'il joue dedans, c'est assez romantique. Il a souvent des rôles de héros qui meurent à la fin, parce que ces personnages sont souvent des utopistes, en fait, qu'on prenne le Bourville dont on parlait tout à l'heure, là, qui veut justement sauver l'institution du mariage et aider les femmes à pas tromper leur mari avec un étalon.
1: Tout en ayant du plaisir.
2: Tout en ayant du plaisir, quand même. On parlera des saisons du plaisir dans pas longtemps. Voilà, il y a vraiment ça aussi, quoi. En fait, c'est libertaire, c'est utopiste. L'idée, c'est quand même souvent des personnages qui, avec peu ou pas grand-chose, essayent de changer l'état de la société.
1: Eh bien, parlons-en des saisons du plaisir, plutôt écoutons-les. C'est un de ses films, Les saisons du plaisir, qui sort en 88.
2: Avec un casting assez fou. Hein.
1: Avec un gros casting, effectivement. Ils sont tous là, quasiment.
2: Ah oui. Ceux qui ne sont pas là, franchement, ils sont derrière les décors.
1: Et notamment, Charles Vanel, dont c'est le dernier film, hein, puisqu'il avait 90 ans passé, quoi. Et la musique est faite par Gabriel Yared, et on va écouter ça. On va écouter ce générique, et on reprend la parole ensuite avec Lionel Delamotte pour parler de Jean-Pierre Mocky. À tout de suite dans 100 ans de cinéma.

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3: Et oui, de retour dans 100 ans du cinéma et des poussières avec notre invité Lionel Delamotte pour parler de Jean-Pierre Mocky, de sa carrière, de ses films, du personnage. M comme Mocky, c'était le nom d'un livre autobiographique qu'il avait écrit.
4: M le Mocky.
3: Ouais.
4: Bon, c'était un livre plutôt sur ses frasques sexuelles et sentimentales. Hein,
3: d'accord.
4: Pour les livres qui ont connu du succès d'ailleurs plus que ces films vers la fin, en fait, quand ces passages à la télé permettaient de vendre ça, puisque on avait le personnage et c'était assez rigolo à lire, quoi.
3: Et on vient donc d'écouter un extrait de la BO, enfin le générique des
4: Saisons du plaisir, hein. Donc qui est une sorte de Michel Legrand un petit peu lubrique, quoi, en fait.
3: Oui,
4: si on résume.
3: Et ce film lui-même, donc, que j'ai pu enfin découvrir pour préparer cette émission, il est première chose déjà, ce qui frappe un peu entre guillemets avec pas mal des films de Mocky, c'est que c'est très court. Ça dure 1h10.
4: Oui. Alors, c'est pas forcément une habitude.
3: C'est
4: ça,
3: pas toujours l'habitude, parce que la plupart de ceux que j'ai vus étaient relativement courts. Mais cela dit, j'aime beaucoup, moi, quand un film fait moins d'1h20, c'est déjà un très bon point. pas parce que je m'ennuierais la plupart du temps, mais voilà, j'apprécie le fait de... C'est bon, on a dit tout ce qu'on voulait dire. Et donc, un film qui se veut un peu lubrique, hein, effectivement.
4: Qui l'est complètement. Hein. L'affiche avait été censurée, d'ailleurs, à l'époque, parce que les Angelots avaient un sexe et il y avait une sorte de procès. Non, ça avait été retiré dans le métro. Il y avait des associations catholiques qui avaient bataillé contre ça, alors qu'effectivement, les Angelots... des fois eu des sexes.
3: Oui, déjà. Et puis, l'affiche que je connais, c'est celle avec un champignon assez suggestif, on va dire. Et
4: un peu phallique.
3: Un peu phallique. Et puis une poire
4: Une poire un peu fessue.
3: Fessue, voilà. Et ça, c'est celle-ci qui a été censurée ?
4: Les Angelots ont été enlevés.
3: Ah oui, voilà, d'accord. Parce que c'est quand même, j'ai vu ça, une affiche qui a été nommée. Au César de la meilleure affiche, ce César n'a duré que 5 ans.
4: D'accord.
3: Voilà. Donc il y a quand même au moins un film de Mocky qui a été nommé au César.
4: Alors, ceci dit, lui, il était contre les récompenses. Hein. On parlait de son acquaintance avec Godard. Il y a eu un film qu'ils auraient dû faire ensemble, qu'ils n'ont pas fait, puisque Mocky s'était fâché avec Godard parce qu'il avait accepté un titre d'honneur, je ne sais plus lequel c'était. Mais pour lui, voilà, c'était une sorte de trahison. C'était de dire, si on est des cinéastes, on ne court pas après les prix. Il était contre tout ce système, effectivement, de récompenses entre collègues. Quoi.
3: Alors, contre les prix et les récompenses, mais pas contre les rétrospectives, le fait qu'on parle de lui.
4: Ben non, ça c'est on parle du cinéma.
3: Ouais.
4: C'était plutôt le côté bon élève, tiens, je te donne un bonbon et puis tu donnes pas le bonbon à l'autre, quoi, en fait.
3: Oui, voilà. Donc vraiment ce côté franc-tireur, comme tu disais, qu'il a même parfois lui-même incarné au cinéma, comme dans le film Solo.
4: Tout à fait.
3: Et puis voilà, d'autres personnages qui apparaissent dans ces films. Alors, petite question aussi, puisque c'est vraiment, on le sent, un intérêt personnel, une passion. Comment est-ce que tu en es arrivé donc au cinéma de Mocky?
4: J'en ai vu quand ça passait encore au cinéma. Je me rappelle d'avoir vu Ville à vendre à Cherbourg. C'était quand même en province et ce film-là était sorti. Et Ville à vendre, il est assez tardif, hein, c'est le début des 90. Hein. C'est un de ses derniers films qui a un petit peu fonctionné, avec Richard Boringer qui a pas mal joué pour lui aussi. Là, c'est un film qui est à nouveau sur un fait de société. Il imagine en fait une sorte de ville où des laboratoires pharmaceutiques font tester leurs produits sur des chômeurs. Enfin, c'est une sorte d'idée pour résoudre le chômage, c'est-à-dire d'utiliser les chômeurs comme des bêtes de laboratoire.
3: Ouais.
4: Donc ça m'avait frappé, parce qu'effectivement, à Cherbourg, je voyais pas tellement de films qui sortaient, enfin qui passaient en direct, qui étaient comme ça. Ça me paraît complètement singulier. Et puis il y avait tout, quoi. C'est-à-dire, je me rappelle que c'était un film avec les corps étaient filmés avec une lumière un peu bleue. Il y avait des scènes de nudité, ce qui n'était pas habituel non plus. C'était une nudité qui n'était pas érotique. C'était, c'était bleuté, ça donnait l'impression que les corps étaient cadavériques. Enfin, il y avait quelque chose d'anti-érotique aussi, calé contre le côté lubrique, qu'on a franchement le côté un peu rabelaisien, effectivement, des saisons du plaisir. Donc j'ai, j'ai commencé, je crois que c'est le premier film qui m'a un peu frappé, que j'ai vu au cinéma, puisque je pense que quand j'étais petit, je voyais les films avec Bourvil, je voyais un film de Bourvil, pour moi j'étais pas dans l'idée de, j'avais pas repéré Jean-Pierre Mocky. Mais et effectivement, et après j'ai eu un ami qui habitait à Paris qui m'a fait découvrir le Brady, et donc Ville à Vendre, ça doit être 92, le Brady il le reprend en 94, donc j'allais très régulièrement à Paris, et j'ai était impossible que j'aille à Paris sans aller au Brady voir des Mocky. Donc là, c'est un peu le paradis, puisque souvent, il était là quand même.
3: Ouais.
4: Et s'il n'était pas là, des fois, il y avait un mec qu'on voyait dans le film qui tenait la caisse à l'entrée. Donc voilà, il y avait des fois, oui, des acteurs aussi qui traînaient autour du Brady. Donc ça, c'était assez amusant, quoi.
3: Oui, ça donne envie.
4: Ah non, on peut pas le refaire.
3: On peut pas le refaire, hélas. Et donc, tu l'as connu au début de sa période qu'il va qualifier lui-même d'underground.
4: D'underground, oui. Après, Ville à Vendre, c'est un des derniers films qui a marché, un peu comme comme le souvenir
3: avec
4: Jane Birkin. Ouais.
3: Et Sabine Azéma.
4: Et Sabine Azéma, qui a marché et qui était un petit peu plus, on lui a reproché de bâcler dans ces années-là. Qui est un film un petit peu plus léché, effectivement, Ville à Vendre aussi. C'était un peu ses derniers succès, effectivement. Les vrais succès qu'il a eu vers la fin, c'était notamment des films pour la télé, quoi.
3: Oui.
4: Y en a eu un là, qui a fait 4 millions de téléspectateurs. Bon, c'est assez, assez fou, quoi.
3: Et puis, quand même, Michel Serrault, par exemple, jusqu'à la fin de sa vie, il a tourné avec lui. Et hélas, ça ne garantissait pas une très bonne sortie à ses films. Mais je sais qu'un des derniers films avec Serrault avait fait quand même 50 000 entrées, ce qui n'est pas énorme.
4: Ça doit être Le Furet ou Grabuge, je pense.
3: Oui, c'est ça. C'est, ouais. Ouais. Donc voilà, vraiment, il pouvait compter sur des habitués pour continuer à le soutenir, à venir jouer avec lui. Mais hélas, c'était vraiment très difficile pour le public de découvrir ces films. Alors justement, toi qui es un connaisseur, un fin connaisseur de l'œuvre de Mocky, tous ces films qu'on n'a pas pu voir, à moins d'avoir vraiment cherché de ces quasiment 20 dernières années, qu'est-ce qu'ils valent, ces films-là?
4: Il y a des choses assez variées. Hein. Je dirais qu'il y a des films que moi-même, je ne trouve pas très bons sur la dernière partie de carrière. Mais Rose était les Lilas, par exemple, qui est un film qui doit être à peu près 2013-14. C'est un bon thriller qui est un petit peu plus classique, quoi, en fait. Il y a encore des, selon moi, il y a encore quelques bons films. Le Cabane en Rose, dont je parlais tout à l'heure, là, qui est de 2016 avec Bigard et compagnie, c'est plus une pochade, mais c'est franchement, on passe un bon moment, quoi. Ça reste, il y a toujours ce goût pour une belle photo, puisqu'il y a encore des assistants avec lui qui font des bonnes choses. Et je dirais que même le tout dernier, Voté pour moi, qui sera donc son dernier film sorti en 2017, où il se met même au trucage vidéo, chose qu'il n'avait pas fait encore jusqu'ici, c'est-à-dire que c'est évidemment une pantalonnade autour des élections. Hein. Mais il y a des moments où on voit les candidats, et il y a une incrustation sur les visages, ils ont tous des fesses, donc ils ont tous des têtes de cul, évidemment. Et lui-même joue une sorte d'ermite, enfin dieu sage. Le film est assez touchant, puisque on sent qu'il se doute que c'est un petit peu la fin. Et donc il joue un rôle de patriarche comme ça. Le film est à la fois drôle et assez tendre. Donc je trouve qu'il y a un peu comme tout au long de sa carrière finalement, hein, parce que dès les années 70, je trouve qu'il y a des, je vais pas insister, mais voilà, Le Roi des Bricoleurs, je trouve que c'est vraiment un film particulièrement mauvais. C'est milieu des 70, quoi, en fait. Hein.
3: Mais est-ce que du coup, pour un fan comme toi, un mauvais film de Mocky, c'est quand même préférable à un mauvais film de quelqu'un d'autre?
4: Ah oui, oui, oui, bah vaut mieux un mauvais Mocky qu'un bon Besson, ça c'est sûr.
3: Je pourrais te citer. et est-ce qu'il est quand même... qu'en est-il de la disponibilité de ces films qu'on n'a pas pu forcément tous voir, et puis même des plus anciens?
4: Alors, À Nantes, on a la chance sur la médiathèque numérique qui est à la fois des classiques, enfin ceux qu'on connaît ou qui sont à connaître, et il y a pas mal de ces films récents. Bah, par exemple, Voter pour moi, je l'ai évidemment pas vu en salle, je l'ai vu en ligne sur la médiathèque. Et puis quand même, depuis son décès, il y a pas mal de choses qui sont sorties. Il y a quelques-uns de ces films des années 2000 qui du coup sont accessibles.
3: Et puis peut-être les plus anciens, mais ils ont été pas mal édités en DVD aussi.
4: Oui, bah de toute façon, sur ces derniers films, ils sortaient en DVD, quoi. Ils venaient un petit peu comme un camelot aux rencontres avec sa valise de DVD à vendre. Donc effectivement, ils existent. Par contre, bah, comme toute personne qui décède, les choses prennent un petit peu de valeur. Donc c'est vrai qu'ils sont devenus un peu plus chers qu'à l'époque où ils les vendaient pas cher, quoi, en fait.
3: Ouais, bah oui. Et voilà, c'était quand même sympa. On pouvait imaginer repartir avec un DVD signé par Monsieur Mocky. Après avoir vu après avoir participé à l'une des rétrospectives, l'émission va déjà un petit peu toucher à sa fin. Ça passe toujours très vite de parler cinéma avec quelqu'un qui en parle bien. Et est-ce que tu aurais peut-être, pour des gens qui nous écoutent, qui ne connaissent pas encore Mocky,
4: quelques films un petit peu qui seraient mes préférés, quoi.
3: Ouais, les préférés, les plus faciles à aborder dans un premier temps. Peut-être pas Le Roi des Bricoleurs, on l'aura compris.
4: Ah bah si, il est facile, tellement il est stupide.
3: Voilà,
4: c'est plutôt ça. La série des films avec Bourvil, qui sont les plus connus, mais qui restent quand même une bonne clé d'entrée, puisque il y a vraiment toutes les facettes. Moi, j'ai un attachement particulier pour L'Ibis Rouge, donc avec c'est le dernier rôle de Michel Simon, hein, il meurt une semaine après la sortie. Alors pourquoi? Parce qu'en fait, Michel Simon joue dans ce film le rôle quasiment qui tient dans La Talente. C'est comme si le personnage de La Talente, dont le nom m'échappe,
3: Jean Vigo,
4: ouais. C'est comme si ce personnage avait continué à vivre, hein, et qu'on le retrouvait début 70, toujours à côté d'un canal, un peu en retraite, hein, et qui rêve à, comme ça, à prendre sa retraite, à vivre autre chose. Et puis, je ne vais pas en dire de trop, mais il y a une histoire de serial killer, enfin de tueur, et Michel Simon s'en accuse. Et visiblement, il ne tournait plus à l'époque parce qu'il avait des problèmes de mémoire, et Mocky lui a offert en fait sa dernière grande tirade de cinéma. Il l'a embauché pour ça, donc il y a vraiment quelque chose d'assez vraiment très émouvant dans ce film, hein. Et puis qui restitue le Paris des 70, donc ça, je trouve que c'est quand même peut-être un des films à découvrir.

0: pas sortir aujourd'hui. Il y a des scènes où le rapport aux enfants est un peu particulier, puisque c'est quand même l'histoire d'un viol et d'un meurtre d'enfants. Et ce film-là, on dirait une sorte de, oui, un petit peu de Chabrol, où chacun se tient par le bout du nez. Et puis bon, voilà, avec des histoires de trahison, de choses comme ça. Donc le film est vraiment très noir, mais vraiment réussi, quoi, en fait, hein. Il y a vraiment un mélange entre Sordi et Noiret qui fonctionne bien. Donc là, on est quand même effectivement sur les films des années 60, années 70. Et puis pour pas être que dans des films sombres, moi j'avoue que Les Saisons du plaisir, je l'ai pas vu qu'une fois, et c'est vraiment un film que j'aime particulièrement.
1: Avec des performances assez truculentes, notamment, je pense à Jacqueline Maillan, voilà, une scène
0: Et
1: qui est
0: oui,
1: devenue culte.
0: Coquine qui est sur le. C'est le Ménétel Rose qui démarre là, en fait.
1: Ouais. Eh bien, merci beaucoup, Lionel Delamotte, pour ces conseils, et puis bah, surtout pour ta présence aujourd'hui à notre émission 100 ans de cinéma, pour nous avoir fait découvrir donc l'œuvre et le personnage de Jean-Pierre Mocky. Et j'espère que vous qui nous écoutez, ça vous donne envie de voir ces films d'une manière ou d'une autre, ce que n'aurait pas renié Mocky, je pense. Et puis on termine en musique avec. Alors qu'est-ce que c'est? C'est un DJ français.
0: Ah, c'est DJ Plaisir de France, en fait. Son vrai nom, c'est Julien Barthes. Il a réutilisé, en fait, des sorties du fameux striptease, hein, le parapluie de Cherbourg, qui était tourné vers Cherbourg, évidemment. Et il en a fait une sorte de mix un peu délirant où Mocky part en électro.
1: Voilà, bah, c'est très bien. Donc ça s'appelle Moteur, avec plein de R. Et on se retrouve le mois prochain dans 100 ans de cinéma sur une autre thématique avec un autre invité. Merci à vous.
0: Merci.

0: Moteur.
1: 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Il est 14h.
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3: 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Bonjour à tous.
4: Salut tout le monde.
5: Bonjour à tous.
4: Nous sommes en direct sur la Radio Campus Paris.
3: Il est 14h sur Radio Campus Paris et tout de suite, vous allez écouter la rediffusion de Petites Ondes d'hier après-midi jusqu'à 14h30.
4: Bonjour à toutes et à tous, vous écoutez Des Jeunes au Théâtre sur Radio Campus Paris 93.9 FM.
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4: Je suis Nour et je serai votre présentatrice aujourd'hui. Et je vous emmène avec moi dans cette émission spéciale réalisée par les élèves de première SCMG au lycée Albert Camus. Nous sommes en direct sur le 93.9 FM et nous allons parler de la pièce Passeport d'Alexis Michalik, vue au théâtre de l'Avant-Scène à Colombes. Au programme aujourd'hui, nous débuterons par la présentation de la pièce. Ensuite, nous écouterons une interview sur les codes vestimentaires au théâtre, suivie de témoignages d'élèves de première sur leur interaction avec le public du théâtre. Dans une deuxième partie, une interview sur l'association Singa avec comme invité spécial Emmanuelle Bourges, qui est coordinatrice des programmes d'incubation dans cette association. Puis dans une dernière partie, nous parlerons des démarches administratives des migrants en France, suivie d'un débat sur la perception des migrants en France, et nous finirons par un dialogue fictif sur la pièce entre un père et son fils.
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4: Et tout de suite, c'est l'heure de la première interview. Bienvenue à nos invités, Sandia, Lina, Louane, Neila et Chloé, et vous allez nous présenter la pièce.
7: Nous avons assisté à la pièce au théâtre de l'Avant-Scène à Colombes le 23 janvier. Le théâtre a 35 ans. C'est un théâtre géré par une association

0: qui bénéficie de subventions essentiellement de la ville de Colombes. Les comédiens qui ont joué cette pièce viennent du théâtre de la Renaissance de Paris. S'ils viennent de Paris pour venir à Colombes, c'est pour rendre accessible cette pièce à un autre public que celui de Paris et voir un autre public pour eux également. Les places sont toutes au même prix, ce qui montre aussi que c'est pour rendre accessible aux personnes qui n'ont pas forcément les moyens de se payer une place à Paris ou de haute catégorie. Cette pièce est principalement en français, mais on aperçoit des passages anglophones pour donner un effet de réel et montrer que les immigrés parlent de différentes langues.
1: Effectivement, la pièce suit le parcours d'un migrant, Issa, un jeune homme érythréen retrouvé inconscient dans la jungle de Calais. Lorsqu'il se réveille, il est totalement amnésique. Il ne sait plus qui il est, d'où il vient, ni comment il s'est retrouvé là. Seul son passeport, qu'il découvre sur lui, semble être une piste pour reconstruire son passé et retrouver des repères. Perdu dans un pays qui ne lui appartient pas encore, il croise la route de plusieurs personnages qui, eux aussi, sont immigrés. Ses compagnons, aux origines et aux histoires variées, vont l'aider dans sa quête de reconstruction, tout en poursuivant eux-mêmes leurs propres objectifs. Ensemble, ils vont tenter de s'intégrer dans des administrations françaises et dans des camps de migrants, où chaque décision peut avoir une conséquence.
2: Cette pièce a été écrite par Alexis Michalik, qui est un dramaturge, metteur en scène, un acteur et un réalisateur français. À 40 ans, c'est une figure importante du théâtre en France, grâce à son style particulier, dynamique et mouvementé. Ces pièces sont connues pour leur rythme rapide et intense, leur transition fluide et leur mise en scène immersive et originale. Son approche, inspirée du cinéma et des séries, rend le théâtre accessible et captivant pour un large public. Avec Passeport, Michalik explore une nouvelle facette de son art. Cette pièce plonge le spectateur dans une intrigue pleine de rebondissements, fidèle à son style vif et narratif. On a pu apercevoir dans cette pièce les changements de décor rapides et fluides de Alexis Michalik. On a pu voir également, par exemple, un écran qui servait de décor, mais qui était aussi une partie de l'histoire, quand il y avait des échanges de SMS qui étaient projetés. Comme dans ses autres œuvres, il joue avec les époques et les destins croisés, avec des histoires parallèles qui offrent une expérience immersive où chaque détail compte. Il a été récompensé par plusieurs Molières. Il continue d'innover et de repousser les limites du théâtre. Il a aussi adopté certaines de ses pièces au cinéma comme une histoire d'amour. Son influence sur la scène contemporaine est évidente, ce qui fait de lui un créateur incontournable du spectacle vivant.
3: La pièce aborde avec sensibilité et humanité la question migratoire, un sujet d'actualité délicat. Alexis Michalik veut montrer une vision différente du migrant en illustrant ses espoirs et ses difficultés. Il pousse le spectateur à réfléchir sur les conditions humaines que peut vivre un migrant au-delà des stéréotypes migratoires. Ces stéréotypes sont définis par différentes idéologies. Donc une idéologie, concrètement, c'est un système prédéfini par des idées et de croyances propres à une époque, à une société ou une classe. Cela mène à des stéréotypes. En effet, dans la presse, on nous présente des faits divers, de la violence. On a l'impression que le migrant, c'est un groupe prédéfini, alors que dans la pièce, ils s'entraident tout en formant une famille et en essayant de s'intégrer dans la société française. En faisant cette pièce, l'auteur cherche à changer l'image initiale que les gens peuvent avoir envers les migrants.
4: Merci à toutes. La suite arrive sur Des Jeunes au théâtre.
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4: Nous nous retrouvons pour une autre interview, cette fois-ci sur les codes vestimentaires au théâtre réalisé par Julien et Paul.
6: Ok, alors bonjour, aujourd'hui nous allons parler du code vestimentaire au théâtre. Alors bonjour, merci d'être avec nous aujourd'hui pour discuter du code vestimentaire au théâtre. Pour commencer, est-il vraiment nécessaire de respecter un code vestimentaire spécifique pour aller au théâtre ?
7: Pas nécessairement. Aujourd'hui, le théâtre est de plus en plus accessible et les codes vestimentaires stricts sont moins imposés qu'avant. Cela dit, tout dépend du type de spectacle et du lieu. Par exemple, pour une grande première dans un théâtre prestigieux, une tenue élégante est souvent attendue, tandis que pour des représentations dans des lieux plus modernes ou alternatifs, une tenue décontractée peut suffire.
6: Ok. Alors, quelles sont les grandes règles vestimentaires pour une soirée au théâtre traditionnel ?
7: Dans les théâtres traditionnels comme l'Odéon à Paris ou d'autres grandes institutions, il est conseillé de porter une tenue formelle pour les hommes, un costume sombre avec des chemises, avec une chemise et parfois une cravate ou un nœud de papillon est idéal. Pour les femmes, une robe élégante ou un ensemble habillé est souvent de mise.
6: Ok. Julien, est-ce que tu t'es déjà fait, c'est déjà arrivé de se faire refuser d'un théâtre ?
7: Oui, cela m'est déjà arrivé au théâtre de l'Odéon à Paris, qui est un grand théâtre parisien. Ils m'ont refusé car j'avais un jogging et tous les autres spectateurs étaient très bien habillés. J'étais gêné de me faire recaler devant tout le monde à cause de ça. Maintenant, je mets un jean dès que je vais au théâtre.
6: Ok. Julien, est-ce que tu t'es senti en décalage parce que tu étais le seul de la classe à être en jean et les autres étaient habillés comme au lycée en jogging?
7: Oui, je me suis senti en décalage car j'étais le seul de ma classe en jean, mais ça allait car il y a plein de personnes du théâtre qui étaient en jean.
6: Ok, d'accord. Alors, pour conclure, que diriez-vous à quelqu'un qui s'inquiète de ne pas être habillé comme il faut pour le théâtre?
7: Je lui dirais de ne pas trop s'en faire. L'essentiel est de venir avec une tenue propre et soignée en fonction du type de théâtre et de la représentation. Mais surtout, le plus important, c'est de profiter du spectacle et de l'expérience théâtrale.
6: Merci pour ces conseils pratiques.
4: Merci à vous les garçons pour vos conseils. La suite arrive sur Des Jeunes au Théâtre.
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4: Et on continue tout en interview sur la perception du public des élèves de première. Présenté par Marouane, Elliot, Eliès et Hamza.
8: Merci Nour. Bonjour, on est avec Eliès, Hamza et Elliot et on va discuter sur votre expérience. Première question, est-ce que vous allez souvent au théâtre et pourquoi?
9: Bah moi, personnellement, je ne vais pas du tout au théâtre parce que ça ne m'attire pas.
10: Non, je ne vais pas souvent au théâtre parce que ce n'est pas une activité qui me captive. Forcément, donc j'y prête pas attention.
11: Bah moi non plus, j'y vais presque jamais parce que je ne suis pas trop intéressé par le théâtre.
8: Ok, ok. Deuxième question, comment le public a réagi à votre présence au théâtre?
9: Bah moi, il y a une dame plutôt âgée qui m'a interpellé en me demandant qu'est-ce que je faisais au théâtre. Et du coup, je lui ai juste dit qu'on était en sortie.
10: La majorité se demandait ce qu'on faisait ici. Ils étaient choqués de voir des gens comme nous, donc des jeunes. Mais il ne faut pas généraliser, il y avait des gens très accueillants.
8: C'est vrai, je suis d'accord avec toi.
11: Moi, il y a des gens du public qui ont réagi différemment. Certains, ils nous ont regardés bizarrement et d'autres qui ont été très accueillants.
8: Ok. Comment vous avez fait pour ne pas faire attention au regard des autres?
9: Bah moi, je n'ai pas fait attention au regard des autres parce que je trouve qu'on est tout aussi légitime qu'à être au théâtre.
10: Personnellement, je les ai ignorés parce que ce genre de jugement ne m'atteint pas.
11: Moi, j'ai fait comme Eliès, j'ai pas prêté attention à leur comportement.
8: Est-ce que vous avez eu des bons échanges avec le public?
9: Moi, j'ai eu que des échanges positifs et bienveillants avec le public.
10: Pas spécialement parce que je n'ai pas eu d'échange avec le public, que je n'avais pas envie d'avoir d'interaction avec eux, à part pour des problèmes de place qui ont été réglés sans problème.
11: Moi, j'ai pas eu d'interaction avec le public.
8: Est-ce que ça vous a donné envie d'y retourner?
9: Ça ne m'a pas donné envie d'y retourner forcément, mais ça m'a familiarisé avec le théâtre.
10: Oui et non, parce qu'avant je ne m'intéressais pas au théâtre, mais maintenant j'ai découvert que ça peut être intéressant d'y retourner, mais d'un côté je n'ai pas envie d'y retourner car j'ai eu un sentiment de ne pas être accueilli comme tout le monde.
11: Moi oui et non, parce qu'il y en a qui réagissaient mal dans le public et je n'avais pas l'impression d'être le bienvenu, alors que certaines autres personnes elles ont été assez accueillantes et ça m'a quand même donné envie d'y retourner.
8: Merci d'avoir répondu à mes questions, en espérant que des personnes changeront de mentalité.
10: De rien.
8: À vous, Nour.
4: Merci beaucoup, les garçons, d'avoir pris le temps de nous donner votre avis sur ce sujet.
8: Y a pas de quoi, y a pas de quoi.
4: Et maintenant, c'est parti pour la pause musicale.

0: d'écouter Grand Bain de Nino et Dadju parce que ça nous tenait à cœur de vous faire découvrir ce grand classique du rap français. Et maintenant, on passe à la deuxième partie de l'émission avec l'association Singa.
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2: Bonjour à tous, vous êtes bien sur l'antenne de Radio Campus Paris. Je suis Wendy. Aujourd'hui, nous allons parler de Singa, qui est une association française ayant pour objectif l'intégration des personnes réfugiées et migrantes. L'association a pour vocation d'accompagner l'inclusion des nouveaux arrivants en favorisant les échanges et en apportant des solutions par la création d'entreprises. Cette organisation est à but non lucratif. Singa organise aussi des événements socioculturels avec de divers partenaires à Paris. Nous avons le plaisir d'avoir avec nous Emmanuelle Bourges, coordinatrice du programme d'incubation de l'association.
3: Bonjour Emmanuelle Bourges, pouvez-vous nous expliquer votre fonction dans cette association ?
4: Moi, au sein de Singa, je coordonne les programmes d'accompagnement à l'entrepreneuriat qui vont de la sensibilisation à l'incubation. La sensibilisation, c'est d'aller vers les personnes qui arrivent en France et de leur parler de création d'activités pour leur dire que c'est une voie possible pour eux. Le programme de pré-incubation, on les accompagne à concrétiser leur idée. Enfin, ils arrivent avec une idée et on va faire en sorte que ça devienne un projet. Et le programme d'incubation, c'est pour les accompagner à lancer le projet. Une fois que l'idée est devenue le projet, ils lancent ensuite.
5: Pouvez-vous nous donner un exemple de projet d'incubation mis en place par Singa en ce moment ?
4: Là, on vient tout juste de commencer notre nouvelle promotion, mais donc on est vraiment au tout début. Sur la dernière promotion, on a par exemple Isaga qui a pour volonté d'ouvrir des cuisines partagées, notamment pour les personnes qui vivent dans des hôtels sociaux. C'est très compliqué de se nourrir parce qu'il n'y a pas de, enfin il y a pas d'endroit pour faire soi-même à manger, et la nourriture qui est fournie en général, c'est de la nourriture qui est pas adaptée à leurs besoins. Et du coup, ça serait d'ouvrir des espaces de cuisine partagée pour qu'ils puissent aller faire à manger pour eux-mêmes avec des produits dont ils ont l'habitude de cuisiner.
3: Et combien de candidatures vous recevez par an ?
4: On reçoit à peu près entre 180 et 200 contacts entrants qui veulent lancer leur projet à différents stades. Donc c'est à peu près ça qu'on reçoit par an. Ouais.
5: Quel est le profil d'un candidat ?
4: Il y a vraiment tous les profils. Il y a des entrepreneurs déjà qui ont entrepris dans leur pays, qui ont lancé un projet et qui veulent essayer de le déployer en France. Il y a des personnes qui ont pas vécu le parcours de migration et qui ont vu des choses qui ne se sont pas bien passées, enfin, où il y avait des petits problèmes ou des gros problèmes, et qui ont envie de résoudre ces problèmes, donc qui ont envie de lancer une initiative pour essayer de faire en sorte que le parcours se passe mieux. On accompagne aussi des personnes locales, donc soit des personnes françaises, soit des personnes qui sont là depuis longtemps et qui veulent lancer un projet en lien avec l'inclusion ou l'accueil. Donc il y a vraiment plein de profils différents.
3: Quels sont les critères pour la présélection ?
4: Sur le programme d'incubation, donc c'est celui qui dure 6 mois et qui accompagne à lancer le projet. Là, on va prendre des personnes qui ont déjà une bonne étude de marché, donc qui savent à peu près où ils veulent aller. Et on va prendre aussi des gens qui ont une idée de début de business model, donc qui savent à peu près comment ça va se passer, comment ils vont gagner de l'argent, comment ils vont en dépenser. Et sur des critères un peu plus techniques, nous on accompagne principalement des personnes nouvelles arrivantes. Nouveaux arrivants, pour nous, ça veut dire des gens qui sont là en France depuis pas si longtemps que ça. Et c'est pas tant une notion de temps ou pas, c'est plutôt une notion d'inclusion et de sentiment d'appartenance. Enfin, s'ils se sentent en capacité de développer par eux-mêmes leur projet, ils ont peut-être pas besoin de nous. Donc nous, on va plutôt accompagner des gens qui se sentent pas forcément en capacité de le faire par eux-mêmes. Et aussi des personnes locales quand elles ont un projet en lien avec l'intégration, l'immigration, l'accueil, l'inclusion.
5: Que fait qu'un projet soit retenu ?
4: Ça va surtout dépendre du porteur de projet ou de la porteuse de projet, de ce qu'elle a envie, enfin de la façon dont elle va le présenter. Parce que du coup, pour rentrer dans le programme d'incubation, il y a un jury de sélection, donc les personnes doivent présenter leur projet devant un jury qui sont nos partenaires ou des gens en interne chez Singa. Et ça va surtout être la façon dont ils vont le présenter, la façon dont ils vont avoir préparé au regard des critères que j'ai dit juste avant. Donc s'ils respectent ces critères-là, déjà ils passent devant le jury. Et ensuite, ça va être motivation et impact du projet.
3: Combien de projets vous soutenez par an ?
4: En tout, dans tous nos programmes, on accompagne à peu près une centaine de personnes par an.
5: Est-ce que vous assurez le suivi des projets que vous avez portés ou votre rôle se limite-t-il à les mettre en place ?
4: On les accompagne jusqu'à la création et après on a d'autres programmes de post-création. Donc une fois qu'ils ont créé, on va les accompagner à affiner leur stratégie commerciale, à essayer de décrocher les premiers contrats. On va aussi les accompagner vers une stratégie de financement, donc aller voir les bonnes personnes pour être financées pour leur projet. Et après aussi l'objectif c'est qu'ils aillent dans d'autres incubateurs. Donc, les incubateurs c'est les endroits où on accompagne les entreprises et qu'ils aillent dans d'autres incubateurs qui ne sont pas forcément spécialisés pour les personnes nouvelles arrivantes, mais plutôt qui sont pour tout le monde et qu'ils puissent développer leur projet avec d'autres gens qui viennent de complètement ailleurs.
2: Merci à vous d'avoir été avec nous.
4: Au revoir. Merci.
3: Au revoir.
0: Merci à l'association Singa de s'être déplacée pour nous avoir fait part de leur activité pour accompagner les personnes nouvelles arrivées. Et on revient tout de suite après la seconde pause musicale.
6: Ocho.

0: On vient d'écouter Yaka Lelo de SDM.
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0: On continue sur les questions migratoires avec une chronique sur les démarches administratives des migrants en France. Bienvenue Riane et Flavie.
2: Bonjour. Bonjour. Donc, bonjour à tous, je suis Flavie et aujourd'hui avec ma camarade Riane, nous allons vous parler de l'obtention de la demande d'asile en France.
3: Donc, bonjour à tous, donc, un réfugié est un homme qui a fui son pays par peur d'être persécuté par sa religion, son orientation sexuelle, ses opinions politiques et son appartenance à un groupe social déterminé. Ce terme de réfugié existe depuis la Convention de Genève de 1951.
2: Mais quelle est la différence avec un migrant ?
3: Eh bien, la différence, c'est que les migrants sont eux des personnes qui vivent aussi hors de leur pays d'origine, mais de façon temporaire. Dans un autre pays, nous allons expliquer maintenant les étapes de la commande d'asile, de la demande d'asile en France.
2: Pour commencer, il faut faire une demande à la préfecture de la région où vous êtes installé.
3: Il faut attendre de recevoir une convocation au GUDA.
2: Le guichet unique des demandes d'asile. Puis, il faut faire une demande à l'OFPRA.
3: L'Office française des protections des réfugiés et apatrides. Toute demande dure dans un délai de 3 ou 10 jours au maximum.
2: Après, il faut obtenir une attestation de l'OFPRA. Ce document n'est valable qu'en France et peut être renouvelé pour une durée de 6 mois en attendant la décision de l'OFPRA. Vous avez 21 jours pour adresser votre demande à l'OFPRA.
3: Dans la pièce de théâtre Passeport que nous avons vue le jeudi 23 janvier, il y a un passage où Issa va raconter une histoire comme une sorte de grande orale. Il va raconter la traversée de la Méditerranée comme le font les migrants qui veulent atteindre l'Europe. C'est aussi une étape importante dans leur pièce, mais aussi dans leur demande d'asile, car cela permet de comprendre pourquoi un demandeur d'asile a besoin de venir s'installer en France et expliquer son parcours.
2: Je l'ai trouvé très bien joué et très émouvante. C'est une réalité auquel nous sommes pas confrontés, donc très très dur à vivre. Également, les migrants ne veulent pas tous être réfugiés en France. Beaucoup veulent par exemple atteindre le Royaume-Uni. C'est pour cela qu'il y a beaucoup de migrants qui attendent à Calais dans la jungle pour par exemple rejoindre leur famille ou alors espérer une vie meilleure en trouvant un travail. Comme le cas par exemple dans la pièce Passeport où un Syrien voulait atteindre également l'Angleterre pour rejoindre quelques membres de sa famille.
3: La demande d'asile est une multitude de démarches administratives qui peuvent prendre du temps. Dans la pièce, il y a bien fallu presque 4 ans à Issa d'obtenir sa demande d'asile. Déjà que nous sommes des Françaises de nationalité française et que nous vivons en France depuis notre naissance. Imaginons pour déjà que c'est difficile pour nous de comprendre. Et imaginons pour un réfugié qui ne connaît rien de la France et qui ne connaît pas la langue française d'attendre sa demande d'asile, bah, ça doit être super dur pour lui et il doit avoir beaucoup d'obstacles et voilà.
2: Totalement. Merci de nous avoir écoutés, c'était Flavie et Riane.
3: Merci, au revoir.
0: Merci beaucoup les filles. Maintenant, place au débat sur Radio Campus Paris. J'accueille aujourd'hui nos invités Amy, Iba, Mourad, Fares et Hans. Chers invités, aujourd'hui la question est: comment le phénomène migratoire est-il perçu en France ?
4: Bonjour à tous et à tous. Aujourd'hui, dans notre émission, nous nous intéressons à la perception du phénomène migratoire en France. Pour en débattre, nous recevons Fares, politicien du Parti Socialiste, qui prône une politique d'accueil plus solidaire. Amy, maire d'une ville dirigée par le RN, qui alerte sur les conséquences de l'immigration sur l'identité et l'économie locale. Hans, professeur de géographie, qui nous apportera des données et des définitions précises sur les flux migratoires. Ibra, migrante espagnole, venue partager son expérience et son intégration en France. Hans, voulez-vous bien nous éclairer sur ce sujet ?
5: La France n'accueille pas tant de migrants qu'elle le pense. En comparaison avec d'autres pays européens, en 2022, la France, l'Espagne et l'Italie accueillaient chacune environ 5 millions d'étrangers, notamment en grande partie dû à l'afflux d'Ukrainiens suite à l'invasion russe en février 2022.
4: Pour commencer, une question simple. Pourquoi la perception de l'immigration en France est-elle si souvent négative ?
6: Il y a une perception négative des migrants à cause de plusieurs facteurs. Par exemple, les médias peuvent transmettre une mauvaise image des immigrés. Cela peut influencer la perception et créer des stéréotypes dans la société sur les immigrés. Par exemple, certaines recherches montrent que 70% des reportages sur l'immigration concentrent des aspects négatifs des immigrés et ne montrent pas leurs aspects positifs.
7: Bah non, je ne suis pas du tout d'accord, c'est du n'importe quoi. Ils ne transmettent pas une image négative des immigrés, ils montrent simplement ce qui se passe vraiment. Si on parle souvent des problèmes liés à l'immigration, c'est parce qu'il y a effectivement des difficultés comme la sécurité, le manque de place dans les écoles ou les problèmes à s'intégrer.
4: Iba, en tant que migrante espagnole, avez-vous déjà ressenti une peur ou autre ?
8: Moi personnellement, je n'ai pas eu des agressions, des problèmes avec la population française, car j'ai de la chance d'être européenne. Mais je connais des gens qui se font agresser sévèrement, car ils avaient d'autres origines ou racisés.
4: Revenons sur une idée souvent avancée. Les migrants veulent-ils réellement le travail des Français ?
6: On n'en peut plus de ces clichés. Les gens parlent sans connaître la réalité des choses. Par exemple, l'Organisation internationale du travail publie régulièrement des rapports sur le travail des immigrés et leur contribution positive à l'économie. Souvent, les immigrés occupent des emplois dans des secteurs où il y a une pénurie, où les Français ne veulent pas forcément y travailler. Par exemple, la construction, éboueurs, livreurs, etc., qui sont des services indispensables au bon déroulement de la société. Cela montre qu'ils jouent un rôle essentiel dans la fonction de l'économie et aide à répondre aux besoins du marché du travail.
7: Je ne suis pas d'accord avec ça. Les Français ont besoin de revaloriser leur travail. Même si les immigrés prennent certains emplois qui manquent de travailleurs, cela ne justifie pas une immigration trop importante et sans contrôle. De plus, le fait de dépendre des travailleurs immigrés vient d'une mauvaise politique économique qui n'a pas assez aidé à former et à trouver des emplois pour les Français.
4: Hans, qu'en dit les chiffres ?
5: Selon l'OCDE, les migrants apportent plus que ce qu'ils prennent. Les migrants jouent un rôle essentiel dans certains secteurs de l'économie française, notamment dans l'hôtellerie et la restauration, où ils occupent une part significative des emplois, en particulier en Île-de-France. Cette main-d'œuvre est souvent indispensable pour des postes exigeants que de nombreux travailleurs locaux hésitent à occuper. La contribution budgétaire nette des personnes étrangères en France est légèrement positive, représentant environ 1,02% du PIB.
4: Iba, migrante espagnole, racontez-nous votre expérience.
8: Je m'appelle Iba et je viens d'Espagne. Il y a quelques semaines, j'ai quitté Barcelone pour m'installer en France, afin de poursuivre mes études en communication. C'est une expérience excitante, mais aussi un vrai défi. La langue n'est pas une grande barrière pour moi, car j'ai étudié le français pendant plusieurs années.
4: Merci à vous d'avoir partagé vos opinions, en espérant avoir éclairé les auditeurs. Je vous rends la parole.
0: Merci à nos invités pour ce débat intéressant, grâce à leurs avis différents sur un sujet qui nous concerne tous. Et pour finir cette émission en beauté, nous allons donc accueillir Swan, Dan et Johan afin qu'ils nous présentent un dialogue fictif entre un père et son fils.
9: Je remercie Nour de m'avoir donné la parole. Nous avons imaginé un dialogue fictif entre un père et son fils à la sortie du spectacle Passeport.
10: Alors, qu'as-tu pensé de la pièce, fiston ?
11: Franchement, j'ai bien aimé. C'était vraiment bien joué, surtout les scènes qui montraient comment les migrants vivent et sont traités.
10: Bien joué, tu dis ? Moi, j'ai trouvé que ça t'exagérait un peu. On met toujours la faute sur les policiers, comme s'ils étaient les seuls responsables. Tu sais, ils font leur travail, et on ne peut pas laisser tout le monde entrer sans contrôle.
11: Peut-être, mais les policiers ne devraient pas humilier les migrants, leur faire peur. Ce sont des humains comme nous, papa. La peste montrait leurs conditions de vie. Dormir dehors, sans nourriture, sans sécurité. Je trouve pas ça inhumain.
10: Bien sûr que c'est triste, mais il y a des lois, fiston. Les policiers n'inventent pas la loi, ils les appliquent. Si on accepte trop de migrants, comment fait-on pour gérer ça ? Les logements, les écoles, les hôpitaux. Cela ne suffirait pas pour tout le monde.
11: Je comprends, mais ce n'est pas une raison pour leur traiter mal. Il fuit la guerre, la misère, ou même les persécutions. Tu imagines ce qu'il faut traverser pour tout laisser derrière soi ? Je trouve qu'on devrait les aider, hein, pas les rejeter.
10: Et toi, tu crois qu'on peut accueillir tout le monde ? On a déjà des problèmes ici, avec des gens qui n'ont pas de logement ou de travail. Si on ouvre trop les frontières, on n'aura pas les moyens de tout gérer, c'est pas réaliste.
11: Mais papa, Ce n'est qu'une question de tout accepter ou pas. Il y a des moyens de mieux organiser l'accueil, de trouver les solutions pour mieux les intégrer. Juste les voir comme un problème ou les pointer du doigt, ça n'aide personne.
10: Peut-être. Mais la réalité est que c'est compliqué. Ce n'est pas aussi simple que dans une pièce de théâtre. Et parfois, on doit prendre des décisions difficiles pour protéger notre pays.
11: Je comprends. Mais il faudra au moins qu'on commence par les traiter avec dignité. On ne peut pas fermer les yeux sur leur souffrance, papa.
10: C'est vrai. Ils ne méritent pas d'être maltraités. Mais on ne peut pas non plus tout résoudre, tu sais.
11: Peut-être pas tout, mais on peut au moins essayer de faire mieux.
10: Tu es jeune, tu vois les choses idéales. C'est bien, mais la réalité est bien plus complexe.
11: Peut-être, mais si on abandonne l'idée de faire mieux, alors on ne changera jamais.
10: C'est bien, fiston, on en reparlera.
9: Alors merci à tous les deux, peut-être que cette pièce peut faire réfléchir des personnes qui ont des avis négatifs sur les migrants et peut contribuer à faire évoluer le regard qu'on peut avoir sur les migrants.
0: Merci beaucoup les garçons. Merci à nos chers auditeurs d'avoir suivi cette émission. Merci aux élèves et à nos professeurs d'Albert Camus d'avoir participé et s'être autant investi dans ce projet. Merci aussi au Théâtre de l'Avant-Scène et au studio de Radio Campus de nous avoir accueillis si chaleureusement et de nous avoir donné des conseils très avisés. En espérant que vous ayez passé un bon moment, à bientôt sur Radio Campus.

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0: 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Il est 16h.
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Ouais, tu sais, c'était samedi, là, à côté de la maison de la radio. Je marchais dans la rue, et puis il y a une fille juste devant moi, avec ses grands cheveux blonds, tu vois. J'ai commencé à la suivre parce que, je sais pas, j'avais envie de baiser, puis tout d'un coup, elle s'est retournée,

0: Alors? Alors?
1: Alors je me dis, ok, c'est bon. Je rentre chez moi, je la dépasse et puis je marche avenue du président Kennedy jusqu'à la place de Varsovie. Puis il faisait bon et c'était cool. Et puis là je me retourne, puis je la vois qui marche derrière moi. Puis je commence...

0: je me suis dit qu'il aurait mieux fallu rester chez moi. Ce jour-là, je me suis dit qu'il aurait mieux fallu rester chez moi.
1: Salut. Salut. C'est un mot, c'est quoi? C'est assez compliqué, ça?
2: Non, il aurait mieux fallu, c'est...

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0: version. Je me rattrape aux branches comme je peux, la simulation, une enquête journalistique et intime qui vient de paraître aux éditions Les Arènes. Alors, d'où l'invention du terme de non-fictionnaire, après tout, pourquoi ça n'existerait pas?
1: Non, c'est super, j'aime bien, ça me plaît.
0: Ça vous plaît?
1: Ouais,
0: ça vous va? Alors, vous êtes un journaliste tech essentiellement, de ce que j'en sais.
1: Et société.
0: Et société. Vous viviez relativement tranquille, et puis un jour, vous découvrez une information que beaucoup de gens ont dû lire ou auraient pu lire dans le New Yorker, et passer à autre chose. Moi, je suis à peu près sûr que si ça m'était arrivé à l'époque, c'est ce que j'aurais fait. Mais vous, ça va vous occuper pendant plusieurs années. De quoi s'agit-il ?
1: Eh ben, donc je lis un article du New Yorker consacré à...
0: On est en 2018, hein ?
1: 2016 même. Oula. Consacré à un type qui allait dans l'ombre, mais qui est encore relativement inconnu, qui s'appelle Sam Altman, qui vient donc de fonder OpenAI. Et l'article, voilà, revient un petit peu à la fois sur le personnage et sur son obsession qu'on pourrait être un jour asservi par une IA, voilà, qui nous dépasserait en tout point. Et du coup, il crée OpenAI dans ce cadre-là en se disant le meilleur moyen que ça n'arrive pas, c'est encore de la créer nous-mêmes. Bon, avec toutes les limites qu'on peut constater 10 ans après. Mais ce qui, moi, va m'intéresser dans l'article, c'est que le journaliste, en fait, raconte que parmi les sujets connexes, les sujets qui reviennent pas mal autour de cette obsession de l'intelligence artificielle qui pourrait
0: émerger, prendre le contrôle.
1: Exactement. Que l'autre sujet qui revient beaucoup, c'est la simulation. Autrement dit, la possibilité qu'on pourrait peut-être vivre dans une simulation. Et le journaliste nous apprend, au détour vraiment de deux phrases, qu'il y a 2 milliardaires de la Silicon Valley, donc qui pensent qu'on vit dans une simulation, qui ont embauché secrètement une équipe de scientifiques pour peut-être trouver un glitch dans le code de la réalité et prouver donc qu'on vit dans la matrice.
0: Vous en avez déjà entendu parler avant de cette idée de simulation? Alors là, vous venez de citer de Matrix, mais au-delà de ça, est-ce que c'était quelque chose auquel vous aviez déjà travaillé?
1: C'était quelque chose auquel j'avais déjà pas mal pensé, parce que Matrix, effectivement, j'ai été un lecteur assez sérieux, voilà, de Philippe K. Dick en tout cas, donc je pense que j'avais lu Ubique et peut-être Le Temps des Articulés aussi. Donc voilà, c'est quand même un sujet qui est pas nouveau, qui est déjà là dans la science-fiction des années 60-70.
0: Et vous-même, dans la vie de tous les jours, vous êtes déjà dit parfois, peut-être que finalement je ne suis rien et que quelqu'un se joue de moi ?
1: J'ai jamais trop versé, je dois dire, dans l'idée qu'on serait des Sims dans le jeu vidéo d'on ne sait qui, mais en revanche, c'est vrai que la question de savoir qu'est-ce qu'on est en dernier lieu et est-ce que cette réalité, là, telle qu'on l'aperçoit, est vraiment la réalité telle qu'elle est, ça c'est une idée qui m'a traversé pas mal.
0: Allez. C'est aussi une référence de pop culture. Je vous laisse. Moi, je l'ai mise exprès là. On va laisser parce que la musique est pas si mal. C'est un peu facile, mais elle met bien une ambiance tout de suite. C'est dans les années 2000, ça. Moi, je me rappelle plus. Hein. 2010. Ça passe en France.
1: Même avant.
0: Hein. Même avant.
1: J'étais au collège moi quand ça passait. Donc, et je suis pas tout jeune. Hein.
0: Donc, X-Files, c'est surtout le slogan de fin, enfin le résumé à la fin, qui est la vérité est ailleurs. C'est un peu l'histoire de la simulation. Parce que là, on en a parlé très vite. Moi, je sais de quoi vous parlez. Je suis pas sûr que tous les gens qui écoutent se comprennent. Qu'est-ce que c'est que cette idée de simulation ?
1: Bon, en gros, la question que pose la simulation, c'est donc est-ce que la réalité telle qu'on l'aperçoit est la réalité telle qu'elle est en dernier lieu. Et il y a une idée qui émerge en fait un peu de pair avec cette fameuse rumeur de la Silicon Valley, c'est qu'on a en fait une poignée d'entrepreneurs, mais aussi de philosophes, de physiciens, de chercheurs en intelligence artificielle qui sont souvent affiliés par ailleurs à de très belles institutions ou universités. Hein. Ils travaillent à la NASA, ils travaillent au MIT, ils travaillent à Berkeley. Et en fait, ce qu'ils nous apprennent, et ça va être un peu la première surprise, un peu le premier vertige de mon enquête, c'est qu'en vertu de ce qu'on a découvert du fonctionnement de la physique quantique depuis une centaine d'années, à savoir que à cet endroit-là, l'endroit du tout petit, en fait, l'endroit des particules, la réalité a une particularité, c'est qu'elle n'existe pas comme une... comme un ensemble qui serait matérialisé ou qui serait défini. Non, en fait, la réalité existe comme un ensemble de probabilités, un ensemble d'états que les physiciens appellent superposés. Autrement dit, c'est un ensemble de potentialités, mais qui ne sont pas encore advenues. Et c'est seulement en physique, quand quelque part on a besoin de voir à quoi ressemble la réalité, donc dans le cadre d'une expérience, que là, toutes les probabilités disparaissent, elles s'effondrent, et il y en a une seule qui reste, et c'est un peu notre réalité matérielle, si on caricature un peu. S'il y avait un physicien, il me dirait que c'est pas exactement ça, mais on a à peu près l'idée. Et en fait, en extrapolant cette bizarrerie de la physique quantique, ces chercheurs se posent la question de savoir, mais est-ce que en fait, notre réalité ne fonctionnerait pas comme les jeux vidéo que l'on fabrique déjà? Alors, il y en a un d'entre eux que je rencontre qui me donne l'exemple de GTA, il me dit, en fait, GTA, c'est un jeu qui est gigantesque, qui fait la taille de la ville de Paris, mais il est codé de telle manière qu'il ne donne au joueur à voir que ce qu'il a besoin de voir au moment où il a besoin de le voir. Autrement, en fait, la console serait pas en mesure de supporter une telle charge et elle planterait. Et du coup, la physique quantique, étonnamment, a l'air d'emprunter un peu une manière de fonctionner qu'on pourrait qualifier d'analogue. Et donc, du coup, de là, on tire un peu le fil du sujet, et on se rend compte qu'en fait, les neurosciences viennent nous dire aussi que la réalité telle qu'on l'aperçoit, encore une fois, est déjà une espèce de simulation qui est faite par le cerveau, mais que c'est pas la réalité telle qu'elle est. Et puis voilà, on peut tirer le fil comme ça pendant un petit peu longtemps, et vient se dessiner, pas une, mais deux hypothèses, que effectivement, peut-être que notre réalité serait donc une forme de simulation.
0: Et donc nous, on serait des personnages de jeux vidéo joués par d'autres. Moi, il y a peut-être quelqu'un qui est en train de jouer à Christophe quelque part, et vous, il y a quelqu'un qui joue peut-être un ou plusieurs, ou peut-être une entité, on ne sait pas trop, qui joue à Loïc, et alors qu'on croit être tous les deux des êtres disposant d'un libre arbitre et d'une conscience propre, peut-être qu'on est finalement agi par autre chose.
1: Et bien ça, c'est voilà, c'est la première version, c'est la version très Silicon Valley justement, c'est une version qui repose sur une vision matérialiste de la réalité. Elle repose en fait sur l'idée que la conscience, en fait, en dernier lieu, ce serait de la matière.
0: Pablo, tu peux arrêter de boire tout de suite.
1: C'est pas une idée si délirante, parce que c'est dans l'absolu la thèse dominante des neurosciences. Aujourd'hui, on sait que quand, en tant qu'être humain, on perçoit quelque chose, une scène, un coucher de soleil, être ici, là, dans ce studio, il y a un certain nombre de zones dans le cerveau qui vont s'activer. Ces zones qui s'activent, on est capable de les mesurer avec des appareils. Mais en revanche, il y a toute une dimension subjective de l'être que celle-là, on n'explique pas. Mais bon. Mais en tout cas, nos amis de la Silicon Valley, qui pensent qu'on est peut-être dans une simulation, ils se disent, mais en fait, le cerveau fonctionne un petit peu comme un ordinateur et la conscience serait comme une espèce d'algorithme. Donc, quand bien même on ne le comprend pas très bien aujourd'hui, ils émettent cette possibilité de dire « Bon, nous, en l'espace de 60 ans, on est passé de Pong à ChatGPT à des réalités virtuelles qui sont aujourd'hui vraiment absolument époustouflantes, à des jeux vidéo là, comme GTA sur des, qui existent dans des tailles absolument gigantesques. » Et du coup, ils se disent « Bon, bah, si une civilisation a fait le même progrès technique que nous, mais pas sur quelques dizaines d'années, mais des siècles, bah peut-être qu'elle a compris la conscience, peut-être qu'elle est capable de la reproduire, peut-être qu'elle est capable de l'implémenter sur n'importe quel type de substrat. » Et donc, cet ensemble d'éléments, tout à coup, vient ouvrir la possibilité de fabriquer des jeux vidéo à l'intérieur desquels les êtres qui les habitent pourraient croire qu'ils sont en train de jouer, d'être conscients, d'avoir leur libre arbitre, alors que tout ça, en fait, serait qu'un grand... un grand ensemble de, voilà, de signaux électriques.
0: Une grande illusion, finalement. Votre livre s'appelle La Simulation, mais ça aurait pu s'appeler la grande illusion, ça a déjà été pris, mais l'illusion parfaite, quasiment. Est-ce qu'on peut revenir sur ce que c'est un glitch? Parce que c'est ce qu'ils cherchent tous, le fameux glitch.
1: Bah, du coup, c'est vrai qu'on se souvient dans Matrix...
0: Moi, je n'ai jamais vu Matrix, donc bon, je ne sais pas si je suis le seul.
1: Il n'y a pas grand monde, mais bon, vous êtes quelques-uns. Vous êtes quelques-uns. Bon. Non, mais en fait, dans Matrix, il se passe un truc un peu étonnant. C'est que voilà, ces dissidents du réel que sont Neo et sa petite bande, parfois décident d'aller dans la Matrice, donc dans ce qui est en fait l'équivalent de notre monde. Mais parfois, à l'intérieur de ce monde-là, il y a des anomalies. Un petit moment où, en fait, on pourrait dire la réalité part un peu en couille. Et dans Matrix, par exemple, ils sont dans... Il y a une scène où en fait il y a deux chats noirs qui passent à la suite. C'est vraiment exactement le même truc. Ils se disent oula, là il y a un glitch qu'un déjà vu en fait en l'occurrence. Et l'idée en extrapolant ça est de se dire ok, si on vit dans une simulation, alors il faut qu'on identifie l'anomalie, il faut qu'on identifie le glitch. Et ça devient en fait quelque part et la quête des chercheurs que je rencontre et un peu la mienne aussi dans le livre.
0: Parce que donc si on trouve une erreur entre guillemets de codage, c'est à peu près ça, c'est un bug.
1: C'est un glitch,
0: c'est un bug.
1: Ouais, c'est un bug.
0: Et alors vous en avez trouvé vous?
1: Moi, je dirais qu'en fait, je me suis retrouvé de manière absolument inattendue sur une piste qui est une deuxième version de la simulation, quelque part. J'ai rencontré, à un moment donné, un chercheur en physique quantique qui s'appelle Tom Campbell, qui a imaginé une série d'expériences pour justement, quelque part...
0: On va en reparler après parce que je voudrais qu'on continue sur cette simulation. Vous connaissez la Silicon Valley, vous avez travaillé, vous avez été souvent à San Francisco, j'imagine, vous les connaissez bien. Vous avez jamais dit que c'était un discours marketing qu'ils avaient servi pour se faire leur intéressant et réussir encore à lever des fonds et...
1: Bah, alors, c'est vrai que c'est en l'occurrence le plus grand, le VRP de la simulation, c'est Elon Musk. Et Elon Musk, en fait, quelque part, c'est quelqu'un qui n'a jamais investi le moindre dollar dans Tesla en pub, en promotion. Donc, Elon Musk, en fait, quand il prend la parole et qu'il raconte n'importe quoi, il fait de la publicité pour Tesla, il fait de la publicité pour SpaceX. Et Elon est, en fait, le mec qui a été, je dirais vraiment, voilà, la personne qui a porté le sujet de la simulation en 2016 dans l'espace public. Et à partir de ce moment-là, ça a pris beaucoup d'espace. Donc, quelque part, oui, il y a un peu de ça. Pour lever de l'argent, je ne crois pas. Après, il y a un deuxième élément à prendre en compte, c'est qu'effectivement, ce n'est pas étonnant que ça vienne de la Silicon Valley. On a, en fait... affaire à des ingénieurs, des entrepreneurs qui passent leur journée eux-mêmes à faire des simulations. Mmh. Des simulations de produits. Elon Musk, il fait des fusées. En fait, on fait des simulations de fusées. Avant de faire un lancement, il y a 10 000 simulations avant. Donc en fait, ils évoluent dans un monde où tout est informatisé, tout est simulé. Ils fabriquent des intelligences artificielles qu'ils comprennent même plus vraiment, qui les dépassent. Donc tout à coup, se dire, et si on vivait dans une simulation, c'est un réflexe presque logique. C'est en fait un réflexe aussi très, très humain, parce qu'en définitive, on a toujours perçu la réalité et peut-être ce qu'elle pouvait être à l'aune de là où on était en termes de progrès technique.
0: Et en plus, ils ont été irrigués par toute la contre-culture des années 50, 60, 70. Qui est quand même très nourri de mondes parallèles, de mondes alternatifs. Il y a toute l'histoire des soucoupes volantes là qui revient un peu dans l'air du temps. Voilà, c'est le mot que je cherchais, à l'ère Trump. Il baigne dans ce monde culturel là, contrairement à nous. J'ai l'impression que peut-être moins rationaliste qu'on imagine.
1: Non, c'est vrai. Enfin, t'as raison. En fait, c'est le berceau aussi de la culture du LSD, qui était, par exemple, en définitive, un produit qui permettait d'explorer d'autres dimensions, d'autres espaces de conscience. Donc ça colle.
0: Vous le racontez. Il y a un moment, c'est quand même le père de George Bush premier, qui est directeur de la CIA, autorise des expériences sur le LSD, non? Ou je mélange deux choses?
1: Non. En fait, moi, je parle pas de ça dans le livre. Mais c'est vrai qu'à peu près au même moment, la CIA effectivement fait des expériences. Je crois que c'est MK Ultra, oui. Le nom du programme avec Sidney Gottlieb. Mais je sais, je veux pas dire de bêtises parce que je sais pas si c'était Bush père. Mais c'est à peu près les mêmes années. Mais effectivement, au-delà de ça, il y a vraiment cette idée que on est à un endroit, cette Californie là, qui est le berceau de tout un tas de mouvements en fait qui invitent à repenser en permanence la réalité, parce que même les produits qui en sortent, et c'était un peu le sujet de mon premier roman, c'était l'idée de dire en fait ce qui est fabriqué dans la Silicon Valley finit par déferler sur nos vies et changer complètement notre vision du réel et comment on se comporte en fait dans le monde. Donc il y a beaucoup de passerelles.
0: Est-ce que c'est difficile parce qu'il y a quand même 400 pages à la fin, il y a un livre de 400 pages où vous expliquez tout ça et avec la même pédagogie, mais est-ce que c'est difficile de les rencontrer tous ces gens-là? Par exemple, le journaliste du New Yorker qui a écrit l'article, en gros, il vous dit non. Il veut pas vous parler.
1: Il veut pas m'en dire plus que ce qu'il y a écrit dans le journal, c'est clair. En fait, c'est rigolo parce que rétrospectivement, quand on me pose la question, j'ai toujours envie de répondre non, parce qu'en fait, j'y suis arrivé. Mais disons qu'il faut faire preuve d'abnégation quand on est un outsider et qu'on ne vient pas de ce milieu. Parce que moi, je suis pas un journaliste tech américain qui sont eux-mêmes des espèces de stars et pour eux, c'est un peu porte ouverte. Mais c'est vrai qu'on est un petit gars qui vient de France et qui dit j'aimerais bien vous interviewer là-dessus. c'est pas toujours simple, mais voilà. Donc il faut pas hésiter à parfois insister, à essayer de prendre les gens un peu par les sentiments. Et c'est pour ça qu'en fait, tout de suite, d'ailleurs, le livre s'ouvre par « Je pars à San Francisco ». Parce que c'est plus simple d'avoir les gens quand on est sur place. On peut faire valoir quand même, je suis venu, j'ai traversé le monde, faites un effort. Et après, il peut y avoir aussi un effet boule de neige qui se met en place où une personne qu'on rencontre, le contact passe bien, il nous passe le contact de quelqu'un d'autre, etc.
0: Sur tous ceux que vous avez parié, réussi à avoir, lequel vous regrettez le plus ?
1: S'il y en a un que je regrette vraiment, c'est le frère d'Elon Musk, parce que j'ai été très très très proche de l'avoir. En fait, j'avais un oui de principe pour une interview où je voulais lui parler de simulation, mais je n'ai
0: vous
1: pas...
0: Vous aviez triché, vous aviez fait croire que c'est pour parler de cuisine.
1: C'est ça, j'ai fait croire que c'est pour un livre de cuisine, parce qu'il sortait un livre de cuisine. Mais bon, c'est pour ça, c'est ce qu'on se disait. Il faut y aller, un peu, quoi. Mais voilà, ça m'a un peu saoulé. Après, bien sûr, j'aurais bien aimé avoir Elon Musk. Je l'ai tenté, mais c'était, je savais que c'était un peu
0: Mais ce qui est, il faut peut-être rappeler le rapport entre Musk et son frère, parce que tout le monde le connaît pas, vous le connaissez, c'est que Elon Musk a dit un jour que avec son frère, c'était interdit d'en parler entre eux.
1: Oui, en fait, dans la fameuse sortie que Musk fait en 2016, où il parle de la simulation publiquement pour la première fois dans une vidéo qu'on peut trouver sur YouTube, dans le cadre d'une conférence tech, où il dit qu'il pense qu'il y a plus de chances que l'inverse qu'on vive dans une simulation, il raconte qu'en fait, c'est le sujet le plus excitant au monde, tellement qu'avec son frère, en fait, ils se sont forcés à dire il est interdit d'en parler si on est dans un jacuzzi ensemble.
0: Voilà. Bon ben, le nourrir un jacuzzi qui n'est pas une simulation. Allez, on écoute un peu de musique et on se retrouve. Loïc Hesch, je te rappelle, vous êtes l'auteur de La Simulation aux éditions Les Arènes.

0: C'était Fishback Mortel. Elle s'appelle même Flora Fishback maintenant. Et c'était Mortel et c'est sur Radio Campus Paris. Et c'est toujours la relève avec Loïc Hecht, l'auteur de La Simulation aux éditions Les Arènes. Il y a un moment, est-ce qu'il y a un moment où vous avez eu envie d'arrêter ?
1: Non.
0: Même quand Rovelli, j'ai oublié son prénom, vous dit que finalement tout ça, ça tient peut-être pas.
1: Non, parce que au contraire, je trouve qu'en fait c'est super qu'ils disent que ça tienne pas la route, parce que voilà, on peut
0: pas. J'ai pas osé aller jusque là.
1: Ouais. Non, mais parce qu'en fait, moi, l'idée n'était pas de prendre parti pour qui que ce soit. C'était vraiment de dire voilà aujourd'hui un peu l'état des forces en présence sur cette question-là. Mais Rovelli, en fait, que Rovelli ou Tom ou qui que ce soit en fait ait raison. En vrai, personne ne peut avoir raison, parce que c'est une histoire d'essayer de décrire le fonctionnement de la réalité. Et il y a un endroit où on parle d'échelle qui nous dépasse totalement.
0: Steve, c'est que juste on venait d'en parler. C'est aussi l'histoire d'un quasi coup de foot pour Tom Campbell. Vous avez ressenti quelque chose de... On sent qu'il y a eu quelque chose de fort entre vous. Vous pouvez nous parler de lui un peu, qui il est ? Est-ce que c'est quelqu'un qui manipule ? Quel rapport vous aviez avec lui ?
1: Tom, en gros, donc c'est un physicien qui a fait sa carrière dans l'armée américaine, la NASA, Boeing, qui a passé sa vie à faire des simulations, mais qui a la particularité d'avoir fait partie d'un petit groupe de chercheurs dans les années 70 qui ont exploré pas mal d'états de conscience modifiés, dont les sorties de corps. Tom... a eu manifestement un certain nombre d'expériences.
0: Juste redire un truc, parce que je pense toujours aux auditeurs qui sont plus jeunes que moi et qui n'ont peut-être pas le contexte en tête. C'est qu'on est dans les années 70, il y a une guerre, la guerre froide, enfin c'est plus la guerre froide entre les États-Unis et l'URSS, et ils se disent que la sortie de corps, ça sera un super moyen d'espionner. Ce à quoi j'avais. Ah, c'est ce que moi, c'est pas lui ?
1: Non, si, non, mais c'est le cas. Mais Tom, en fait, travaille pas pour. En fait, pour le coup, ses explorations, il les fait pas pour le compte de l'armée. C'est qu'en fait,
0: une autre personne que vous avez croisée.
1: Pas vraiment, parce que les histoires se recroisent. Mais en fait, en l'occurrence, eux explorent ça, c'est leur intérêt. Et effectivement, la CIA, au bout d'un moment, va se dire, c'est quand même intéressant leur truc. On pourrait peut-être récupérer ça. Mais eux, ils le font pas à des fins militaires. En l'occurrence, ils le font vraiment à des fins de.
0: Revenons à Tom et à ses expériences. Donc de déplacement.
1: Ce sont des explorateurs de la conscience. Et en fait, c'est ça qui va me surprendre, justement, parce que moi, je le rencontre 40 ans, voire presque 50 ans après ça. Et lui, entre-temps, dit qu'il a qu'il propose un modèle de la réalité où il dit, en dernier lieu, là, la réalité physique matérielle telle qu'on l'aperçoit n'est pas la réalité telle qu'elle est vraiment. C'est un petit fragment, mais d'une réalité qui est beaucoup plus grande et qui a aussi une dimension non physique, non matériel. Et en fait, ce qu'il dit, c'est que quand lui, il fait ses sorties de corps, mais ou quand d'autres prennent, je sais pas, des champignons ou font de la méditation, ce sont autant, quelque part, de techniques ou de moyens qui permettent d'avoir accès à un degré de réalité un peu plus grand. Bon, il me raconte tout ça, ça a l'air un peu mystérieux, un peu farfelu presque. C'est vrai que moi, après le premier entretien, je me dis, ok, soit ce mec a compris quelque chose et que beaucoup d'entre nous ignorent, soit il est complètement cintré, quoi. Mais
0: peut-être les deux, hein. Peut-être qu'on est dans un monde où les deux sont possibles.
1: En fait, les deux peuvent toujours cohabiter. Mais en l'occurrence, ce qui va m'intéresser avec lui, c'est qu'il a imaginé une série d'expériences de physique quantique qu'il a fait financer pour prouver, en fait, ce qui l'intéresse. Et lui, ce qu'il veut prouver, c'est que la réalité, en dernier lieu, c'est pas de la matière, c'est de la conscience. Et c'est donc la deuxième version de la simulation qui est, en fait, ni plus ni moins, ce que les bouddhistes nous disaient, enfin ce que le Bouddha.
0: Peut-être explicité un peu quand même.
1: C'est l'idée.
0: Moi, j'ai lu le livre.
1: C'est l'idée qu'en fait, en dernier lieu, la réalité serait une espèce de d'espace et à la fois une espèce d'entité, une espèce d'énergie à l'intérieur. Ce serait en fait la matrice du monde. La matrice du monde, en fait, serait quelque chose d'absolument impalpable, mais à l'intérieur de quoi tout pourrait advenir et tout pourrait exister. Et donc notre réalité serait un petit monde qui serait advenu à l'intérieur de cette conscience. Nous serions nous-mêmes des petits éléments appartenant à cette grande conscience, mais pour des raisons qu'on ignore un peu, on aurait oublié. Et ce qui est donc intéressant, c'est qu'en fait, cette théorie est le cœur du bouddhisme, le cœur de l'Advaita Vedanta, qui est une philosophie liée à l'hindouisme. C'est aussi ce que nous disait déjà Platon il y a 2500 ans. Donc ce qui est quand même assez intéressant, c'est qu'on a finalement des penseurs et des courants de pensée qui traversent l'histoire de l'humanité, qui disent déjà ça il y a 2500 ans. Donc moi, je me dis, bon, ça vaut peut-être le coup, en fait, de tout reprendre à zéro, d'y aller sans avoir absolument aucune idée préconçue sur quoi que ce soit. Et je me dis, en la personne de Storm Campbell, il y a un truc à tirer. Et donc, je commence à le solliciter beaucoup. Mais ce qui est intéressant, c'est que c'est jamais lui qui me sollicite. Il n'y a pas une forme de manipulation de... Il voudrait me vendre une pilule, en fait. Il en a pas... Je crois qu'il n'est pas vraiment intéressé, ni qu'il en a vraiment besoin. Mais pour revenir un peu à ce qu'on disait plus tôt, en fait, le harceleur de l'histoire, c'est moi. Et je me souviens que sa femme qui prenait les rendez-vous pour lui, au bout d'un moment, elle était en mode « Mais qu'est-ce qu'il nous veut, ce gars, quoi ?»
0: Vous-même, vous avez vécu une expérience de sortie de corps, on peut le dire ?
1: Moi, ce que je raconte dans le livre, c'est pas exactement...
0: Non, c'est plutôt une expérience de visualisation.
1: Je vis une expérience, en tout cas, mais dont je préfère quand même laisser... Non, mais je préfère laisser la primeur au lecteur, mais effectivement, en fait... Moi, je suis un peu comme ce saint-là, dont j'ai oublié le nom, je crois que c'est Saint Thomas, qui ne croit que ce qu'il voit. Bon, bah, c'est ma position de journaliste, même si je suis très subjectif dans la manière de d'écrire. Mais en revanche, voilà, il y a des faits avec lesquels on ne transige pas. Donc, quand quelqu'un me dit qu'il est possible de sortir de son corps ou de voir à distance ou ce genre de choses...
0: C'est une très mauvaise nouvelle pour tous les gens qui mettent des caméras. Je ne vais pas te faire de pub à l'antenne, mais pour leur business, c'est une mauvaise nouvelle, pardon. C'est une blague nulle.
1: Ouais, non, mais ouais, c'est clair. Mais bon, mais en tout cas, voilà. Bon, moi, je me dis, s'il y a moyen d'eux, et on me dit, écoute, il y a un séminaire auquel tu peux participer pour tenter de faire ça, bon, bah, je me dis, allons-y. Et effectivement, au cours de ce séminaire, il va se passer quelque chose qui n'est donc pas une sortie de corps, mais qui est, voilà, du ressort du paranormal.
0: Dans ce livre, vous parlez beaucoup, vous parlez aussi de vous, pas beaucoup, vous parlez de vous, c'est aussi une histoire intime, vous racontez des choses sur vous et sur qui vous êtes. Vous restez en ce moment, moi je trouve assez pudique, il y a des barrières. Est-ce que vous, je ne vais pas vous demander la réponse, mais enfin, je ne vais pas vous demander la réponse à la question, mais de savoir si vous avez trouvé vous. Est-ce que vous savez ce qui, dans cette histoire, vous a interpellé, comme on disait à une époque ? Est-ce qu'en quoi, est-ce, quand vous avez lu cet article, ce qui vous a frappé et pourquoi ça vous a attiré ?
1: Je pourrais pas dire pourquoi c'est l'article. Enfin, c'est pas en lisant l'article où je me suis dit ok là je vais comprendre quelque chose. Mais rétrospectivement, quand je refais l'histoire, en fait, je vois bien que ça a été ma porte d'entrée pour finalement m'intéresser à ce que je qualifie de vraies questions. Enfin, essayer de comprendre en définitive.
0: Qu'est-ce qui a résonné dans vous dans cette histoire ?
1: Bah, je pense que c'est l'idée de comprendre c'est quoi la réalité dans laquelle on vit et qu'est-ce qu'on est nous là-dedans. En fait, c'est une quête d'absolu et c'est vrai que du coup le livre s'attelle à ça et je suis pudique, mais ce que je raconte aussi, c'est comment je finis en fait par vaciller totalement face à l'étendue de ce que je rencontre, quoi.
0: Ça va, vous êtes remis ?
1: Je continue d'explorer.
0: Ah, vous continuez encore ? Vous continuez à suivre des formations vous...
1: Non, mais je continue à essayer de comprendre de quoi ce monde est fait. Et voilà, ça va être le sujet, à mon avis, de plusieurs choses après coup.
0: Très bien. Je redonne le titre de votre livre, Loïc S. Ça s'appelle La Simulation. C'est publié aux éditions des Arènes. Merci d'être venu.
1: Avec plaisir.
0: Merci d'avoir passé cette demi-heure avec nous. Voilà, c'était La Relève, une émission proposée, présentée par Christophe. La réalisation était assurée par Pablo, auquel je répète qu'il ne sert à rien de boire de l'eau puisque nous ne sommes que des simulations et que l'eau n'existe pas. C'est très mal raconté. Je saborde votre livre à la
1: non,
0: fin.
1: Non, mais c'est super. C'est bon. Comme ça.
0: Merci.
1: Merci beaucoup, c'est
0: merci
1: moi.
0: Merci beaucoup.
1: C'était génial.
0: Vous retrouvez à 19h, la matinale de Radio Campus qui est déjà dans une simulation. Et on vous souhaite une bonne soirée. À dans 15 jours. Au revoir.

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4: Et bienvenue dans cette matinale de 19h. C'est Hugo à l'animation aujourd'hui et je vous promets que je ne parlerai pas de comique de répétition.
5: T'es chiant.
4: Merci Diane pour ton amour du comique de répétition.
5: T'es chiant Hugo.
4: Ouais, bon, alors je vais peut-être éviter de reparler davantage de comique de répétition.
5: T'es chiant Hugo.
4: Oui, bon, c'est bon, on a compris. Cependant Diane, tu as raison sur un point, on se fait chier. Qu'est-ce qu'on s'ennuie sous le capitalisme ? Et une créatrice de contenu faisait d'ailleurs le lien entre notre ennui et les situationships. Le capitalisme ayant tellement besoin d'assécher nos espoirs et nos rêves que l'on se retrouve à mimer l'amour pour ressentir quelques frissons ou avoir quelques anecdotes à se raconter. Et ça nous rend malheureux ! Mais le malheur, il nous occupe. On trompe l'ennui avec de l'amour en trompe-l'œil, mais on n'en sort jamais vraiment. On reste là, sans espoir et sans futur, à se lamenter sur un monde qui part en ruine, dans des vies où règne l'ennui. Matrixé par le néolibéralisme, on reste centré sur nos problèmes sans voir leur cause collective. Plongé dans notre ennui, mais avec une nouvelle situationship. T'avais raison, Diane.
5: C'est très chiant.
4: Merci. Au sommaire de cette édition, on retrouve Marine à l'interview qui recevra Julien Chavanne, auteur du livre Pilule Noire. Avec Sabrina dans le Zoom, on reçoit Combo pour le Colors Festival. Au chronique, on retrouve Patrick au Flash Info, Francesca à la chronique Actu et la fameuse Diane dans la chronique libre. Et de suite, la grande interview.
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4: Comme je le disais il y a un instant, on reçoit Julien Chavanne, interviewé par Marine. Bonjour Marine.
6: Bonjour Hugo, merci. Bonjour Julien.
7: Bonjour Marine.
6: Merci d'être avec nous ce soir dans la matinale de 19h. Donc vous êtes journaliste société, auteur, enseignant. Aujourd'hui, on vous reçoit en toutes ses qualités. Vous collaborez avec Le Monde, Libération, Mediapart. Surtout, vous avez une spécialité bien particulière qui, je pense, n'existait pas dans le journalisme des décennies précédentes, le masculinisme. Donc en 2018, vous découvrez grâce à votre confrère Mathias Chaillot du Néo Magazine le terme « incel ». Et en mars 2026, vous publiez « Pilule noire », un roman glaçant sur la culture incel, une fiction qui mêle éveil militantiste féministe et descente aux enfers dans une sombre branche de la manosphère, l'incel culture. L'historienne Christine Barne définit cette mouvance comme un contre-mouvement centré sur la victimisation des hommes, propageant la haine des femmes. Est-ce que déjà, pour commencer cette interview, vous partagez cette définition de l'incel culture ?
7: Oui, bien sûr, c'est ça. La culture incel, la mouvance incel, comme tu l'as dit un peu plus tôt, c'est une sorte de noyau sombre au sein de la manosphère qui est à la fois complètement intégrée à cette manosphère et qui en même temps a développé ses propres thématiques, ses propres mécaniques idéologiques et ses propres mécaniques de radicalisation surtout. Pour revenir un petit peu à l'histoire de ce roman, effectivement, en 2018, je m'occupe d'un magazine qui s'appelle Néon chez Prisma. Et mon collègue Mathias Chaillot, que je salue au passage, écrit un article passionnant sur le terrorisme misogyne en réaction à l'attaque à la voiture Bélier qui vient d'avoir lieu dans les rues de Toronto, perpétrée par un homme qui s'appelle Alec Minassian et qui a foncé sur un trottoir avec un van et qui a tué 11 personnes, dont 9 femmes. Et il visait spécifiquement des femmes. Et juste avant son passage à l'acte, il écrit sur son profil Facebook « La rébellion des incels a déjà commencé ». Et il fait une sorte d'hommage au suprême gentleman Elliot Rodger. Voilà, il dit salutations, il dit même précisément hail au suprême gentleman Elliot Rodger. Donc on voit déjà un peu la filiation suprémaciste dans laquelle il s'inscrit. Et quand on fait cet article-là, le mot incel, donc c'est en 2018, le mot incel en France, il est très très peu connu, il sort pas du tout des sphères militantes. Et moi, ce message-là m'intrigue. Et je me demande, mais qu'est-ce que c'est que ce truc des incels et qui est cet Elliot Rodger. Et puis, un peu plus tard, je décide de commencer à creuser la question, de commencer à enquêter. Et ce que je découvre me donne envie de faire d'abord une enquête journalistique qui va être publiée dans Mediapart.

0: Et ensuite, pour aller un peu plus loin, pour raconter un peu plus ce que j'ai ressenti, ce que j'ai découvert, et surtout le fait que, au fil de mes recherches, j'ai un pressentiment de plus en plus fort qui est que cette culture incel ou cette sous-culture incel, elle va finir par arriver en France et elle va finir par faire dans notre pays comme dans tant d'autres pays des dégâts, je me dis qu'il faut aller plus loin et je décide d'emprunter le chemin de la fiction, ce qui va donner ce roman Pilule Noire qui vient de sortir.
1: D'accord. Et pourquoi ce titre Pilule Noire ? Il me semble qu'il y a un passage dans le livre où Vincent, donc, que l'on suit tout le long du roman, il dit à un ami, je ne sais pas si on peut appeler ça un ami, mais avec quelqu'un avec qui il parle sur un forum d'Incel, il dit « Normal, t'as pris la pilule noire, tu ne verras plus jamais les choses de la même manière ». Donc ça, c'est signé Dark Vincel, qui est donc le pseudonyme.
0: Son pseudo
1: de Vincent.
0: Son dark pseudo.
1: Et donc, quel est le rapport entre Incel culture et pilule noire? Parce que si on n'est pas un peu initié à ce sujet, on se dit qu'est-ce que c'est?
0: Alors déjà, faut expliquer que ce qui est assez troublant et fascinant, faut bien le dire, c'est qu'ils ont construit au fil du temps, au fil des années, le terme est apparu à la fin des années 90, et pour la petite anecdote, il a été inventé par une femme, une Canadienne qui s'appelle Alana, on n'a pas son nom de famille, mais qui elle habite à Toronto, il me semble, elle a la vingtaine, elle est en train de faire ses études, elle souffre de sa solitude, et elle met en ligne un forum sur lequel elle raconte, elle partage son expérience du célibat, ses difficultés. C'est un forum ouvert. Au départ, le mot qu'elle utilise, c'est Invel d'ailleurs. Puis finalement, quelqu'un du forum lui soumettra ce terme d'incel. Et puis en fait, sa communauté va muter assez rapidement et de plus en plus d'hommes en colère, frustrés, de plus en plus misogynes, vont arriver sur son espace et puis vont créer eux-mêmes leurs propres espaces et assez rapidement le terme va lui échapper. Elle dira un peu plus tard d'ailleurs, c'est comme si je me sens comme le physicien qui a découvert la fission nucléaire et qui découvre que c'est utilisé comme une arme de guerre. Quand elle va comprendre en fait que ce terme d'incel sert de bannière en quelque sorte à des hommes qui parfois se rendent coupables d'actes terroristes. Et donc, ils ont produit au fil du temps, au fil des années, tout un tas de textes, tout un tas de concepts qui relèvent essentiellement de la pseudoscience d'ailleurs, qui sont très complotistes, très conspirationnistes, tout un tas de concepts qui viennent expliquer leurs conditions en fait. Voilà, ils se parent d'atours pseudo-scientifiques. Ils ont un Wikipédia dédié, qui est dédié au forum que j'ai infiltré.
1: Il y a un vocabulaire aussi.
0: Il y a un lexique, il y a un code vraiment, un code de langage qui fait que toute cette sous-culture est assez opaque quand on entre dedans pour la première fois, quand on la découvre, et que l'enjeu, le jeu pour ceux qui tombent dans ces espaces, c'est justement d'en découvrir les codes pour être un incel conséquent. Et au cœur de cette idéologie, il y a effectivement le concept de la black pill, de la pilule noire. Prendre la pilule noire, en gros, c'est renoncer. La pilule noire, c'est la pilule du renoncement, c'est accepter sa condition d'incel, parce que eux, ils considèrent que c'est juste une condition être incel, alors que évidemment, ça a tous les atours d'une idéologie et presque d'un culte. On en parlera peut-être après. Et donc, prendre la pilule noire, c'est renoncer totalement. Alors, on a un historique de la pilule noire, du moment où apparaît le terme, c'est sur un blog d'un Américain antiféministe, misogyne, etc. Il commence à plusieurs figures du mouvement incel ou qui sont des références dans la culture incel commencent à employer ce terme de la pilule noire et dire il faut qu'on commence à accepter de prendre la pilule noire pour renoncer le fait qu'il n'y aura jamais d'amélioration à notre condition, que nous sommes tout en bas de cette échelle, parce qu'ils se classent selon une échelle de 0 à 10, on est tout en bas de cette échelle, c'est dû à notre génétique, ils ont une fascination pour la génétique.
1: On va le voir, c'est aussi très lié au physique, comment ils se perçoivent dans leur miroir.
0: Oui, exactement. Oui, c'est vraiment une hiérarchisation de l'humanité, avant tout basée sur le physique et sur la capacité des hommes à séduire les femmes ou avoir accès au corps des femmes, plus précisément, parce qu'ils ont une perception des femmes qui est. Ils les objectifient, ils les déshumanisent en quelque sorte, enfin, totalement, c'est totalement ça, ils les appellent des fémoïdes sur le forum. Et donc, finalement, un homme n'a de valeur que dans sa capacité à avoir accès au corps des femmes. Et donc, ils ont une échelle de 0 à 10 pour les hommes comme pour les femmes.
1: L'échelle des déciles.
0: L'échelle des déciles,
1: ouais.
0: Et donc, à 10, tu es un Tchad. Donc ça veut dire que t'es un beau gosse, que t'as un statut social élevé, t'es musclé, t'as une mâchoire carrée, ils ont une fascination aussi un peu délirante sur les mâchoires. C'est un peu ce que fait, il y a un influenceur masculiniste qui fait beaucoup parler de lui en ce moment, qui s'appelle Clavicular, et qui se fracassait la mâchoire à coups de marteau, pour essayer d'avoir une mâchoire carrée. On voit bien que ces univers, de toute façon, sont tout à fait liés. Et donc, comme eux ne sont pas des tchads, ils sont pas à 10, ils sont entre 0 et 3, c'est ce qu'ils se disent. Ils disent qu'ils ont une note entre 0 et 3, là où végètent les incels, et ils sont condamnés à cette position subalterne au sein de cette hiérarchie des hommes.
1: Ils n'essayent pas forcément d'en sortir aussi.
0: Non, quand ils sont sur ces espaces-là, et justement précisément quand ils prennent la pilule noire, ils considèrent que c'est terminé, qu'il n'y a rien à faire, qu'il n'y a plus rien à faire. Ce qu'on constate, ce que les études et les chercheurs disent, c'est que ce sont souvent des déçus de la manosphère plus mainstream, entre guillemets, hein. Je mets des grosses guillemets, mais voilà, les gens qui suivent Andrew Tate, qui suivent des pick-up artistes, des coachs en séduction, toute cette manosphère qui a explosé ces dernières années, souvent ce sont des jeunes hommes, la plupart du temps des jeunes hommes, mais pas toujours, qui ont essayé de suivre des coachings de séduction, de prendre des cours de drague de rue, de soulever de la fonte et de prendre des protes, et finalement ils se rendent compte que ça change rien. Oui, effectivement, ça va pas suffire. Et puis surtout, ils prennent le problème complètement à l'envers, puisque leur problématique principale, c'est avec la masculinité qu'ils ont un souci. Et donc voilà, prendre la pilule noire, c'est renoncer, accepter la fatalité de sa situation. Et donc on voit bien ce que ça peut provoquer, ce renoncement. C'est vraiment, à partir du moment où on a renoncé à tout, tout est possible, et notamment se supprimer. Le sujet du suicide est ultra présent dans les espaces incel, et particulièrement sur le forum que j'ai infiltré, c'est incel.is, hein, c'est très facile d'aller dessus.
1: C'est un forum français ?
0: Non, c'est un forum américain à la base. C'était un sous-reddit. C'était un subreddit qui s'appelait Forever Alone, si je dis pas de bêtises. Et puis ils ont été virés de Reddit et ils ont créé le forum en 2017. Et le forum, aujourd'hui, j'ai regardé il n'y a pas si longtemps encore, il y a près de 40 000 membres aujourd'hui dans le monde entier.
1: Oui, c'est ça, j'allais demander quelle est la part en fait de cette culture. On peut se dire que c'est complètement fantasque, qu'en fait, c'est peut-être trois hommes. En fait, est-ce qu'ils sont beaucoup ? Est-ce qu'on peut les mesurer, tous ces jeunes hommes ?
0: Parce
1: que la plupart, on dit que c'est entre 14 et 25 ans, si je ne me trompe pas, l'échelle de ces jeunes hommes.
0: Sur les espaces incel, c'est plutôt des hommes assez jeunes, mais on peut quand même rencontrer. Moi, j'ai rencontré des hommes qui avaient une quarantaine d'années. Dans les tueurs incel considérés comme des saints, il y a des hommes plus âgés. Ils les considèrent comme des saints. Ils les canonisent d'une certaine manière. Mais sur les espaces incel, c'est plutôt des hommes assez jeunes. 14 ans, ça me semble très jeune. Okay. La moyenne d'âge sur le forum sur lequel j'ai travaillé, particulièrement, c'est 24 ans.
1: 24 ans, d'accord.
0: Alors il y a des recherches, je crois, en 2022, il y a eu une étude américaine qui disait qu'il y avait à peu près 100 000 hommes, quand même, dans le monde entier, qui adhéraient à l'idéologie incel. En réalité, c'est effectivement très difficile de les compter, déjà parce que pour la plupart des hommes, et c'est heureux, c'est un passage, c'est un moment dans leur vie. C'est un moment entre l'âge adulte et la fin de l'adolescence, avec des études un peu compliquées, des situations familiales aussi un peu complexes. Des mecs qui se perdent et qui vont tout d'un coup avoir le sentiment que ça va leur apporter. Ils trouvent une communauté émotionnelle, mais ça correspond à un moment. Et puis, ils finissent par s'ouvrir, la vie les emporte, avec un peu de chance, ils rencontrent quelqu'un. Et puis voilà, ils quittent les espaces incels. Ça, je pense que pour quand même une proportion assez importante, c'est ce que ça produit chez eux, c'est un passage. Mais il y en a qui restent longtemps et chez qui ça va accélérer un processus d'isolement et de radicalisation. Et ensuite, pour te répondre, oui, on peut considérer que c'est assez peu de monde. Là, sur le forum principal, 40 000 dans le monde entier, c'est peu de monde. Donner un chiffre de Français qui sont sensibles à cette idéologie-là aussi, ça paraît hyper complexe. Mais en fait, il n'y a pas besoin de beaucoup d'hommes sur ces forums-là pour que ça produise déjà des dégâts.
1: D'accord. Et est-ce qu'on peut dresser un portrait
0: Un
1: portrait robot. Qui sont ces incels ? Est-ce qu'ils ont des liens entre eux, des parcours familiaux qui se ressemblent ? Est-ce qu'ils ont des physiques qui se ressemblent ? Est-ce qu'ils ont des idéologies qui se ressemblent ?
0: L'idéologie, oui, déjà une misogynie radicale. Il y a quand même un substrat de suprémacisme blanc très très fort, même si on peut trouver des personnes noires, asiatiques, etc., et qui sont dans tous les pays du monde. Il y a un racisme intériorisé qui est très très très fort aussi. L'âge moyen, je te l'ai dit, c'est 24 ans, en tout cas pour le forum sur lequel j'ai bossé. Les chercheurs qui se sont posés là-dessus, et moi, ce que j'ai constaté avec mes échanges avec eux, c'est qu'il y a effectivement quelques patterns, on retrouve quelques similitudes dans leur biographie. Alors le physique, je pense pas du tout, parce que en fait, pour la plupart, pour ceux qui osent poster leurs photos, ou pour ceux qui finissent par commettre une attaque et dont le visage sort dans la presse, bon, ils ont des physiques tout à fait lambda. Il y en a même certains qui sont assez beaux. Elliot Rodger, par exemple, qui est le fameux Supreme Gentleman et qui est leur icône absolue, c'était un assez beau mec. Donc le physique, non, c'est pas une clé, puisque c'est avant tout de la dysmorphophobie, c'est la manière dont ils se regardent eux-mêmes et la manière dont ils se regardent selon les canons de la masculinité à laquelle ils pensent devoir adhérer. Mais les chercheurs retrouvent par exemple beaucoup de harcèlement scolaire dans leur biographie. Ça, c'est quasiment un point commun pour tous et c'est ce que j'ai aussi constaté. Les situations familiales, elles sont pas forcément désastreuses, mais il y a souvent des ruptures, des difficultés de communication avec les parents. Il y en a beaucoup qui disent qu'ils ont l'impression de pas exister, de pas avoir de vraie identité, de pas avoir de prise au monde. Et puis il y a beaucoup d'états dépressifs, d'anxiété, troubles du comportement paranoïaque. Donc il y a un énorme sujet de santé mentale. Et l'isolement dans lequel ils vivent, par contre, est tout à fait réel. Ça, c'est documenté. Ce sont des jeunes hommes isolés, voire très isolés.
2: Merci Julien. Je suis désolée, je vous coupe dans votre échange. Vous restez avec nous, mais de suite, c'est la pause musicale avec That Girl de Borderline.

0: C'était That Girl de Borderline sur Radio Campus. Et on est toujours avec Julien Chavanne pour son livre Pilule Noire. Et on attend la voix.
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0: Et Julien, moi j'avais une petite question pour cette deuxième partie. T'as parlé de Clavicula, un influenceur incel, et moi j'avais entendu parler
2: Alors attention, il n'est pas incel Clavicula, c'est un masculiniste.
0: Ah oui,
2: non, incels, c'est vraiment une sphère précise au sein de la manosphère.
0: Et en ce moment, justement, on entend parler de lookmaxing, et je crois que ça fait justement partie de cette sphère incel. Est-ce que tu peux nous en dire plus?
2: Le lookmaxing, c'est vraiment plus large que les incels. C'est vraiment cette idée qu'il faut développer son physique, quels que soient les moyens utilisés. Donc effectivement, claviculaire, la méthode la plus connue, c'est le fait d'essayer de se casser les os de la mâchoire pour avoir une mâchoire encore plus anguleuse. Mais il y a des espèces d'outils de musculation de la mâchoire. Il y a évidemment toute la culture de la musculation, le fait de prendre des compléments alimentaires, etc. L'idée, c'est de se développer, de faire son corps un objet, presque un produit, avec une logique de développement personnel qui est encore une fois très liée à l'époque. Les sites, les forums de lookmaxing, ils sont assez anciens. Hein, c'est pas du tout un phénomène nouveau, et le forum que j'ai infiltré, incel.is, il est très lié au forum historique de lookmaxing qui s'appelle lookmaxing.net ou un truc comme ça, enfin faudra vérifier, et c'est des espaces qui sont aussi très liés au forum de pick-up artistes. Les pick-up artistes, c'est les dragueurs de rue, les coachs en séduction, etc. Et Elliot Rodger, encore une fois, qui lui ne s'est pas revendiqué comme incel, parce que son attaque c'était en 2014, donc c'est antérieur à l'explosion du terme incel. Mais lui, il était à fond sur les forums de séduction en ligne, de lookmaxing aussi, il me semble. Donc voilà, tout ça est lié. Et le lien qu'on peut faire avec le monde incel, les incels, ils ont renoncé, mais avant de renoncer, ils ont complètement adhéré à cette idée qu'il suffirait en fait de faire des pompes, d'avoir les attributs de la masculinité hégémonique, une masculinité très virile, très spectaculaire, pour avoir accès à une vie sentimentale, à une vie amoureuse, avec une réflexion qui est très auto-centrée, très solitaire. Il y a vraiment cette idée que tu peux faire les choses seul, de ton côté, dans ta chambre, devant ton ordinateur, pour t'améliorer, pour t'augmenter et être plus performant. Il y a aussi cette logique de performance qui en fait les enferme encore davantage, encore une fois, et est assez auto-destructrice, surtout quand on n'a pas l'impression d'atteindre les objectifs qu'on se fixe, qui sont souvent des objectifs de façon complètement délirants. Quand on en vient à se fracasser la mâchoire avec le marteau, c'est que de toute façon, dans la stratégie, il y a quelque chose qui ne va pas, quoi.
3: Oui, il y a quelque chose qui ne va pas, ça c'est sûr. Et pour revenir sur votre livre, Vincent, donc, qui est le deuxième personnage principal, est-ce qu'il y a une issue à sa condition?
2: Ça, faut lire le livre, je ne peux pas dire la fin.
3: Pas de spoil, mais on va dire que dans la culture incel, tout à l'heure vous l'avez évoqué, la plupart en sortent de cette idéologie très radicale. Est-ce que factuellement c'est possible facilement de sortir de cette idéologie?
2: Alors facilement, j'en suis pas convaincu. Il y a vraiment
3: Pour redire, il y a quand même un état dépressif presque suicidaire chez la plupart. Ils parlent de suicide énormément dans les forums. Oui. Le mot suicide en fait est constamment là.
2: Oui.
3: La plupart, c'est un peu presque l'aboutissement, un peu.
2: Là, c'est difficile d'avoir des stats, mais ça pousse vers le pire, de toute façon. Et il y a une logique d'embrigadement qui est assez proche de la secte. C'est quand même un peu comme un culte, où on a parlé des icônes, des saints, etc., d'un langage, de quelque chose d'un peu cryptique, qui entraîne toujours, vers toujours plus de profondeur. Et puis surtout, il y a une espèce de... Quand on est sur ces espaces, ils s'habituent au déversement d'idées toujours plus sombres, toujours plus violente. C'est un espace où il y a l'apologie du viol, du meurtre, du féminicide, du cyberharcèlement, enfin, du nazisme, de tout ce qu'il y a de pire en fait. C'est vraiment, on finit par... Il y a un nihilisme délirant et c'est vraiment un endroit où on est confronté au pire, et ce pire crée une désensibilisation finalement, une perte d'empathie qui est là pour le coup documentée dans d'autres phénomènes de radicalisation. Et donc je pense que si on s'y expose trop en étant premier degré, en adhérant vraiment à cette idée, ça peut faire que du mal. Ça peut faire que du mal. Ce qu'il faut espérer, c'est que le monde extérieur, soit plus fort pour ces jeunes hommes-là et finit par les rattraper, finit par créer des choses qui vont leur redonner de l'espoir, une ouverture vers le monde, etc. Il y a un truc un peu marrant, enfin, je ne sais pas si c'est le terme qu'on peut employer, mais quand un incel a une relation amoureuse ou sexuelle, les autres membres considèrent qu'il fait une ascension. Voilà, il fait une ascension.
3: Il monte dans l'échelle des déciles, voilà. Petit à petit, il monte dans jusqu'à l'échelle. Devenir un tchad, finalement.
2: Exactement, c'est ça. Il monte dans la hiérarchie des hommes, et si on le prenait premier degré, on pourrait penser qu'il y a quelque chose de religieux, comme une sorte de révélation, d'accès à un monde merveilleux, un paradis qui serait un paradis, du coup, peut-être féminin, mais pas du tout. C'est une ascension au sein du monde des hommes. On en reste toujours à cette idée de grimper dans la hiérarchie de la masculinité. Donc l'issue, hélas, elle est, je pense, pas très heureuse pour les plus fragiles d'entre eux, pour les plus exposés, pour ceux dont l'isolement est déjà un peu avancé. Ça va ne faire que l'aggraver.
3: D'accord. Et donc on a l'impression que c'est, comme vous le disiez, presque un peu, ils sont seuls dans leur côté un peu du dark web sur digital. Mais il faut bien comprendre que l'incel culture, ça tue. Il y a beaucoup de femmes qui sont mortes à cause de ça. Il y a eu des attentats. Vous l'avez cité tout à l'heure, Elliot Roger, qui a tué. Il me semble
2: 6 personnes.
3: Il y en a d'autres, il y a Mark Lépine, Jack Davinson, voilà, tous ces saints, comme vous l'avez dit, ils ont tué et ils sont passés à l'acte. Est-ce que les autorités américaines d'abord, chez les Canadiennes, est-ce que les autorités françaises aussi en sont conscientes de ce danger-là, de ce terrorisme misogyne?
2: Bah, les Canadiens et les Américains, évidemment, sont très en avance sur le sujet, puisqu'il y a eu les premières attaques. L'attaque historique, qui n'est pas une attaque incel, puisque le terme n'existait pas encore, c'est effectivement Mark Lépine avec l'école polytechnique en 1989. Mais c'est la problématique du terrorisme misogyne qui est plus large que le phénomène incel. Les Canadiens ont mis un peu de temps à reconnaître, à utiliser cette appellation du terrorisme misogyne et à reconnaître qu'il y avait un caractère misogyne dans l'attaque de Mark Lépine, alors qu'il avait une lettre de revendication très claire. Il a, juste avant de tirer sur les étudiantes dans la première salle de classe dans laquelle il est entré, il leur a dit « Vous êtes des féministes et donc je vais vous tuer à ce titre-là.
3: » Donc il y a une volonté de tuer des femmes parce qu'elles sont femmes.
2: Exactement, bien sûr. Et de créer un acte de terreur. Voilà, de créer de la terreur chez les femmes pour les soumettre. C'est aussi simple que ça. Donc le Canada et les États-Unis ont mis un peu de temps, mais aujourd'hui, cette notion du terrorisme misogyne, elle est très ancrée. Dans le système judiciaire, le Canada vient de condamner pour la première fois un homme qui a attaqué un salon de massage à Toronto en 2020. J'espère ne pas me tromper dans la date. Mais Alek Minassian, par exemple, il n'a pas été condamné pour terrorisme misogyne, si je ne dis pas de bêtises. Donc les États-Unis, le Canada et l'Angleterre sont très avancés là-dessus, et notamment au niveau des systèmes de surveillance. Et la France vient de lancer sa toute première procédure pour terrorisme misogyne. Un jeune homme qui a été arrêté l'été dernier à Saint-Étienne, près de son lycée, avec 2 couteaux. Il envisageait de s'en prendre à des femmes. Il était complètement dans l'idéologie dont on parle depuis le début, idéologie incel, fan d'Eliot Roger, complètement radicalisé. Voilà. Donc c'est la première procédure pour terrorisme misogyne en France, dans notre pays. Ça vient d'arriver. Moi, quand je publie, quand je commence à me préoccuper de ce sujet, il n'y a pas eu, à ma connaissance en tout cas, d'arrestation d'incel en France. Il y a eu des arrestations du côté de l'ultra-droite avec des mecs qui s'approchent un peu d'un profil d'incel dont on comprend bien qu'ils ont intégré des concepts extrêmement misogynes, etc. Mais il n'y a pas encore eu d'arrestation. Et là, maintenant, on est vraiment à plusieurs arrestations. Et donc, cette dernière qui a donné lieu à cette procédure pour terrorisme misogyne.
3: De Timothy J. C'est bien ça.
0: Désolé, je vais devoir vous couper dans votre échange. On approche de la fin de cette interview.
3: Mais tu fais bien, Hugo. Et merci.
0: Oui. Juste une petite dernière question pour un peu rapidement. Est-ce que tu as des actes qu'on peut te suivre sur les réseaux sociaux, Julien?
2: Oui, bien sûr. J'ai des articles. Je travaille beaucoup pour Le Monde en ce moment, donc j'ai un article à paraître là dans les jours qui viennent sur ce qu'on appelle le Mighty Girl Effect, l'effet fille en fait, comme la manière dont les filles transforment leur père. Voilà, j'ai bossé là-dessus. Et j'ai un autre livre qui sort en septembre sur le MeToo garçon, les violences sexuelles subies par les hommes. Cette fois, c'est de la non-fiction. C'est un livre journalistique, une enquête.
0: D'accord, voilà, donc qui sort en septembre. Sur Le Monde et le nom de la maison d'édition pour ton prochain livre.
2: HarperCollins pour le prochain.
0: Ok. Merci. Donc, ton livre Pilule Noire est disponible aux éditions du Plomb, est disponible en librairie.
2: Tout à fait.
0: Je te remercie et on passe maintenant au Flash Info.
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0: Alors, dis-moi Patrick, que se passe-t-il dans le monde ?
5: Le monde bouge. Bonsoir à tous, on ouvre ce Flash Info avec les étudiants. Depuis aujourd'hui, le repas un héros est généralisé à tous les étudiants dans les restaurants universitaires. Une mesure forte pour répondre à la précarité étudiante. La fréquentation des crous devrait fortement augmenter dans les tout prochains jours. En France, focus sur les naissances sous X. Ce dispositif permet à une femme d'accoucher dans l'anonymat sans inscrire son identité à l'état civil de l'enfant. Mais ces dernières heures, les débats reviennent sur les droits de l'enfant né sous X, notamment leur accès aux origines. Des associations rappellent que de plus en plus de personnes nées sous X engagent des démarches pour tenter de retrouver leur mère biologique via le Conseil national pour l'accès aux origines personnelles, un sujet sensible entre droit à l'anonymat de la mère et droit aux origines de l'enfant. En culture, en Île-de-France, l'Île-de-France confirme son dynamisme avec une fréquentation en hausse dans les musées, théâtres et festivals. Un printemps marqué par un retour massif du public dans les lieux culturels. On va également enchaîner avec l'international où, bien évidemment, on nous annonce un drame sanitaire en mer. Un navire de croisière actuellement stationné au large du Cap-Vert après la mort de 3 passagers. Les premières analyses évoquent un antivirus, une infection rare transmise par les rongeurs, notamment les rats. Plusieurs autres cas suspects ont été signalés à bord et 3 ressortissants français figurent parmi les passagers. Des mesures sanitaires strictes ont été mises en place. Nous allons terminer avec le sport, bien évidemment. Et dans le sport, on va parler du Paris Saint-Germain qui, il faut le signaler, est en compétition européenne et cette compétition entre dans une phase décisive. Ce PSG, club de la capitale, poursuit sa préparation pour une demi-finale retour décisive. Après un match aller très disputé, les Parisiens se projettent vers une rencontre sous haute tension où la qualification pourrait ouvrir la voie à un possible sacre européen. Entre ambition, pression et confiance, le PSG aborde ce rendez-vous avec confiance et surtout comme étant un tournant majeur pour sa saison. Voilà l'essentiel pour l'actualité de ce lundi et à très bientôt.
0: Merci Patrick pour ce petit tour de l'actualité. La matinale part en pause musicale avec No More Regrets d'Almost Monday.

0: C'était No More Regrets d'Almost Monday sur Radio Campus Paris. Et tout de suite, on continue dans l'actualité avec la chronique actu de Francesca.
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2: Bonsoir à tous, bonsoir à toutes. Donald Trump serait-il en train d'accélérer la transition énergétique sans le savoir et surtout sans le vouloir? Pourquoi je dis ça? Parce que depuis la guerre au Moyen-Orient, les investissements dans les énergies renouvelables progressent. En mars 2026, les exportations solaires chinoises ont atteint un niveau record avec environ 68 gigawatts exportés en un seul mois. Rien que pour les panneaux, on parle d'environ 32 gigawatts avec une hausse de 91%. Les exportations sont tout simplement doublées sous l'effet des tensions énergétiques mondiales. En ce qui concerne l'Europe, elle est en quête de sa souveraineté énergétique. Il faut savoir que l'Union européenne importe environ 50 à 60% de son énergie. Depuis les crises récentes, c'est le grand virage. L'Europe veut clairement changer ça. L'objectif, c'est désormais produire plus d'énergie sur son sol propre, moins dépendre des importations instables et accélérer sur les renouvelables, le nucléaire dans certains pays comme la France, pour plus d'efficacité énergétique. Quant à la France, le mois dernier, le Premier ministre Sébastien Lecornu a partagé son plan d'électrification de l'économie. Il est question de réduire la part des énergies fossiles à moins de 30% en 2035 et permettre qu'en 2030, 2 véhicules neufs sur 3 soient électriques. L'objectif du gouvernement est d'inverser la tendance d'ici 2030, faire passer la consommation d'énergie de 60% de pétrole et de gaz à 60% d'énergie décarbonée. Il a aussi déclaré « Tant que nous dépendrons du pétrole et du gaz, nous continuerons de payer le prix des guerres des autres ». Et enfin, le secteur aérien, à tour de rôle, les compagnies annulent les vols pour économiser du kérosène. À commencer par les compagnies françaises, Transavia France, la filiale Bakou du groupe Air France KLM a annoncé l'annulation d'environ 400 vols en mai et en juin 2026, soit environ 2% de son programme. La compagnie Lufthansa a déjà supprimé 20 000 vols pour économiser du kérosène. Alors oui, sans le vouloir, Donald Trump est en train de rendre son drill baby drill caduque, car cette guerre qui limite l'accès au pétrole avec le blocage du détroit d'Hormuz, il est en train de booster les énergies vertes. On appelle cela un effet de bord. Nous n'allons pas le féliciter, évidemment que non, car même s'il est nécessaire d'accélérer sur ce sujet, en revanche, pas comme ça. On préférait qu'il n'y ait pas de guerre, qu'il n'y ait pas d'innocents qui meurent. Tant pis si le rythme est plus lent dans la transformation. On aurait de toute façon, à terme, visiblement c'est possible, trouvé des solutions, des alternatives. La transition énergétique ne devrait jamais dépendre des crises et encore moins des conflits de guerre. La guerre ne sera jamais une solution, elle ne sera jamais un modèle, elle ne devra jamais être un moteur. Notre conscience, notre envie d'une planète propre et nos actions en lien devraient suffire.
0: Merci Francesca pour ta chronique et cette prise de position précieuse. On ne s'arrête pas sur Radio Campus Paris, tout comme l'actualité finalement, car maintenant c'est l'heure du Zoom.
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0: Alors bonjour Sabrina.
4: Bonjour Hugo.
0: Aujourd'hui on a Combo avec nous, un artiste que tu apprécies il me semble.
4: Oui, aujourd'hui on a la chance de recevoir Combo, directeur artistique du Colors Festival. Donc on en parle tout de suite avec toi. Pour commencer, est-ce que tu peux nous présenter le Colors Festival en quelques mots ?
5: Bonjour Sabrina. Donc oui, effectivement on a un festival qui s'appelle le Colors et c'est un lieu un peu spécial dans lequel où peint avec beaucoup d'artistes de manière assez libre. Nous, on permet aux artistes de s'exprimer sans leur demander ce qu'ils ont à peindre. Et le seul lien qu'on fait dans l'exposition, c'est à travers soit de la lumière, on va revenir dessus peut-être tout après, la couleur. Et donc c'est pour ça qu'on l'a appelé le Colors Festival. Notre seul lien entre nous, c'est la couleur, mais les thématiques changent et les artistes seront libres.
4: D'accord. Et pourquoi avoir choisi le thème de la lumière, justement ?
5: Alors effectivement, là, on a lancé une nouvelle exposition qui s'appelle Colors Light. On a mis toute l'exposition en lumière noire. Donc la lumière noire, c'est celle que vous voyez qui est un peu bleutée et qui fait sortir toutes les couleurs fluo de manière très vibrante. On a des fois ça en boîte de nuit. Donc je pense que vous devinez à peu près à quoi ça ressemble. Et de leur imposer ça, ça leur rend la tâche difficile, certes, mais ça les oblige à créer d'une manière différente. Et nous, dans l'exposition, ça nous permet de voir les œuvres comme on ne les voit pas d'habitude.
4: D'accord. Et concrètement, le visiteur, qu'est-ce qu'il découvre en rentrant dans cet univers?
5: Alors là, nous, dans le lieu où on est, donc on est dans le 15e, à Porte de Vanves, dans un bâtiment qui était anciennement un sex shop. Donc, je vous préviens, ils nous ont rien laissé, donc on n'utilise pas les objets. Ne soyez pas...
4: Donc c'est un lieu abandonné.
5: C'est un lieu abandonné.
6: Je suis rassuré, honnêtement.
5: On n'a rien trouvé de bizarre. Par contre, on a trouvé un lieu qui est magnifique, avec une ambiance très sereine. Et nous, ça nous a permis de ramener beaucoup d'œuvres qu'on a créées à Londres et Manchester. Donc beaucoup d'artistes qui n'ont jamais été vus en France. Et quand on entre, plusieurs choses. La première, évidemment, les œuvres. Mais il y a des jeux, il y a des choses à dessiner, il y a des choses à apprendre. En fait, c'est un lieu où, à l'inverse d'un musée, où on a le droit de toucher. On a le droit de s'amuser, on a le droit de crier. Et ça fait du bien.
4: Ok. Et est-ce que tu laisses carte blanche à tes artistes que tu sélectionnes?
5: Toujours, toujours. Alors de moins en moins, parce que j'ai peur qu'ils disent des bêtises avec toute l'actualité qu'on a eue et qu'on a en ce moment. Alors je plaisante, évidemment qu'on les pousse, évidemment qu'on essaye de les encadrer, mais jusqu'à maintenant, on a toujours eu une carte blanche.
4: D'accord, avec une certaine ligne rouge, tu imposes un thème ou...
5: Bah, une certaine ligne plutôt couleur noire, couleur bleue, et d'accord. Donc là, la lumière noire.
4: Ok, d'accord. Et il y a des moments où on peut voir les œuvres en live?
5: Exactement. Là, on l'a fait pendant toutes les vacances scolaires, donc qui sont arrêtées le 3 mai dernier.
4: D'accord.
5: Et on va le faire pendant tous les jours fériés, les ponts et donc les week-ends. On a un artiste différent qui vient en live, qui peint... Donc soit de 11h à 18h, soit de 10h à 18h, ça dépend. Les artistes, des fois, arrivent un peu en retard. Ce sont des artistes. Et à la fin de la journée, pour ma part, en tant que directeur, j'ai la lourde tâche difficile d'effacer l'œuvre. Donc l'œuvre n'existe plus après. Et le lendemain, on a un artiste qui vient et qui repeint sur ce mur.
7: C'est des œuvres éphémères, donc?
5: Complètement. Ça revient un peu sur ce principe de street art, où chacun prend la place de l'autre, sauf que c'est sur un seul mur. Le reste, on le voit de manière quotidienne.
4: D'accord. Et est-ce que tu définis le Color Festival plutôt comme une exposition ou comme, comment dire, comme un festival? J'arrive pas trop à te mettre dans une case, peut-être qu'il faut pas te mettre dans une case.
5: Bah effectivement, je m'appelle Combo, donc j'aime bien mélanger les choses. Et justement, est-ce qu'on est un festival? Est-ce qu'on est une exposition? Est-ce qu'on est un lieu de jeu pour les enfants? Est-ce qu'on est un lieu de rencontre pour les gens? J'arrive pas à le dire, mais en tout cas... On sait que nous, on veut discuter avec les gens, on veut rencontrer les gens, on veut faire que les gens se rencontrent avec les artistes et puissent vraiment dépasser ce simple fait d'avoir différents clichés, différents lieux. Voilà. Après, il faut venir pour voir.
4: Hein. C'est clair, tu nous donnes envie. Pourquoi ce côté éphémère et est-ce que tu imagines quelque chose de plus permanent à l'avenir?
5: Alors, nous, on a fait, c'est notre 12e événement en 4 ans. On a fait... 3 fois Paris, on a fait Londres, on a fait Manchester, on a fait Bordeaux, Tours, plein de villes extérieures. Et là, c'est notre retour un peu à Paris depuis 3 ans. On n'avait pas fait d'exposition. C'est le dernier Colors. Je vous l'annonce, il n'y en aura pas d'autres avant 2-3 ans. Pourquoi? Parce que le lieu dans lequel on est, on va le transformer en musée. À la rentrée, ça va changer. Et là, on va rentrer dans une nouvelle ère d'exposition. Je vous annonce déjà, hein, parce que on a déjà prévenu tout le monde. Hein.
4: C'est un scoop.
5: C'est un scoop, un peu en retard.
4: D'accord.
5: Mais la prochaine exposition, ça sera sur l'Amérique latine, avec un focus sur le Brésil et les Caraïbes. Ça, c'est pour tout l'hiver 2026, pardon. Je suis un peu en avance. Et 2027, donc le janvier 2027, ça sera sur le Japon. À chaque fois, on fera des grosses installations, on fera des endroits où on pourra jouer, on pourra découvrir les choses d'une manière où on n'a pas l'habitude de le voir. Des artistes qui sont à chaque fois contraints, mais qui aussi nous obligent, nous, de revoir leur univers d'une manière différente.
4: Dis-moi.
5: Non, c'est juste, on va... Ce festival reviendra plus tard, mais nous, on part sur un musée.
4: D'accord, c'était ma prochaine question, justement. Oui. Pourquoi ce côté éphémère dès le départ?
5: Parce que, en fait, faire un musée en France, c'est pas donné à tout le monde. C'est l'État qui le fait, ou les grandes sociétés.
4: D'accord.
5: Les grandes sociétés, les milliardaires. Et nous, en tant qu'association, en tant que bénévoles, en tant que personnes qui ont mis leur propre argent, on essaye de faire un musée. Et donc on fait ce côté éphémère avec le Colors, mais derrière on rentre dans un cycle beaucoup plus grand. Et pour autant, on veut toujours avoir des expositions qui soient courtes, mais qui soient impactantes. Donc on ne veut pas lasser les gens, et on va se donner les moyens de faire les choses de manière assez, assez grande.
7: Est-ce que ce n'est pas un peu paradoxal de passer justement d'un univers très éphémère à un truc plus sur la durée d'un musée? Puisque justement, c'est pour se rappeler un peu du passé.
5: Tu as raison, en fait, le musée, c'est qu'un mot marketing. pour nous, ça restera quelque chose d'éphémère. Ça restera un lieu qui va changer tout le temps. C'est juste qu'à un moment donné, le musée n'est pas protégé par la loi française. Et pourquoi nous, jeunes personnes qui n'ont pas les mêmes moyens que l'État, on ne pourrait pas créer un musée? C'est qu'une manière de s'appeler. C'est aussi une manière de mettre un focus sur ces artistes qui sont vivants et qui méritent, eux, d'être au musée. Donc vous ne les verrez pas dans un musée, mais nous, on va s'appeler un musée. Et on va vous faire des choses aussi belles et aussi grandes qu'un musée.
4: Et qu'est-ce que tu attends, en fait? Quel message tu veux transmettre aux gens qui vont visiter ton musée?
5: La liberté. La première des choses, c'est ça. Nous, on permet aux artistes d'être libres. Et chaque artiste a des thématiques. Ça peut être effectivement la guerre, ça peut être le vivre ensemble, ça peut être l'écologie. Ça, il y en a beaucoup qui le traitent. Et à chaque fois, chacun va pouvoir se permettre de dire ce qu'il ne fait pas dans une galerie, parce que les galeries ne veulent pas de choses engagées. Et nous, on leur permet de le faire. Et les musées, les vrais musées, eux, ont des thématiques qui sont très précises, qui sont codées, qui sont fléchées par le ministère. Nous, la seule flèche, c'est la liberté.
4: Ok. Et qu'est-ce que t'aimerais pour la suite pour toi? J'ai envie de venir sur ton, revenir sur ton parcours. Comment, enfin, tu viens du street art, du sud de la France, et comment t'as arrivé, comment t'as commencé à percer?
5: Alors moi je viens du street art, effectivement je me suis permis de faire beaucoup de choses assez engagées. Pendant un temps je dessinais un logo qui s'appelait Coexist avec symbole religieux. J'ai une grande fresque dans Paris où j'ai Tintin et Haddock qui s'embrassent, donc j'ai fait un peu le grand écart sur
7: non, mais
5: le sujet.
7: Je reviens sur Tintin et Haddock, je suis désolé, moi je suis pour ce yaoi entre Tintin et Haddock, mais même l'auteur était pour, je reviens
5: merci.
7: Dessus
5: merci,
7: moi je soutiens
5: d'accord.
7: Cette démarche.
5: Et bah tu vois exactement. C'est mon principe premier, c'est de vouloir dire des choses qui me semblent réelles, réalistes. Et ça, au départ, quand j'ai voulu faire cette fresque, ça a été compliqué. Maintenant, la ville de Paris en est très contente, et moi aussi, j'en suis très heureux. Et j'ai tendance à dire que la culture, l'art, la manière dont on dit les choses, se diffuse dans la société. Et nous, les artistes, on est parmi les premiers, les fers de lance. Si on dit quelque chose de manière assez répétée, ça devient une réalité. Donc, deux hommes qui s'embrassent dans le centre de Paris, c'est quelque chose d'assez normal. Et j'espère que ça serait dans toute la France. Et j'espère qu'on va continuer sur plein de sujets comme ça à travers tous les œuvres des artistes qui vont travailler avec nous.
7: Et je me permets de revenir parce qu'on a parlé de Marseille. Moi, j'avais vu passer une polémique justement à Marseille sur le street art où il y avait Banksy qui avait fait quelque chose et qui avait été recouvert. Et derrière, la ville, au lieu d'accepter en fait que le street art soit éphémère et qu'on puisse parodier aussi ce qu'on se considère entre guillemets des grands artistes, a décidé de recouvrir d'une plaque de verre l'œuvre de Banksy. Comment tu te positionnes toi par rapport à ça?
5: Sincèrement, ça dépend à chaque fois de la politique. Comme je l'ai dit, moi, mon œuvre de Tintin, la mairie ne voulait pas le faire, alors que c'était pas la mairie qui me finançait. Maintenant, ils en font la pub et ils le mettent en avant. Banksy, au départ, lui aussi, était effacé. Maintenant, on le met dans les musées et on va lui mettre une plaque. J'espère que d'autres artistes qui seront encore plus engagés, plus poussés que nous, vont avoir la même direction. Et nous, de notre côté, il faut qu'on les défende un peu plus en amont, tant qu'ils sont jeunes et qu'ils ne sont pas encore vitrifiés, muséifiés, d'une certaine manière, parce que c'est à nous de tendre le relais, en fait.
7: D'accord, je vois ce que tu veux dire. T'as une dernière question?
4: Ouais, une dernière question. En fait, je reviens sur la dimension ludique que tu proposes. Alors, soit c'est pour se débarrasser des enfants,
5: c'est peut-être
4: pour les initier à l'art. Dis-moi un peu plus.
5: Je pourrais te le prendre de différentes manières. Soit la stratégie McDonald's et on donne des Happy Meal aux gens et ils vont venir au musée plus tard. Par contre, non, en vrai, c'est que je sais que le musée, les enfants ne veulent pas y aller. Les adolescents aussi. Nous, on essaye d'être ce pendant où les gens ont envie de venir nous voir. Et si on arrive à le faire, c'est aussi parce qu'on n'a pas de financement public. C'est important. C'est fait qu'on a obligation à rendre le truc intéressant. Si on arrive à intéresser un enfant et un adolescent et une mamie, franchement, le grand écart, il est pas mal.
4: Donc là, tu nous garantis, tu nous en mets plein les yeux.
5: Bah, pour l'instant, on n'a pas remboursé qui que ce soit, donc on n'a pas eu de demande.
4: Donc voilà, un dernier mot pour ne pas rater ton exposition.
5: Ça dure jusqu'à
4: 26 juillet.
5: Jusqu'à 26 juillet, mais attention, ça change tous les jours, donc on a dit les lives. Et après, il n'y aura plus ces œuvres, elles seront effacées. Donc c'est un one shot. Perdez pas de temps, parce qu'on a très tendance à penser que c'est en juillet, donc on ira plus tard. Ça n'arrivera pas, et plus on s'approche de la fin, plus les créneaux sont complets.
4: Ah d'accord, c'est par créneau en plus.
5: Oui, oui, c'est par
4: merci d'avoir partagé avec nous ce témoignage, Combo.
7: Est-ce que, avant de finir cette interview, tu peux nous redire où est-ce qu'on peut aller assister au Colors Festival?
5: Bien sûr. Donc on est boulevard Lefebvre, au 179, pour y venir, c'est la ligne 13, métro Porte de Vanves, ou le tramway je le prends pas, je prends
4: c'est
5: la ligne, je suis désolé. Mais voilà, c'est au bout de la ligne 13.
4: Et c'est une très belle idée de sortie.
7: Oui, voilà. Et est-ce qu'on peut te suivre son actualité sur les réseaux aussi? T'as un Instagram?
5: Moi l'Instagram combo-le-du-bas CK, ou sinon Colors Festival Paris.
7: Et je demande pour moi, mais l'œuvre de Tintin et Haddock qui s'embrassent, elle est où dans Paris?
4: Tu sais pas, Hugo?
7: Non, j'apprends.
5: Mais elle est en haut de. Elle est au croisement de Sentier. Elle est en haut de Montorgueil, croisement Sentier. Et en fait, c'est le début de la rue des Petits Carreaux.
7: Et ben, je vais totalement y aller.
5: Bah, j'espère bien.
7: Maintenir la propagande pour que ce couple, Tintin et Haddock, devienne réel.
5: Merci beaucoup.
7: Merci Combo. La matinale continue encore quelques minutes. Mais pour l'heure, c'est l'heure de la musique.

0: Et c'était Where It Hurts de Nana Fofi dans la matinale de Radio Campus Paris. Et tout de suite, on retrouve Diane pour une chronique, libératrice.
1: La matinale de 19h. Je suis la dernière. J'ai toujours été la dernière. J'ai toujours été la petite dernière. J'ai grandi dans une famille conviviale, joviale, avec des repas du dimanche midi qui n'en finissent pas. J'ai vécu dans une famille qui sait très bien sourire, faire bonne figure et rendre la fête joyeuse quand tout le monde se déteste. J'ai vécu dans une famille cassée, mal réglée, mal construite, mal faite, ou sur le papier, avec le beau papier cadeau, tout est beau. Mais en réalité, tout est cassé. À mes 10 ans, mes parents ont divorcé. Ma famille a alors éclaté aux quatre coins de l'Europe. Mon frère est parti à Paris, ma sœur à Bristol et ma dernière sœur à La Rochelle. Je me suis retrouvée seule. Seule au monde, seule face à ce nouveau cadre, si on peut appeler ça un cadre. Seule face à moi-même. Alors comment avancer? Je me sentais perdue. Alors pour ne pas sombrer dans les pleurs, je travaillais. Je faisais la bonne élève, la bonne fée. Je suis partie de Tours en juin 2020. Ça, c'était ma première libération. Je ne vivais plus sous le même toit que ma mère, je ne répondais plus à ses règles. J'ai commencé à vivre pleinement et à profiter. J'ai vécu dans le 13e pendant 2 ans, chez l'habitant et puis en coloc. Je n'étais plus chez ma mère, mais j'avais un autre cadre. Un cadre bizarre que je subissais. Alors dès que j'ai pu, j'ai déménagé pour vivre seule. J'ai pris ma véritable indépendance. Sans obligation, sans contrainte, sans règles, libre de tout comme de rien. Libre de passer l'aspi ou pas, libre de rester dans mon lit ou pas, libre de laisser traîner ma vaisselle ou pas. Et ça, c'était ma deuxième libération. Ne plus dépendre pour vivre simplement. Alors j'étais loin des problèmes, loin des autres, loin de cette famille, loin de tout. J'ai commencé à faire mes propres choix, à vivre pleinement. J'ai commencé une thérapie parce que j'en avais besoin. J'ai changé de boulot parce que je ne me plaisais plus. J'ai commencé à dire les choses. J'ai commencé à vivre pour moi et non plus pour les autres. Et puis les relations amoureuses sont arrivées. J'ai ressenti un cadre bizarre, pas pour moi. Cette espèce de pull qui te gratte et qui te démange. Celui où tout le monde te dit « mais ça te va super bien !» Ces relations qui te marquent au plus profond de ta chair. Pourquoi j'ai embrassé ce mec alors que je n'en avais pas tellement envie? Pourquoi j'ai dit oui alors que mon corps me disait non? J'étais à l'ouest, aveuglée par mon corps et par lui. Et puis récemment, j'ai compris. Ce n'était pas lui le problème, mais tout simplement le déclic.
2: Depuis petite, j'attends sagement d'être aussi grande que maman. Elle qui m'a montré comment faire. Elle qui m'appelle la fille. J'écoute bien, je sais me taire. Chagrin caché sous les paupières. Ne jamais faire la tête. Ne jamais faire la tête. Depuis petite, me tenir droite. Baguette magique, lèvres écarlates. Je suis docile et sans un bruit. Battement de cils au pays. Depuis petite, je suis la fée.
0: Et merci Diane pour ta chronique. Il est 19h57, c'est donc la fin de cette matinale de 19h. Mais bien sûr, elle va revenir demain. Je remercie nos invités Julien Chavanne et Combo. À l'interview, c'était Marine et Sabrina. Je remercie également Patrick, Francesca et Diane pour leurs chroniques respectives. À la réalisation, je remercie Renaud et David. Et puis, il y a bien sûr Diane à la coordination de l'émission. Jeanne à la coordination de l'émission. Je l'aurais confondu toute la journée. Et j'embrasse Aude, l'autre coordinatrice qui est en congé en ce moment. C'était Hugo à la matinale et je vous souhaite une bonne semaine sur Radio Campus Paris.

0: 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Il est 20h.
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0: 484 de la 14e rue de Brooklyn, une de celles qui borde Prospect Park, un immeuble de deux étages en apparence semblable à ses voisins, avec sa façade de pierre et sa volée de marches, renferme en réalité une sorte de trésor. Il s'agit des Lesbian Her Story Archives, les archives lesbiennes de New York, créées dans les années 1970 par un petit groupe de militantes lesbiennes, membres de la Gay Academic Union. Dans cette maison ouverte au public, des livres, des lettres, des photos, des objets, des articles de recherche sont autant de témoignages des existences lesbiennes et de leurs histoires. Ces archives sont au cœur du travail d'une de leurs créatrices, Joan Nessel, dont deux recueils ont été traduits en français et publiés aux éditions Hystériques et Associés et qui seront l'objet du book club de ce soir. Mais tout de suite, dans notre grand entretien, nous allons également parler d'existence queer, de mémoire et d'écriture, puisque nous avons le plaisir de recevoir Noah Truong pour parler de son livre « Et pourtant », paru en mars 2025 chez Paulette Éditrice. Bonsoir Noah.
1: Bonsoir.
0: On est très heureuse de t'avoir avec nous, et comme toujours dans l'émission, il y a Garance en plateau. Salut Garance.
2: Salut.
0: Nous sommes également avec Anna qui réalise l'émission et qui nous parle de l'autre côté de la vitre du studio. Salut Anna.
3: Salut.
0: Et enfin, il n'est pas avec nous, mais il nous parlera dans sa chronique du livre « Tengo miedo torero » de Pedro Lemebel. C'est évidemment Margot. 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C'est parti pour une heure.
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0: Noah, après une première vie où tu es passé entre autres par Sciences Po et le journalisme, tu es désormais auteur de poésie. Tu as écrit « Manuel pour changer de corps » paru en 2024 aux éditions Cambourakis, ainsi que « Et pourtant » paru chez Paulette Éditrice en 2025. On peut également te lire dans des revues, des zines et dans deux ouvrages collectifs, « Esprit de résistance » aux éditions Segers et « Dustan, l'héritage » aux éditions Paulette Éditrice, et les deux sont parus en 2025. L'écriture n'est pas ta seule activité puisque tu es également artiste plasticien. Tu travailles là encore sur l'enfance avec la création en 3D de jouets qui évoque les questionnements qui traversent l'expérience de la transidentité dans l'enfance. Tout d'abord, merci d'être avec vous, avec nous.
1: Merci à vous.
0: Et merci d'être avec vous, les auditeuristes, ce soir. Alors on va surtout parler de ce deuxième livre, Et pourtant, mais on va commencer avec ton parcours et ce qui t'a mené vers cette publication. Et justement, dedans, tu écris « Je tiens un journal intime, mais j'en arrache les pages de peur que ma mère ou ma sœur ne le lise. » Est-ce que ta pratique de l'écriture a commencé comme ça?
1: Vous avez bien lu le livre.
0: C'est pas semblant.
1: Ma pratique de l'écriture, je pense qu'elle a commencé à l'adolescence en écrivant des poèmes à ma meilleure amie dont j'étais amoureuse. Que je ne lui montrais pas, évidemment. Que je ne reconnaissais pas du tout forcément comme de la poésie. Enfin, je pense qu'il y a une question aussi de la légitimation de l'écriture et comment on arrive à légitimer sa propre écriture. Et finalement, cette pratique presque qui précède l'écriture littéraire, elle est souvent présente, mais beaucoup de gens écrivent mais ne se considèrent pas comme étant des auteurs, autrices, alors qu'en fait, ils le sont. Mais oui, effectivement, j'ai commencé à écrire beaucoup plus en écrivant des journaux. J'en ai écrit énormément. J'ai quasiment mes journaux de mes 16 à mes 26-27 ans, j'ai à peu près tout. Après, c'était plus un moyen quand même de souvenirs et de gestion émotionnelle aussi, et de pour me comprendre. Et ça a aussi accompagné ma formation intellectuelle, parce que souvent, j'avais un besoin de dialoguer avec les auteurs, autrices que je découvrais, de m'exprimer. En fait, je pense que ça vient de l'impossibilité de parler, qui était effectivement soit familiale, mais aussi sociétale, puisqu'il y avait quand même un tabou. Donc le lieu du livre ou du carnet, qui est quelque chose qui peut être fermé, a été un espace de liberté en fait.
0: Est-ce que tu reviens du coup dans ces carnets-là? Parce que j'imagine que ça doit être un témoignage aussi super de ton propre parcours.
1: Ça m'arrive de les regarder. En fait, ça m'arrive assez régulièrement de consulter certaines périodes de ma vie en me demandant qu'est-ce qui se passait à ce moment-là. Et souvent, je suis assez surpris parce qu'on oublie. On oublie vraiment tout ce qui se passait. Après, il y en a beaucoup qui sont quand même qui attestent aussi d'une certaine. Enfin voilà, il y en a qui sont tout est hyper lyrique. Quand j'ai 20 ans, tout est hyper lyrique, hyper absolutiste, tu vois. Et après, ça devient beaucoup plus factuel. Enfin, tu vois, tu sens qu'au bout d'un moment, j'ai eu un peu la flemme et que je raconte beaucoup plus vite, quoi.
0: Ça devient une sorte d'agenda où tu notes un peu.
1: Maintenant, franchement, c'est juste du self-help, quoi. C'est genre, Noah, tu en es capable, tu vas y arriver, je t'aime, je te jure, maintenant, c'est plus que ça.
2: Et donc, après être passé par Sciences Po et la Sorbonne, tu as fait un master de création littéraire à Paris 8. Et est-ce que c'est cette formation qui t'a permis justement.

0: cette légitimité dont tu parlais à l'instant.
1: En fait, je pense que de toute façon, oui, y a, l'écriture littéraire passe par ces espèces de, d'étapes de légitimation par l'extérieur plutôt que par l'intérieur. Et finalement, j'ai toujours travaillé avec l'écriture, parce que même j'ai fait de la recherche à Sciences Po, donc c'était déjà de l'écriture, mais c'était de l'écriture...
0: Très différente, quand même. Ouais.
1: Bah, oui, mais c'est ça qui est intéressant, c'est que c'est aussi, on te propose des formes d'écriture très codées, dans lesquelles, en fait, finalement, beaucoup de choses ne peuvent pas être dites. C'est même tout le principe, c'est que tu ne peux pas t'exprimer.
0: Après, parle comme, pas au jeu.
1: C'est ça, tu n'as pas le droit de dire des choses que tu sais être vraies, mais que tu ne peux pas sourcer, tu vois. Et je pense que le master, oui, a quand même aidé, même si j'étais déjà quand même dans une logique professionnelle, au sens où j'ai travaillé seulement un an et demi en tant que journaliste, et après j'ai démissionné parce que je savais que je voulais écrire vraiment de l'écriture littéraire et que c'était pas ce que je voulais faire. Et j'ai pris un boulot qui me permettait d'écrire quasiment à plein temps. Mais finalement, je suis quand même resté 6 ans, donc pendant 3 ans avant le master, je faisais ça. Mais je le faisais pendant le master, mais ça m'a aussi permis de lire beaucoup. Enfin, au-delà de l'écriture, finalement, c'est aussi le fait d'avoir du temps pour passer à la librairie, laisser des livres prendre énormément de place dans ta vie, ce qui, normalement, quand tu travailles, c'est juste pas faisable. Voilà.
0: Oui, en plus de la fatigue et de... Et puis même, enfin, là, tu parles de cette écriture-là, que ce soit universitaire ou même journalistique, et le fait que ce soit des codes, pour moi, je trouve qu'il y a quelque chose de sclérosant aussi. Donc, quand tu écris, par ailleurs... et qui empêche presque l'écriture littéraire pendant.
1: Tout à fait, ouais. Bah, je pense que pour moi, ça a constitué un endroit important, finalement. Je pense que toutes les dispositifs de silenciation, finalement, ils se retrouvent, en tout cas par rapport à l'écriture, se retrouvent aussi dans le fait que, comme on apprend à écrire à l'école, on apprend par, quelque
0: par
1: part,
0: normes,
1: la notation, par la punition, par ce qui est de la littérature et ce qui n'en est pas. Et du coup, en général, je pense que c'est le cas de tout le monde, mais tous les gens qui se disent qu'ils veulent écrire vont d'abord commencer à se dire qu'il faut qu'ils écrivent du Flaubert. Pour ensuite aller, ce qui libère, je pense, de l'écriture et ce qui légitime au-delà du fait de faire un master, c'est de créer sa constellation littéraire. C'est de se rendre compte que ton écriture a aussi son histoire, même si c'est pas l'histoire forcément qu'on t'a enseignée à l'école. Et que si tu trouves, parce qu'il y a des personnes qui ont écrit, pas forcément comme toi, mais en écho à ce qui t'intéresse.
0: Oui, des interlocuteurs, interlocutrices.
1: C'est ça.
0: Et tu dirais que c'est qui?
1: Dustan m'a beaucoup influencé, c'est vrai, mais en fait une période de ma vie qui a quand même été très importante, c'est quand je suis parti à Taïwan pendant mes études, parce que déjà c'était l'année du mariage pour tous, donc moi j'étais pas en France, mais j'étais très c'était l'année de mon coming out lesbien, enfin j'ai passé, en gros je suis parti en me disant je peux pas faire mon coming out en France. Il y a toujours ce voyage que beaucoup de gens font quand ils doivent se transformer, parce que loin de chez toi, c'est plus facile. Et en fait, ce qui s'est passé à Taïwan, c'est qu'il y avait, vu qu'ils ont des accords avec les universités américaines, il y avait toute une bibliothèque, mais à l'américaine. Du coup, j'ai pu lire tout ce qui est épistémologie du placard, énormément de théories queer qui n'avaient pas été
0: traduites.
1: Voilà. Bah oui, là, je lisais en anglais, mais même, je suis pas sûr que c'était dans la bibliothèque à Paris. Enfin, je sais pas, tu vois, mais je me serais jamais permis d'aller voir à Sciences Po. Alors que là, il y avait personne. Je suis allé juste à l'endroit, tu vois, où j'ai lu Hélène Cixous et compagnie. Et je pouvais emprunter en me disant, mais ici personne ne va me surprendre. Et en fait, on oublie à quel point on en était là, quoi, à ce truc de oser aller au rayon de la bibliothèque et choisir des livres. Donc là, j'ai lu énormément de choses. Mais après, sur l'écriture, un blog qui a beaucoup joué un rôle pour moi, c'est. Enfin, j'ai lu aussi beaucoup, par exemple, je prenais les anthologies de nouvelles américaines, les meilleures anthologies, j'ai lu Raymond Carver, enfin j'ai un peu pris tout et n'importe quoi. En gros, j'étais vraiment dans une année de. Je me nourrissais de tout ce que je trouvais. Mais il y avait un blog qui existe toujours, un blog lesbien qui s'appelle Autostraddle. Je pense que ça fait de moi une personne âgée. mais en gros, c'était un peu un des premiers blogs lesbiennes à l'époque à l'américaine. Et ils avaient une section littérature. Ils avaient fait notamment une série d'articles sur la poésie lesbienne. Du coup, tu avais Mary Oliver, mais tu avais aussi. C'était pas que des lesbiennes, tu avais aussi Jack Spicer, tu avais plein d'auteurs, autrices américains-américaines qui avaient une forme parfois beaucoup plus parlée, beaucoup plus libre. Et c'est vrai que moi, je me suis toujours senti un peu plus proche de cette liberté de la littérature américaine. Même, je pense que j'ai quand même été très influencé par la Beat Generation, par John Fante, par effectivement, bah, finalement, même Dustan, il est totalement américain dans sa forme d'écriture.
0: C'est pour ça d'ailleurs que la réception a été si tardive aussi. pour du stand.
1: Sans doute, ouais. Mm. Au-delà du fait que c'est vrai que c'est un personnage controversé.
0: Oui, mais, oui. Ouais. Et oui, polémiste, enfin, il le fait aussi à dessein, quoi.
1: Oui, oui, tout à fait, ouais. Mm-hmm. Mais il le dit lui-même que c'est vrai que des textes American Psycho, par exemple, lui, il était hyper influencé par American Psycho. Moi, j'ai quand même un regard, je pense que c'est un livre extrêmement misogyne. Mm-hmm. Et on ne peut pas juste l'oublier, mais en tout cas en termes de ce type de littérature très matérialiste aussi, qui va vraiment se jouer un peu de la consommation, qui va... Mais après, je suis aussi influencé dedans, et pourtant des gens comme Georges Perec m'influencent aussi,
0: bah,
1: des gens
0: comme Edouard Levée. On en parlait tout à l'heure, ouais, de Anne Garreta, justement, qui avait écrit sans...
1: Oui, Sphinx, tout à fait, oui, bah, Sphinx m'a bien sûr influencé. Bah, en fait, j'ai très vite j'ai lu Monique Wittig, j'ai lu Anne Garreta, enfin finalement j'ai lu un peu Violette Leduc, enfin ce qui était un peu les monuments, lesbien français, française plutôt. Et j'ai compris, en tout cas c'est sûr que j'ai été très influencé par l'idée de Monique Wittig, mais qu'on retrouve chez Gramsci et compagnie, de la comment on s'appelle, l'espèce de faire rentrer finalement de un rayonnement culturel, c'est-à-dire de produire une contre-culture et d'essayer de rentrer dans la culture dominante pour y insérer un autre sens. Et que finalement, quand Monique Wittig dit « le monde est un texte et on peut intervenir sur le monde à travers le texte », moi j'étais en mode, c'était mon programme politique.
0: Okay, là, tu le mets dans ton exergue, la citation de Monique Wittig, l'action du langage sur le corps est continue. Elle écrit ça dans Le Chantier littéraire,
1: c'est ça, voilà.
0: Paru en 1986. Et finalement, c'est assez central, cette idée que... Parce qu'il y a le « en continu », donc ça veut dire qu'on le subit, mais aussi, grâce à la littérature, on va pouvoir transformer ça.
1: Parce que c'est ça. Par le
0: langage, par la littérature.
1: Ouais. Bah, je pense que quand même...
0: Il y a un jeu qui se fait.
1: Oui, un jeu réciproque. Mm. Mais je pense que des textes quand même comme Le corps lesbien, ça m'a vachement impressionné. Parce qu'en fait, c'est une littérature ultra expérimentale qui est vraiment interventionniste.
0: Très dense. Enfin,
1: hyper dense. Et en même temps, je faisais un cours de post-colonial studies, ce qui en France n'existait pas.
0: Surtout en 2013,
1: voilà,
0: du coup.
1: C'était vraiment, c'était loin d'être le sujet. Et notamment, j'ai pu lire des auteurs, et notamment un auteur qui s'appelle Omi Baba, qui est un espèce de monstre sacré de la théorie post-coloniale, c'est un critique littéraire, qui avait vraiment théorisé ça, en fait, qui avait théorisé le fait qu'un texte pouvait être un lieu de rencontre entre deux significations en concurrence, et que on pouvait, à l'intérieur d'un texte ou d'une œuvre d'art, renverser le sens et donner la prédominance à un autre. Enfin, finalement, l'idée, c'est vraiment que tu pouvais transformer la culture, et en transformant la culture, tu transformes la société. Enfin, en tout cas, c'est là qu'il faut agir. Donc moi, j'étais vraiment dans un programme presque un peu, j'ai envie de dire militaire, mais au sens où c'était aussi, on était en lutte. Enfin, c'était quand même, à l'époque, être queer de façon générale, on disait pas queer. Mais c'était vraiment un combat, quoi. Donc moi, c'est vrai que je me suis quand même inscrit, même avec Manuel pour changer de corps, et pourtant, dans une logique vraiment interventionniste, d'être dans une action littéraire, mais qui est une action, en fait. Qu'est-ce que le texte fait plutôt que ce qu'il dit?
0: Et donc, il y a la question de la forme qui est hyper importante dans ce que tu dis. Et dans le manuel pour changer de corps, qui est paru aux éditions Cambourakis en 2024, c'est une forme qui est proche du journal autobiographique, mais il y a aussi des textes plus conceptuels. Est-ce que tu peux nous en dire deux mots et pourquoi ce texte
1: En fait, c'est un texte que j'ai écrit presque sans vraiment me rendre compte que je l'écrivais. Enfin, c'est un moment où même j'avais abandonné l'idée d'écrire parce que j'étais en année de césure du master. J'étais à nouveau parti parce que je me sentais pas bien là où j'étais. Enfin, je sentais que j'étais un peu dans une impasse. Et c'est quand j'ai abandonné finalement l'idée d'écrire au sens de vouloir écrire, quand on dit écrire, c'est, publier et compagnie, que j'ai commencé spontanément. Et vraiment, j'ai eu un moment de rejet total où je pensais même que l'écriture n'avait pas d'importance, que c'était un rapport au monde qu'il fallait abandonner.
0: Et parce que ça, c'était en lien avec le fait d'être dans un microcosme avec que des gens qui veulent écrire ?
1: Non, c'était plutôt, je vivais un deuil assez important, et dans le deuil, souvent, beaucoup de choses qui sont importantes paraissent n'avoir aucune forme d'importance, notamment la volonté d'exister en tant qu'auteur, la volonté de se distinguer. Enfin, en fait, ça m'a éloigné des gens, et j'étais dans un pays dont je parlais pas du tout la langue, donc j'étais dans une forme de silence très particulier, où j'étais vraiment dans un état de deuil très important. Mais en fait, ce qui est revenu, justement, c'est la recherche de la beauté. Parce qu'en fait, en tout cas, dans ce moment de finalement de perte de tout ce qui est quelque chose qui a été très important pour moi et qui m'éloignait de la vie. Ce qui a fait que j'ai retrouvé un peu le chemin de la vie, c'est la beauté. C'est-à-dire que j'ai commencé à écrire, par exemple, mes premiers poèmes avec cette langue-là. C'était un vallon, et puis il y a de la lumière, et puis il y a un chat qui passe au milieu, et en fait c'est beau, et du coup je vais écrire sur ça. Et je me disais, c'est ces choses minuscules qui vont me redonner, enfin je sentais que ça allait c'était le chemin que je devais suivre pour me ramener vers la vie. Et du coup, ce livre parle spécifiquement de transition. J'ai effectivement gardé plutôt ces poèmes, mais en fait, de cette période, il y a aussi un ensemble de textes qui parlent aussi juste du fait de suivre les chats, c'est-à-dire devenir un chat, c'est-à-dire la vie des chats, c'est finalement aller d'un endroit au soleil à un autre. Enfin, c'est aussi une période assez, où j'étais plus dans une identité sociétale comme je le serais si j'étais en France et que tu es dans un réseau. Enfin, mais bon, après, effectivement, je l'ai écrit. Ce que j'en ai fait, c'est quand même un texte qui est un manuel poétique pour aussi le léguer, entre guillemets, avec humilité, pour des personnes qui allaient vivre les mêmes transformations et que je savais que ça pouvait les accompagner, parce que moi aussi j'en avais besoin.
2: Donc ça poursuit aussi l'idée de l'écriture comme forme d'action, avec l'idée de la transmission.
1: Oui, ben, pour moi les livres m'ont clairement sauvé la vie. Enfin, si j'avais pas eu les livres aussi bien dans mon enfance que... En fait c'est par les livres que j'ai accepté, que je me suis accepté et que j'ai pu trouver de la force. Parce qu'en fait les livres c'est comme rencontrer des gens qui étaient là avant toi et qui ont déjà dit des choses mais en plus avec force.
0: Oui, ça, parce que l'écriture il y a quelque chose de condensé ou...
1: Ouais, bah c'est un peu, enfin, c'est vrai
0: qu'on a accès à une intimité très particulière, qu'on n'a pas dans la vie de tous les jours.
1: C'est ça. Bon, on l'a quand si on est des gens très intenses et que tu peux avoir des conversations hyper intenses avec les gens de tous les jours, mais c'est difficilement tenable. Et notamment, je me souviens qu'une deux autrices aussi qui m'ont beaucoup influencé à Taïwan, c'était quand même Audre Lorde et Kyu Miaojin, qui est une autrice taïwanaise qui a écrit deux livres ultra déprimants, mais qui avait quand même une force particulière.
2: Merci, on va continuer à parler d'écriture avec toi dans un instant, mais on va écouter une petite musique d'abord.

0: c'était Ximena Amarillo, Yo Creo, Yo Quiero Una Faire sur Radio Campus Paris. 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
0: Et nous retrouvons Noa Truong pour parler de son livre Et pourtant. On va poursuivre notre échange dans un instant. Mais je vous ai annoncé une fausse information car tout de suite c'est l'heure d'une rubrique qui nous avait manqué. C'est la chronique de Margot. Et aujourd'hui il nous parle de Tengo Miedo Torero de l'écrivain chilien Pedro Lemebel, paru en 2001. On écoute ça tout de suite.
2: No me vengas con la historia de la indolencia. Hace rato que te aguanto dándote vueltas.
3: Santiago, 2001. La salle est bondée de journalistes et de politiciens guindés. Soudain, il entre. Pedro Lemebel. Robe pourpre, coiffe de plumes, le regard fier. Il vient présenter Tengo Miedo Torero, J'ai peur au matador en français. Pour comprendre ce livre, il faut remonter 20 ans en arrière. Santiago est alors une ville quadrillée. Sous les bottes de Pinochet, la peur est partout. C'est là que Lemebel, avec son complice Francisco Casas, fonde les Yegas de l'Apocalypse, les juments de l'Apocalypse. Leurs performances artistiques défient le régime, mettent en lumière les minorités sexuelles et dénoncent le silence de l'État face à la crise du VIH. L'histoire de Tengo Miedo Torero débute en 1986, dans le Chili de Pinochet. Celle que tout le monde surnomme la folle du front vit dans un quartier pauvre de Santiago. Elle a quitté la prostitution il y a quelques années et brode des nappes raffinées pour de riches clientes. Un jour, la folle du front rencontre Carlos. Il est beau, jusqu'à preuve du contraire, hétéro et révolutionnaire. Il cherche un endroit pour cacher des cartons. Elle accepte, par béguin pour son nouvel ami, et fait semblant d'ignorer qu'ils sont chargés d'armes. Pinochet est l'autre personnage principal du roman. Sous la plume de Lemebel, il est nerveux, faible et irritable. Il s'acharne à éradiquer les homosexuels de son armée, mais les queers sont partout et il découvre que ses lieutenants se font les yeux doux. Quand il rentre chez lui, il se fait harceler par sa femme, écervelée et vaine, qui critique ses choix vestimentaires. Tengo Miedo Torero devient une histoire politique rocambolesque. Le beau Carlos fait partie du front révolutionnaire Manuel Rodriguez. L'amour de la folle du front l'entraîne vers une tentative de coup d'État.
4: Tengo miedo, torero.
3: Les informations lugubres de la radio révolutionnaire alternent avec des chansons à l'eau de rose, et l'histoire culmine lorsque le front tente d'assassiner Pinochet. Pour Lemebel, le kitsch est politique.

0: Merci Margot pour cette chronique. Vous écoutez toujours Sally Quoi sur Radio Campus Paris et on est avec Noah Truong. Et on enchaîne. On parlait juste avant la pause musicale et la chronique de Margot d'écrire pour aussi transmettre. Et on parlait de ton premier livre manuel pour changer de corps.
1: Ouais. Et de changer de corps, il en est aussi question dans...
0: Et pourtant,
1: qui est aussi un livre de poésie. Est-ce que tu es d'accord avec cette classification ? Et pourquoi ?
2: Oui, ben je pense que c'est même moi qui l'a imposé entre guillemets, enfin qui en l'a décrit comme ça, parce qu'en fait l'idée de recueil, ça suppose quand même une forme en verre, un peu pyramidale, enfin comme on en a l'habitude. Et là, c'est un livre en prose, c'est pas un recueil, parce qu'en fait c'est comme un très long poème qui, mais il y a quand même une dimension narrative, donc c'est un livre de poésie.
1: Et avec, avec une forme très particulière, parce que moi je me suis plusieurs fois posé la question de pourquoi des slash partout, parce que moi dans mon idée, les barres obliques, c'est quand on écrit par exemple une citation de poésie et qu'on ne fait pas les retours à la ligne.
2: Mmh, c'est vrai que je n'avais même pas pensé à ça.
0: Ou à la radio, c'est quand on respire par exemple.
2: Ouais. Oui, c'est, bah, en fait, c'est des codes aussi. Effectivement, c'est des codes, c'est presque comme une partition. Mais là, c'est une expérimentation sur le texte aussi qui a fait que j'arrivais à ça. Parce que tout le problème que j'ai eu avec ce texte, c'est que les personnes qui le lisaient avaient l'impression que c'était un récit. Alors que c'est pas du tout un récit, c'est une accumulation poétique. Du coup, l'idée, c'était de...
1: Moi, j'ai ça m'a fait beaucoup penser au départ, parce que c'est très différent, mais à l'autoportrait d'Édouard Levé.
2: Bien sûr, ouais. Bien sûr. Bah, j'adore Édouard Levé. En fait, c'est même en lisant... c'était une époque où je lisais beaucoup de bah, notamment, j'aime beaucoup Édouard Levé, parce qu'il a beaucoup d'humour. C'est un artiste conceptuel, mais qui va aussi questionner ce que c'est que les formes littéraires. Par exemple, l'autoportrait. Finalement, il en ramène. Il y a une grande correspondance entre la forme et presque une image visuelle qu'on se forme de lui après qu'il ait raconté 150 pages de choses qui n'ont aucun intérêt sur lui.
1: Oui, et, comme ça, d'accumulation.
2: Voilà. Par aussi, du coup, c'est très drôle.
1: Et c'est très dynamique aussi.
2: Très dynamique. Mmh. Et moi, c'est le genre de littérature que j'adore. Mmh. Et du coup, effectivement, je me suis beaucoup inspiré d'Édouard Levé, mais aussi de le texte d'Annie Ernaux, La femme gelée.
1: Bien sûr.
2: Parce que c'est un texte qui m'a énormément... Enfin, bon, comme toute l'œuvre d'Annie Ernaux, évidemment, j'ai trouvé ça incroyable. Mais je me souciais depuis toujours... Enfin, en fait, j'ai quand même l'impression d'avoir grandi dans une très grande conscience de ce que je recevais comme signaux de genre, aussi bien dans, notamment dans la culture de façon générale, ce que les autres envoyaient. En fait, pour moi, le genre, c'est... Je peux pas, enfin, je suis pas théoricien, je suis poète et j'ai choisi... avec voilà, j'ai choisi poète justement
1: avec
2: pour pouvoir dire des choses et ensuite me contredire le lendemain, mais je pense que en tout cas la dimension du genre qui est relationnelle, c'est ça qui m'intéresse et c'est ça finalement dont parle. Et pourtant, c'est comment le genre se négocie en fait dans des transactions relationnelles qui passent par des actions, des façons de bouger, des façons de parler. Et ben, dans la dimension de la femme gelée, c'est pas forcément ça, mais enfin, elle en parle un peu, mais c'est aussi comment finalement elle est formée en tant que fille puis de femme par la société et quelle part d'agentivité lui est restée. Donc je voulais à la fois retracer cette formation de genre des années 2000 et montrer une performance de genre. Voilà.
0: Parce que peut-être pour revenir un petit peu sur la forme, pour expliquer aux auditeuristes aussi qui n'ont pas forcément vu le livre ou l'ont pas forcément sous la main, c'est vrai que toutes les phrases sont séparées par un slash et le livre est en deux parties, séparées par cette double page « Et pourtant », avec des souvenirs recomposés d'une enfance trans en deux temps, avec une première partie qui dépeint un toi plus masculin, avec des figures... de héros, des figures de guerriers, de chevaliers. Et une seconde partie où le jeu essaye de se conformer beaucoup plus au code féminin. Et donc, est-ce que ce texte, c'est un peu une espèce de démonstration vraiment formelle de la binarité qu'on peut ressentir ?
2: En fait, j'étais en train de réfléchir, j'y réfléchis comme une équation, c'est-à-dire qu'en fait l'idée des slash, c'était aussi de faire en sorte qu'on puisse prendre chaque phrase et finalement prendre une phrase, n'importe quelle phrase de la première partie et la mettre face à n'importe quelle phrase de la deuxième partie et créer cette sensation de paradoxe. Donc finalement, c'est un texte qu'on peut vraiment démanteler, reformer. Enfin voilà, je voulais accorder cette liberté.
1: Mais presque non, je pense aussi pas faire apparaître les coutures, parce qu'il y a quelque chose de la fabrication... Non, pas du tout.
2: si, quand même. Oui, c'est vrai. Enfin, la dimension esthétique du texte m'importe toujours. Enfin, je voulais quand même que ça crée un dynamisme dans la narration qui était important, alors que le point, c'est une respiration. Là, on n'appelle pas à une respiration, on appelle plutôt à une accélération. Mais en tout cas, je pense pas que c'est quand même pas qu'une recherche formelle, au sens où, c'est pas autobiographique au sens où il y a des choses dont je me suis inspiré, mais c'est comme quand tu prends un corps et que tu fais, si tu le découpes en tranches comme dans les planches anatomiques, ce que tu vois, c'est pas le corps, c'est pas la personne. Tu vois une tranche anatomique de son intérieur. Ouais. Voilà. Donc c'est ce qui fait aussi cet effet un peu d'hystérisation de la masculinité et de la féminité, puisque j'ai gardé finalement de ma vie que ce qui aurait été jugé stéréotypiquement masculin. Du coup, par l'effet d'accumulation, ça crée un effet presque un peu angoissant, en fait, notamment sur la première partie de masculinité. Mais c'est aussi la façon de le tourner, c'est-à-dire comment on raconte. Mais non, je pense qu'il y a quand même une dimension. Je voulais quand même raconter. Moi, je pense qu'une part importante de mes questionnements littéraires, c'est comment parler de soi quand notre intimité est tellement envahi en fait par des discours, par des regards extérieurs. Et comme moi je refuse ça, je peux pas, je pense, pour l'instant, je crée des dispositifs qui sont assez impersonnels. Parce que finalement, les choses que je parle, que je raconte de moi-même, c'est des choses communes à tout le monde. C'est des expériences collectives, au sens où, même si ce personnage qui sort de cette narration complètement déloulou dans la première partie, est évidemment assez particulier. Mais finalement, ce que j'ai gardé, le but est que même des termes, c'est presque pas des phrases, mais plutôt des termes comme les termes d'une équation, des personnes, parce qu'elles ont fait les mêmes expériences de genre, parce qu'on est de la même génération, s'y retrouvent en fait. J'ai gardé ce qui était commun en fait, comme Annie Arnaud dans les années. Il y a cette démarche ethnographique plus que personnelle. En fait, de fait, j'en viens quand même à raconter certaines choses qui sont personnelles, parce qu'elles me sont importantes et que je choisis de les raconter. Mais je voulais, ça c'est la première partie. Après, c'était quand même vraiment un texte d'intervention. Enfin, l'idée c'était vraiment de répondre à un moment, parce que je l'ai écrit à 7 ans. Après, je l'ai beaucoup repris, je l'ai beaucoup défendu, mais vraiment l'initiative de ce texte était à 6-7 ans. Et on était quand même vraiment dans les débats sur la théorie du genre. C'était vraiment l'année de la théorie du genre. On disait théorie du genre à toutes les sauces. Là, il y a une petite pause.
1: Et ça
2: s'est un peu calmé. On parle d'autre chose. Et du coup, je voulais répondre à cette espèce de discours un peu pâte à sel, là, qui n'avait pas de consistance. En créant, je voulais montrer déjà que dans beaucoup de textes, notamment, je me souviens, c'était l'année... J'étais encore journaliste et j'avais écrit un article. J'avais lu tous les prix littéraires de l'année et je m'étais rendu compte qu'il n'y avait pas un seul livre qui passait le test de Bechdel. Et qu'en plus, mais c'était tellement nul que vraiment, j'en pleurais, vraiment. Enfin, c'est pas que c'était mauvais d'un point de vue formel, mais c'était vraiment le main gaze où tu sais, t'en lis un, tu en lis trois, t'en lis quatre, t'en peux plus.
1: Mais imaginaire très étroit, quoi.
2: Un imaginaire très étroit et les personnages féminins étaient extrêmement petits en fait. Tu vois, la pauvreté de la façon dont ils genraient les personnages, ça me donnait envie de pleurer. Et je voulais montrer que dans un texte, on peut genrer un personnage sans même utiliser la grammaire, juste en utilisant des stéréotypes. Et c'est comme ça qu'on genre dans la littérature en fait. Et c'est très très rare de rencontrer des textes qui arrivent à... Peut-être que maintenant c'est un peu plus le cas, mais je pense à notamment un texte de Murakami où pendant toute la première partie du texte, tu penses que c'est un personnage masculin. Et tout d'un coup, il dit, mais en fait, je suis une femme. En fait, on rencontre jamais ça, c'est-à-dire cette intelligence de la... Parce que c'est comme un film, c'est-à-dire ouais, comment tu montres, qu'est-ce que tu montres. Et là, il accepte en littérature de créer cet effet de déciment en fait, du regard, où tu penses que tu sais et en fait, tu ne sais pas. Alors que souvent, dans des mauvais livres, tu sais direct. Il va te dire, elle avait une jupe, elle avait l'air d'avoir passé ses études à servir des bières, la tristesse dans ses yeux. Tu peux plus lire ça. Moi, je peux plus. En fait, c'est la mauvaise littérature. C'était aussi un geste contre ça.
1: Okay. Et tu parlais, donc, il y a un instant, de cette construction avec des phrases, avec un peu un objectif que les phrases se répondent. Et du coup, il y a un passage en particulier, deux passages qui se répondent. Donc, on te propose de le faire entendre aux auditoristes.
2: J'affiche mon mépris pour les flirts. Je taxe l'amour d'ânerie féminine. Je fais mine de m'éloigner quand une fille raconte son amourette de vacances. Quand un couple d'élèves de troisième se roule une pelle, je n'en perds pas une miette. Je suggère des jeux de docteur et de mariage à ma voisine de classe Charlie. Je me porte chaque fois volontaire pour incarner le marié. Je prends Charlie par le bras et je l'emmène devant la cheminée comme s'il s'agissait d'un hôtel. Avant de soulever le sac plastique qui lui sert de voile, je la laisse me coller du scotch sur les lèvres. Je penche mon visage vers celui de Charlie et tourne ma bouche contre la sienne en fermant les yeux. Au seul contact de ses lèvres, je sens que tout mon corps se liquéfie. Mes mains ne la touchent pas, mais l'air entre ma peau et la sienne est sensible. Je sens mon sexe battre comme un autre cœur et je prie pour que personne ne le remarque. De l'autre côté de la pièce, Michel demande si ce sera bientôt son tour et je réponds que non. Quand je dors chez Charlie, c'est sur un matelas posé au sol à côté du sien. Avant d'éteindre, il m'arrive de gémir que j'ai mal au dos pour proposer une séance de massage. Je m'assieds d'abord à genoux sur le lit, mais je grimpe ensuite à califourchon sur ses fesses. Je prétexte que mes mains accrochent le tissu pour relever son t-shirt sur sa nuque. J'ai envie d'embrasser son dos, de me coller contre elle, mais je me retiens. C'est avec une parfaite acuité que je ressens le poids de mon corps sur le sien. Et pourtant, en observant Charlie bouger, rire, se vêtir et se maquiller, je lui envie cette science infuse. Je cherche en moi les élans vers les mêmes passions qu'elle. J'imite parfois dans son sillage les plus souples de ses gestes. La nuit, je formule des vœux et des souhaits pour m'éveiller à son image. J'imagine le bonheur qu'il y aurait à être absolument semblable aux autres. Un matin, j'enfile une jupe violette à volant pour aller au collège. Le compliment d'un garçon me déstabilise et me réjouit. Charlie va retrouver Denis, un élève plus âgé du collège. Je m'arrange toujours pour en être. Je la suis avec lui jusqu'au cinéma et au square Mignette. Au regard qu'elle me jette, j'ai conscience qu'elle veut que je les laisse en tête à tête, mais quelque chose en moi m'en empêche.
1: Merci beaucoup. Et donc cette partie était dans la première partie.
0: Les deux. Avec le « et pourtant », c'est en fait, quand, oui, il y a le « et pourtant » qui est au milieu du livre. Ouais. Et donc là, tu le, c'est, moi, je me suis rendu compte quand tu le lisais qu'en fait, on peut le placer à tout moment, quoi, et que, pour passer de l'un à l'autre.
2: C'est ça. En fait, là, j'ai pris la liberté de dire « et pourtant » au moment où je passe d'une partie à l'autre, c'est ça. Mais effectivement, c'est une sorte d'appel à jouer aussi avec ce texte. En fait, c'est un texte, je trouve, qui peut être malaxé au sens où on peut le découper, le recréer. Parce qu'en fait, finalement, j'ai fait le récit d'une sorte de non-binarité poussée ou d'une transidentité poussée à même l'extrême de la cohabitation, mais sans parler de la cohabitation. C'est-à-dire que je force à lire d'abord comme si on séparait quelque chose qui est une seule chose
1: et on le revit d'abord, deux fois.
2: Ça. Voilà, ouais. C'est ça. Mmh. Donc là, j'ai effectivement créé un.
0: C'est un peu comme les 10 000 milliards de poèmes où tu peux. De queneaux avec tous les petits bouts de papier que tu peux recomposer à l'infini, en fait. Tu peux. Mmh. C'est super.
1: Et parce que même, je me rappelle que j'étais frappée de voir qu'il y avait même des tronçons de phrases qui revenaient comme ça, qui sont comme des. Et pour le coup, il y a certaines qui ne changent pas là où tout a changé dans la perception qu'on a du personnage.
2: Un des enjeux du texte, c'est quand même de créer un trouble. C'est-à-dire que. Dans toute la première partie, on va se dire que c'est forcément un garçon, que c'est forcément un homme, qu'il y a une dimension forcément agressive, qu'il y a quelque chose de même d'angoissant, de malaisant, de violent. Et en fait, en retournant la perspective et en laissant parler finalement la partie souffrante, en fait, aussi, qui est la partie de la... Parce que la première partie est beaucoup autour de l'imagination. C'est beaucoup autour de l'intériorité, de la projection. Et la deuxième partie, qui est dans, finalement, la réalité de ce qui se passe, on relie les choses différemment. Même la partie que je viens de lire là, avec, par exemple, le truc de faire des massages à ses copines, etc., ça parle aussi de toute la sexualité crypto-lesbienne des jeunes années, où t'es toujours amoureuse de tes meilleures amies, et réciproquement. Mais y a pas de mots qui sont posés sur ça. Et c'était un peu pour, finalement, que le lecteur ou la lectrice, à la fin, se dise « Mais en fait, y reviens. C'est-à-dire que tu te dis, ah mais oui, mais en fait, finalement, ces interactions-là, je les ai vécues. Est-ce que moi aussi, je n'ai pas cherché à m'incarner dans une forme de, c'est pas de masculinité, mais de genre non-binaire, en fait. Parce que les catégories binaires ne nous contiennent pas. Elles échouent de toute façon à nous contenir, quoi.
1: Oui, et puis on est vraiment aussi avec le regard de Lela, la narratrice, qui... Enfin, où il y a beaucoup cette posture d'observation, de savoir si on désire l'autre ou si on veut être l'autre. Enfin, il y a ça, tout ce jeu qui est,
2: ouais, ouais, c'est vrai,
1: qui est vraiment bien fait. Et donc le corps est quand même au centre de ces deux parties. Et notamment, moi, ce qui m'a beaucoup frappé, c'était les passages avec les jeux vidéo et la manière dont les avatars, en fait, permettent de vivre une vie entre réel et fantasme, mais qui n'est pas possible encore dans la réalité parce que du fait de la honte ou peut-être du fait aussi d'absence de représentation. Ouais. Et où en fait même la sexualité s'explore à travers le jeu vidéo, puis presque dans la vraie vie parce qu'il y a quand même une rencontre avec... Donc ça devient un peu glauque à un moment où...
2: Bah, je pense que c'est un texte quand même qui parle aussi de souffrance. Enfin, en fait, il y a une dureté dans l'expérience de ce personnage. Mais effectivement, c'est la question de la persona, en fait, et de comment est-ce que tu peux...
1: Habiter un autre corps.
2: Habiter un autre corps, même quand tu peux pas. Et je pense que l'imagination joue un très grand rôle. Et en même temps, effectivement, tout ce qui te permet de t'inventer. Et notamment, une partie qui m'a quand même beaucoup intéressée, c'est la question de l'enfance et de la cour de l'école. Et vraiment, je pense et je me souviens, et je pense que c'est pas du tout une expérience qui ne concerne que moi, mais que c'est vraiment un endroit où finalement, il y a beaucoup de liberté de genre. En tout cas, on peut être un garçon manqué et compagnie. Pour les garçons, c'est plus compliqué parce que je pense qu'il y a une punition immédiate si t'es pas dans une masculinité classique. Mais que dans la cour de l'école, le genre, c'est plutôt un statut social qu'un genre sexué, parce qu'il n'y a pas de sexualité.
1: Ouais.
2: C'est un peu un côté, si tu sais gagner contre les garçons, bah finalement, t'es pas vraiment une fille. Et c'est ça dont je parle. C'est finalement comment est-ce que, en te plaçant dans une certaine hiérarchie genrée et en te comportant comme un garçon, tu peux presque en devenir un, en fait. Après, bien sûr, la réalité te rattrape,
1: mais en tout cas, à cet âge-là,
2: voilà.
1: Et justement, le livre, il le montre très bien, le passage à l'adolescence aussi, avec la deuxième partie où il y a tout ce truc très social des filles au collège et au lycée où on essaie de mimer un peu ce que font les autres. Moi, c'est quelque chose qui m'a marqué dans le livre aussi. Mais d'ailleurs, c'est marrant, en vous entendant parler de jeux vidéo, je me rends compte que ça fait quand même plusieurs fois dans cette saison où il y a des histoires d'avatars, de jeux vidéo, et je me dis, mais est-ce que c'est un truc commun à toutes les écritures queer ou je sais pas. En tout cas, c'est quelque chose à élucider, on pourra peut-être faire une émission spéciale jeux vidéo. Malheureusement, c'est la fin de cet échange. Merci beaucoup d'avoir été avec nous, Noah, c'était super de parler avec toi.
2: Merci beaucoup à vous.
1: Pour rappel, ton livre est pourtant paru chez Paulette Éditrice et disponible en librairie, ainsi que ton précédent livre, Manuel pour changer de corps, qui lui est paru aux éditions Cambourakis. Alors foncez le lire, c'est vraiment super. Et restez avec nous sur Radio Campus Paris. Dans un instant, c'est le Book Club dans Salicois.

0: C'était Baby de Grace Ives sur Radio Campus Paris. Vous écoutez toujours Salicois jusqu'à 21h.
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0: En introduction de cette émission, j'ai évoqué les archives lesbiennes de New York, les Lesbian Her Story Archives. Et parmi les membres fondatrices de ces archives communautaires, il y en a une qui s'appelle Joan Nessel, qui a écrit de nombreux textes. Poétiques, fictionnels, érotiques ou historiques, son écriture prend pour objet l'identité et les luttes lesbiennes. Et elle est une défenseuse de la dynamique butch femme et d'une action dans les marges. Joan Nessel écrit sur l'intime, y compris son histoire personnelle et celle de sa mère. Une partie de ses textes ont été traduits en français par Christine Lemoine, qui est la fondatrice de la librairie Violette & Co., une librairie lesbienne très connue. Et Noémie Grunenwald est publiée sous la forme de deux recueils aux éditions Hystérique et Associés. Un premier, Femme, est paru en 2022 et un deuxième en 2025, Pousser les murs, récit de libération lesbienne. Donc on a décidé de mettre ces deux ouvrages au cœur du book club de ce soir. Donc je vous propose de commencer par un rapide tour de table. Est-ce que vous avez lu un ou les deux? Et surtout, qu'est-ce qui vous a marqué dans les textes de Joan Nessel, Garance ou Anna? Je vous laisse la parole. Alors ce sera Garance.
2: J'ai pas le choix. Moi j'ai lu les deux.
3: Assez récemment. Et j'ai vraiment beaucoup aimé, notamment parce que il y a à la fois cet aspect documentaire d'une plongée comme ça dans les années 40, 50, 60, oui, qui sont enfin très très éloignées de ce qu'on a pu vivre, et notamment c'est cette image de la file d'attente devant dans les bars du coup lesbiens, mais qui sont illégaux, et donc il y a une personne qui attend devant les toilettes, donc bah, évidemment deux femmes n'ont pas le droit d'aller ensemble aux toilettes, et donc il y a ce truc de chacune a tant de papier cul pour rentrer, et donc ça, plus le flicage constant où en fait chaque fois il y a des flics qui arrivent, mais il y a tout un système d'organisation où il y a une lumière rouge, donc leurs potes gays, enfin ils doivent mimer l'hétérosexualité quand les flics arrivent, enfin c'est tout un truc comme ça d'organisation, plus le fait de devoir porter au moins trois attributs féminins même quand t'es une butch, et donc ça veut dire qu'elle est complètement habillée de manière masculine, et en fait elle aura son petit truc de dentelle sur la chaussette qui va faire qu'elle va pas pouvoir être embarquée par les flics, enfin une toute autre réalité, et en même temps elle a beaucoup de douceur parce que c'était donc c'est quand même super dur et source de souffrance énorme, mais à la fois il y a vraiment cette tendresse et le fait qu'elle accompagne encore aujourd'hui toutes ces mémoires lesbiennes, voilà, je trouve ça hyper beau, et enfin j'aurais mille choses à dire, mais
0: ouais,
3: voilà,
0: mais on a encore on fait le tour et après on y revient. Anna, toi c'est quoi ce qui t'a marqué?
4: J'ai uniquement lu Femme, et il y a un peu longtemps. Mais ce qui m'avait beaucoup marqué, c'était que, de fait, elle parle beaucoup des femmes, mais aussi elle a elle accorde une importance au butch aussi dans la relation femme-butch, qui est assez chouette parce que justement il y a eu toute une vague de remise en question de l'identité butch, surtout dans les relations lesbiennes, et aussi de l'identité femme, mais surtout de la réplique de la masculinité envers les butch et tout
3: de
4: cela.
3: De l'hétérosexualité.
4: Oui, et du coup je trouve que c'est assez bien représenté, et aussi une question de la politisation de l'érotique que je trouve qui est aussi très centrale, au moins dans Femme, et que j'avais pas trouvé ailleurs, je l'avais trouvé ailleurs, mais
0: dans Sister Outsider,
4: oui absolument, et aussi dans Stone Butch Plus un peu, mais
0: en fait j'allais finir ta phrase
4: mais oui Et du coup, ça, je trouve que c'est assez précieux et beau. Et j'ai pas le bouquin super frais dans la tête.
3: C'est pas grave.
4: Je pense que je vais pouvoir reparler avec des rafraîchissements.
3: Mais, mais en vrai, enfin, moi j'ai lu que Pousser les murs. Mais on faisait des blagues avant l'émission parce que je racontais à Garance et à Anna que je confondais tout le temps un petit peu Zami, Stonebush Blues et Pousser les murs parce que les trois décrivent vraiment de manière historique les dynamiques lesbiennes dans le New York. Enfin, un peu historique à New York et aux États-Unis en général. Mais je suis d'accord avec ce que tu as dit, Anna. Je trouve que les trois se complètent quand même très bien. Enfin, des amis un petit peu différemment. Mais je trouve que Pousser les murs illustre historiquement ce que Stonebush Blues représente aussi. Enfin, les deux vont super bien ensemble. Je trouve qu'il y a un intérêt à lier les trois. Bref, voilà. Mais moi, oui, ce qui m'a marqué, c'est aussi cet aspect. Enfin, en fait, je trouve ça, ce témoignage de toute cette période. Qui est super beau et écrit de l'intérieur. En plus, on sent, je trouve ce qui est hyper touchant dans les textes de John Nessel, c'est on sent que c'est une histoire qu'elle a vécue et qu'elle a à cœur de transmettre.
0: Ouais. Ouais.
3: Et quand elle dit, bon, je sais pas du tout où c'est, mais elle parle d'écrire depuis les marges et elle parle, parce que du coup, elle, enfin, dans Pousser les murs, c'est un peu plus, j'ai l'impression, des récits sur une compilation de textes sur les luttes lesbiennes, peut-être plus que femmes. Après, j'ai pas lu femmes, donc voilà. Et elle parle aussi des réussites, des luttes gays et ce qui est chouette. Mais du coup, elle dit que elle a quand même peur de perdre cette fait d'être dans la marge. Elle dit je sais me débrouiller sur le terrain mouvant de la marge, car c'est un endroit que nous connaissons mieux que ne le connaissent les intrus. Mais j'avance avec beaucoup de prudence sur le nouveau territoire qui nous est proposé. Et je trouve que ouais, c'est le livre est en soi une archive très belle, quoi.
0: Ouais. Et ouais, justement, elle insiste beaucoup, ou en tout cas, elle met en scène le caractère subversif, non seulement des dynamiques butch femme, mais aussi le fait que ce soit, elle est issue d'un milieu ouvrier du Bronx. Ouais. Elle avait une mère célibataire qui a aussi fait des travailleuses du sexe à un moment. Elle l'a découvert qu'après en lisant. Enfin, et c'est son journal, sa mère qui aurait voulu écrire. Enfin, ça aussi, ouais. Je trouve ça hyper émouvant dans Pousser les murs.
3: Ouais.
0: D'avoir, enfin, il y a quand même quelque chose de socialement situé. Et elle le dit d'ailleurs que quand dans les années 70, il y a les lesbiennes
3: universitaires,
0: en fait, elle s'y reconnaît pas du tout parce qu'elle a l'habitude de féminité ouvrière, en fait.
3: Ouais.
0: Et je pense que c'est extrêmement différent dans la manière de, même ne serait-ce que de faire communauté, où elle dit qu'en fait, c'est trop chiant, quoi, d'être avec des.
3: Ouais.
0: Et que, enfin, il y a cette spécificité-là qu'elle tient à conserver et que je trouve hyper forte. Et qui est peu aussi mise par l'écrit. Et notamment, elle parle aussi de cette femme dont j'ai oublié le nom.
3: De ma belle.
0: Ouais. Qui était donc une lesbienne, là, elle, pour le coup, dans les années 30.
3: Ouais, qui a été, je crois que c'est carrément la génération d'avant.
0: Ouais, une des amies de sa mère. Et c'est grâce à elle, en fait, qu'elle a pu faire son coming out auprès de sa mère. Et. Ouais, pareil, il y a des pages très belles, aussi d'hommage où elle s'inscrit en fait dans une lignée. Elle a aussi très conscience des dynamiques de race,
3: oui.
0: Ce qui n'était pas forcément le cas.
3: Oui, clairement, ouais.
0: À son époque.
3: Ouais. Je trouve qu'elle a une écriture qui est très généreuse, un peu dans le sens où elle exprime beaucoup aussi de gratitude pour les personnes autour d'elle, pour toutes les personnes qui ont été dans sa vie. J'ai pas l'impression que, ouais, même vis-à-vis des butch. Et aussi vis-à-vis des archives, là c'est un peu décousu, mais le fait que ce soit un témoignage aussi de la création des archives lesbiennes, ça m'a, enfin, moi je trouvais ça hyper fou. Et on avait vu avec Anna l'année dernière un film qui avait été projeté, c'est un documentaire sur John Nessel et sur les archives. Et dedans, moi, il y a un passage qui m'avait marqué, c'est qu'en fait, dans l'histoire des archives lesbiennes, au début, elles n'avaient pas de lieu. Enfin, là, maintenant, c'est dans une maison à Brooklyn.
0: Ouais.
3: Mais avant, c'était chez John Nessel. Genre, il y avait les archives dans son salon, littéralement. Et il y avait elle et Deborah Edel, qui était sa compagne à l'époque. Et dans le film, il y a quelqu'un qui témoigne et qui dit « Est-ce que vous vous rendez compte de la générosité que ça implique d'avoir les archives chez elle ?» Parce que ça veut dire que tous les jours,
0: il y avait des inconnus qui venaient chez elle dans son salon pour lire des archives, et ça pendant 15 ans. Mm-hmm. Et je sais pas, je me rappelle que j'étais juste en train de pleurer en regardant le film, parce que c'est fou. Enfin, ce... Ouais, je trouve que, je sais pas, cette générosité pour sa communauté, c'est...
3: Mm-hmm. Et puis je trouve que...
4: Et j'ai l'impression que la générosité, ça se voit aussi dans sa manière d'écrire, parce que c'est une écriture super accessible. Et je pense que c'est aussi une volonté de toute cette théorie lesbienne super inaccessible auparavant, de la rendre accessible à un monde plus large. Et c'est aussi partie de sa générosité de faire archive et de maintenir genre le mouvement lesbien vivant et accessible à tout le monde. Et du coup, je trouve que ça dresse bien le portrait du personnage aussi.
3: Et à la fois, c'est accessible, mais c'est toujours exigeant. Il n'y a jamais de gras en trop. C'est vraiment quelque chose de qui va droit au but et qui a, du coup, de ce fait, une forme peut-être pas poétique, mais en tout cas, c'est quelque chose qui emporte et qui... Et le fait qu'il y ait comme ça ce va-et-vient entre des écrits plus de l'ordre de l'essai, plus documentaire, et puis après des récits érotiques. J'ai l'impression qu'on peut voir que cette palette-là, en fait, elle se retrouve finalement dans les archives, parce que c'est à la fois le collectif, comme ça, ces luttes vraiment politiques, et cette intimité qui est tout aussi politique, mais qui est racontée avec ce que ça implique, en fait, émotionnellement. Du vécu, en fait, et que moi j'adore après il y a Dorothy Allison qui l'a fait, Audre Lorde et tout ça, mais de théoriser presque par le vécu et de jamais s'arrêter dans le monde des idées, en fait, et de toujours revenir à tout le désir.
5: Je veux dire un petit truc que j'ai pas lu Pousser les murs, mais en fait, en vous écoutant aussi, je réalise que c'est moi ce qui me touche aussi, et notamment des scènes comme Stonebush Blush ou autre, c'est tu sens que c'est des gens qui ont eu la volonté de laisser des traces, qui avaient conscience que leur vécu n'était pas que à elles, en fait, et que le don, c'est de le laisser, en fait, parce que ça a beau être des choses qui semblent banales peut-être pour d'autres personnes, mais en fait pour nous ça l'est pas, qui a le besoin de se retrouver, en fait, c'est magique, c'est tout ce dont tu as besoin, en fait.
0: Et c'est vraiment aussi la vocation qui guidait la création des archives. Je suis allée sur leur site tout à l'heure et je crois que c'est à la fin du livre, j'ai pas le temps de lire le manifeste des archives, mais c'est des archives communautaires, et c'est vraiment l'idée, c'est de rassembler des témoignages, des vécus et des existences, et c'est pas les archives départementales avec des petits dossiers bien classés, et c'est aussi un lieu public.
3: Oui, comme disait Margot la dernière fois, il y a aussi des Marcel de Bout.
0: Ouais, c'est ça. Tu trouves des photos de famille, c'est vraiment et même dans le livre, Jeunesse, elle raconte que des fois elle se faisait appeler parce qu'il y avait des cartons dans la rue qui avaient été balancés de familles qui découvraient l'homosexualité de leur enfant à la mort, en fait, de l'enfant de cette personne, et qu'elle se retrouvait à traverser New York en courant pour aller récupérer le camion de carton d'archives dans le caniveau, parce que sinon c'était perdu. Et ouais, je trouve que c'est trop beau même les archives en soi, c'est un récit de lutte, quoi. Mais malheureusement, en fait, on n'a pas le temps de continuer à en parler. Merci d'avoir écouté Saligo. C'est déjà la fin de cette émission. Merci à Noah d'avoir été avec nous. Merci à Garance et Anna pour la préparation, la réalisation et la participation à cette émission. Et merci à Margot pour sa chronique. Juste après, c'est Absence sur Radio Campus Paris. Saligo, c'est une émission à retrouver un lundi par mois sur le 93.9 FM, sur le DAB+, Canal Campus en Ile-de-France, sur le site internet de Radio Campus Paris et sur toutes les plateformes de podcast. À dans un mois, et en attendant, bonne lecture.

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0: Bonsoir à toutes et à tous, et bienvenue dans Absence. Le bête, on l'entend pas trop. Tu peux le monter un peu, parce que je tiens à ma présentation, s'il te plaît. Non, c'est pas grave. Retour du gris à Paris, ma couleur préférée, mais pas mon temps. De temps en temps, j'écoute d'autres radios que Radio Campus Paris, et il y a quelques jours, un problème son résonnait dans l'une d'entre elles. Une pièce de Rachmaninoff était jouée au piano, et avec le problème, on aurait cru entendre un piano préparé. Quelle beauté. Le présentateur s'excuse et dit « Ne vous inquiétez pas, ce n'est pas du piano préparé. » Quelle horreur. Et au premier abord, j'étais désespéré. Au deuxième, je me suis dit « C'est bien. » 100 ans après, Cage est toujours un attentat pour les puristes, romantiques, néoclassicistes, conservateurs, réactionnaires. Enfin bref, ce même présentateur enchaînait en discutant avec un compositeur qui écrit comme au 19e siècle « Avec vous, j'aime la musique contemporaine », il dit. « Alléluia les amis, taboulé raisin, j'ai maintenant envie de me pendre ». Bref, j'arrête de vous bassiner avec mes bêtises, mais pour une dernière, et pour aller dans le positif, un ami compositeur qui vit à Paris mais voyage beaucoup m'a parlé d'une anecdote. On lui demande souvent qu'est-ce qui se passe d'intéressant musicalement à Paris et il répond rien, sauf absence. Notre street cred grandit, les amis. Bienvenue à toutes et à tous. On est un peu nombreuses dans le studio. Salut Lorraine, ça va ?
1: Coucou, ça va et toi ?
0: Ouais, ça va. Ma fidèle présentatrice qui va me quitter, mais vraiment, bon, ça c'est une autre histoire.
1: La trahison.
0: C'est ça. En parlant de street cred, nous sommes en présence de Guillaume de Almeida.
2: Ça passe.
0: Je ne suis pas connu pour mes très bons accents. Guillaume, effectivement, quand on me parle de toi, justement, je parlais de street cred, on me dit que tu montes des opéras en une semaine, que tu composes très rapidement, que tu as un carnet de contacts digne de la poste et que tu arrives à écrire de la musique avec tes pieds. C'est une anecdote. Mais compositeur brésilien, chanteur aussi... J'ai l'impression que tu te spécialises un peu dans l'opéra, mais ça tu vas pouvoir nous en parler un peu plus. Déjà pas mal connu de la scène, tu enseignes aussi, une grande carrière s'ouvre à toi. Et alors, comment c'est d'être le nouvel espoir?
2: Ah bon, espoir? Je sais pas, je vais juste vivre ma vie et faire ce qui me plaît, quoi, en respectant les gens. Donc, si ça me permet de vivre confortablement et d'avoir une baignoire chez moi pour prendre un bain par mois... Écologiquement, c'est mieux quand même.
0: Trop bien,
2: je suis très content.
0: Mais juste un bain par mois.
1: Et ben,
0: écoutons, écoutons ta musique. Donc, et après, de toute façon, on va délibérer. On va voir comment on agence tout ça. Et on va commencer par le son The Kraken. Est-ce que tu peux juste nous donner, genre, trois mots en clé d'écoute, un petit peu, pour que nos auditeurs ne soient pas choqués?
2: Imagination, espace et créature magique.
0: Eh bien voilà, The Kraken, donc de Guillaume de Almeida. Oh putain.
1: Non, on s'est éloigné.
0: Sur Radio Campus Paris.

0: Et vous êtes toujours à l'écoute de Radio Campus Paris. On écoutait The Kraken, composé en 2025 par le compositeur Guilherme de Almeida. Qui fait partie d'un album qui s'appelle Electronic Creatures. Bienvenue, ça va? Pas trop choqué?
1: Yes, non, mais j'adore ton accent en anglais. The Kraken.
0: The Kraken, Electronic Creatures.
2: C'est surtout ton accent brésilien. on peut peut-être commencer un peu chronologiquement, puisque si je ne me trompe pas, tu as commencé tes études à Sao Paulo.
1: Exactement.
2: Qu'est-ce que tu pourrais dire de la scène là-bas de musique contemporaine par rapport à ici? Est-ce que tu y retournes des fois pour voir comment ça évolue un peu? Est-ce que ça te manque?
1: Je crois que ce qui me manque le plus au Brésil, à part la famille, c'est la nature et la nourriture. Je trouve qu'il y a des fruits qui difficilement, ou presque jamais j'ai pu retrouver ici à Paris, et qui, juste le fait d'avoir la sensation de sentir cette texture dans la bouche, etc., et de vivre cette expérience, ça me manque. Et aussi le fait qu'au Brésil il fait beau tout le temps. Et je me rappelle quand je suis arrivé à Paris en 2019, pour la première fois j'ai vécu l'hiver. Et je m'étais dit, waouh, mais il n'y a pas de feuilles dans les arbres. Et c'était avec les Covid. Et je m'étais dit, mais est-ce que le Covid fait ça avec les arbres, quoi? C'est violent, quoi. Et je me suis mis à écouter tous les quatre saisons, etc. Enfin, voilà. Bref, ce que je peux dire de la scène à São Paulo, je trouve que c'est très, très, très varié. Il y a énormément de rencontres avec de la musique traditionnelle, de la musique populaire, bossa nova, samba, funk, des manifestations vraiment périphériques qui se rencontrent dans la scène, que c'est quelque chose que je vois un peu moins dans le milieu classique contemporain ici. Et je trouve que cette diversité, elle fait partie de toute ma formation là-bas. Enfin, j'ai fait beaucoup de choses, j'ai chanté dans le chœur d'opéra là-bas, j'ai donné des cours, j'ai accompagné des chœurs d'opéra aussi au piano. J'ai étudié le piano, le chant, le violoncelle, la flûte traversière aussi. Mais à la base, j'ai voulu être artiste visuel. Donc, c'est okay. Quelque chose que je laisse jamais tomber quand j'essaie de faire des choses ici.
0: Très bien. Et alors, pour revenir à cette composition électronique, The Kraken. The Kraken. ça s'empire de mot en mot. Justement, moi, en écoutant un petit peu cette musique, il y a une approche vraiment musicoplastique, un peu, que je désignerais comme ça, et ce travail de texture, un petit peu, ça, on dirait presque de la peinture, etc. Enfin, comment t'as forgé un petit peu cette esthétique? Et est-ce que tu, par exemple, tu es un peu nourri du spectralisme, de tout ce qui se fait un peu dans cette mouvance? Ou comment c'est venu un petit peu ce travail de matière, de forme un petit peu?
1: Je crois que je suis nourri, je dirais pas du spectralisme ou de quelque chose vraiment très très très fermé, parce que je vois vraiment la composition, l'acte de créer, un peu comme marcher dans la rue. Enfin, on est là et on est baigné par la vie, par les choses qui arrivent. Enfin, il y a un message dans le portable, après il faut traverser, donc tu fais attention, je regarde à gauche, il y a un vélo qui passe. Enfin, il y a tellement de choses que je pense que quand je compose, j'essaye de m'approcher à cette sensation. Et aussi, j'ai une pratique d'improvisation quand même très forte dans mes études et aussi dans ma vie professionnelle. Et je trouve que le fait d'accepter les choses et d'être à l'écoute de cette collectivité et d'essayer de voir ce que je produis plutôt comme une musique qui ne m'appartient pas, qu'elle appartient à elle-même, etc. Je pense qu'elle est le plus important. Et particulièrement dans The Kraken. The Kraken.
0: The Kraken. Allez, on fait un tour de table. Rigolons, on fait un tour de table. Après,
1: je peux dire aussi en brésilien, The Kraken.
0: Très bien, très bien.
1: Et ce que je pourrais dire, c'est qu'en fait, c'était simplement... en fait, il y a un instrument, enfin un outil pour la musique électronique que j'adore utiliser, c'est les keyboards. Donc c'est un clavier qui permet à la fois que tu contrôles 5 paramètres avec le toucher, et c'est aussi un instrument qui pour moi c'est une version de Onde Martenot accessible, ouais. Puisque j'ai étudié l'Onde Martenot aussi avec Nathalie Forger au Conservatoire de Paris, ouais, okay. En cours en option, et j'étais fasciné par tout ça, et je m'étais dit bon, quand même je vais pas pouvoir acheter un autre marteneau là tout de suite. Donc j'ai trouvé cet instrument et je trouve formidable cette relation aussi avec les gestes. Je pense que dans une version hyper concentrée et presque minimale, enfin visuelle au moins, enfin du geste, du contrôle du corps, ça me permet d'avoir vraiment une sensation hyper intéressante. Donc pour les Kraken, j'ai enregistré des couches en entendant les choses et en créant des timbres et inspiré par cette créature gigantesque et effrayante, mais qui possède un cœur et qui possède ses passions.
0: Très bien. Et pour les élèves au fond de la classe, les ondes Marteneau, c'est une sorte de synthétiseur, un des premiers synthétiseurs qui a été en même temps créé à peu près en même temps que tout ce qui est Moog avec le Theremine, c'est à la même époque. Et c'est un synthétiseur français, donc je ne sais plus qui, Marteneau, qui a inventé ça. Tu dois savoir. Non. Et en fait, c'est une sorte de synthétiseur et où on a une bague au doigt et ça permet de faire des grands glissando, glissandi. Enfin bref, vous aurez compris. Et bien, je propose qu'on enchaîne parce que c'est des courts extraits, donc on va alimenter la discussion de courts extraits musicaux. Et on enchaîne donc avec Sopensava.
2: Tu veux dire peut-être?
1: Je peux dire. Ela Nele. Donc c'est un titre en portugais brésilien, Sopensava Ela Nele, et ça veut dire je ne pensais qu'à lui. Donc c'est la dernière phrase d'un extrait d'un livre que j'adore. C'est d'un écrivain brésilien, João Guimarães Rosa. C'est un livre formidable auquel j'ai pas réussi à finir de lire. Parce que c'est vraiment très compliqué, c'est un truc qui waouh, c'est impressionnant. Donc ce passage, ça m'a touché et ça décrit une scène de guerre. Et à la fin, il y a quelqu'un qui se rend, qui arrive à s'échapper et qui s'est dit waouh, là maintenant que je peux respirer, que je peux vivre, que je sais que je ne veux pas être tué, bah, je pense à la personne que j'aime.
0: Trop chaud. Eh bien, écoutons cela sur Radio Campus Paris, essayons de respirer un peu.
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0: On est toujours avec le compositeur Guilherme de Almeida sur Radio Campus Paris 93.9. Tu utilises plein de médiums. Tout à l'heure, tu parlais donc du cyborg. Et c'était une pièce électronique. Là, c'est orchestre et ensemble et chanteuse. Est-ce que il y a encore plein d'autres trucs qu'on va l'entendre. Est-ce que l'effectif un peu et le moyen, et aussi en tant que plasticien, est-ce que ça s'impose à toi ce sur quoi tu vas travailler? Enfin, par exemple, tu as un sujet et le médium s'impose à toi, ou est-ce que c'est le fruit d'une longue recherche, ou est-ce que c'est un peu au hasard de ce que tu as envie de faire
1: Déjà, je dois remercier Clara Barbier Serrano, la chanteuse, oui, qui a fait ça, parce que c'est un formidable travail. Enfin, en fait, c'est presque. Enfin, j'avais envie de faire une toccata, quoi, espèce de vraiment mise à l'épreuve des langues plutôt, à une chanteuse qui ne parlait pas le portugais, brésilien en tout cas.
2: Et c'est mieux que moi.
1: Oh, wow. Elle a énormément travaillé. Elle a fait, on a travaillé beaucoup ensemble, mais elle a fait un travail formidable. Et aussi, on n'a pas vu là, mais sur scène, elle avait tout ça, quoi. C'était Guillaume Bourgogne qui dirigeait. Et je trouve que là, particulièrement, je pense que cette réponse, elle va être très utile pour ce que tu as demandé. Parce que je crois pas écrire quelque chose pour écrire, parce que j'ai envie ou parce que ça doit être comme ça. Je crois vraiment à l'occasion. Donc, je vais écrire pour des gens, pour qu'ils soient en face de moi, parce que ce que j'adore, c'est la rencontre humaine. C'est de pouvoir être émerveillé par les autres, d'échanger, de les découvrir, de les mettre en valeur, savoir qu'est-ce qu'ils aiment, qu'ils n'aiment pas, et de les confronter aussi avec des choses, des mots d'univers, et traduire d'une certaine façon avec ce que j'ai envie aussi. Et donc là, c'est l'ensemble Next qui a joué. Donc, c'est une formation conservatoire de Paris qui met vraiment les musiciennes et les musiciens à l'épreuve de créer des pièces extrêmement dures parfois, d'être en travail direct avec l'ensemble contemporain, à l'IRCAM également. Donc c'est vraiment un cursus professionnalisant. Et c'était la dernière pièce qu'ils allaient jouer, donc c'était la dernière pièce du programme, du dernier concert qu'ils avaient, et j'avais envie de tout utiliser, de les mettre ensemble pour qu'ils fêtent ça, quoi. Donc j'avais envie aussi de faire, enfin c'était presque social aussi pour moi, parce que en plus il me disait on n'a jamais joué ensemble, il y avait aucune pièce qui tout le monde était là, et je m'étais dit c'est ça, quoi. Donc il faut faire ça, enfin il faut donner ses cadeaux, enfin si c'est si simple pour moi, je vais juste faire une décision, oui je vais écrire pour tout le monde, quoi. Donc sacrée aventure.
2: Mais justement, tu parles du social et de question de fédérer, alors c'est une question qui m'intéresse beaucoup, et justement ce rapport de fédération en même temps de social et d'écriture, et alors comment ça se passe justement quand t'as cet effectif, quand tu te dis je vais réunir tous ces musiciens et ces musiciennes, et alors niveau de l'écriture, j'imagine ton processus c'est quoi, tu t'inscris à la table tout seul, ou alors tu divagues dans les couloirs du CNSM, ou je sais pas, tu regardes une série et tu composes en même temps, parce que ça dépend. C'est quoi le processus d'écriture finalement et de composition quand tu pars de ce fait-là?
1: Je regarde pas de série quand je compose, mais quand je fais les parties séparées, donc ce processus vraiment qui est vraiment
2: très chiant.
1: Ouais, je trouve passionnant, parce que j'adore l'édition. Oui, et je trouve hyper important, parce que c'est le moment. Je pense que la plupart des interprètes, enfin moi quand j'étais interprète, je regardais pas forcément les conducteurs. Et donc c'est le premier contact et le seul parfois qu'on va avoir avec la compositrice ou le compositeur, et j'ai envie de leur donner Ferrari, quoi. C'est Gérard Pesson qui disait ça, ancien enseignant. Et en fait, mon processus, je pense que j'ai réfléchi énormément à ce que je veux. Là, il y avait un texte, donc c'était très important aussi de savoir d'abord, pour moi, il fallait qu'on entende la chanteuse. Ça, c'était le plus important. Et donc, aussi, c'était un travail pour moi d'étudier les accents du Brésil. Donc là, j'ai essayé d'étudier les rythmes, la mélodie, enfin, ce qu'on peut appeler mélodie, enfin, les contours vraiment d'auteur, etc. L'intention, les accents, et même vraiment dans les consonnes et dans les voyelles, comment on utilise dans chaque région. Et j'ai essayé de m'approcher le plus possible de celle qui est utilisée dans les nord du Brésil, Nordeste. Et donc j'ai enregistré plusieurs, je l'ai demandé à plusieurs amis de lire le texte, et donc j'ai fait une étude, j'ai essayé de transcrire, etc. Donc je pense que pour cette pièce, la première partie c'était vraiment comprendre la langue d'un point de vue que j'ai jamais pu vraiment comprendre, et je m'étais dit que il fallait que je chante les choses. Mmh. Parce que si j'essaie de chanter, je pense que c'est plus simple de dire à une chanteuse voilà, c'est ça que je veux, et donc je peux le faire, je fais. Les gens sont formidables, quoi. Elles sont formées à l'écoute, elles entendent les trucs qu'elles font. Et en plus, pour tout ce qui est instrument, je pense qu'il y avait une mise à l'épreuve pour moi. C'était la première pièce que j'ai écrite au Conservatoire de Paris en tant qu'étudiant en composition. Et pour moi, c'était vraiment, personne n'a entendu vraiment mes pièces. Mmh. C'est une grande exposition. Ça va être enregistré, un ensemble. Guillaume de Bourgogne, il avait déjà été au Brésil et j'ai écouté et dirigé Pierrot Lunaire. Et donc, en fait, je m'étais dit, waouh, c'est chef que j'ai vu il y a 15 ans. Pour moi, il y avait beaucoup, beaucoup de choses à l'épreuve. Donc, j'ai voulu faire un énorme travail. Je suis très content du résultat.
2: En tout cas, ça se ressent. Ça se ressent. Eh bien, enchaînons. Attention. Pour rappeler la joie. Et donc, là, c'est par le Quatuor Hypnos sur Radio Campus Paris. Et à tout de suite.

0: Et vous êtes toujours à l'écoute de Radio Campus. On vient d'écouter un extrait de Pour appeler la joie. Là, ici, joué par un quatuor de saxophone, quatuor Hypnos. Guilherme, toi, compositeur. Grande question, petite réponse, petite question, grande réponse. Alors finalement, tu nous as parlé justement de cette pièce juste avant qu'on venait d'écouter pour ta première pièce au CNSM. Alors, toi, de ton enseignement finalement, parce que j'imagine, en arrivant en France, en arrivant surtout au CNSM, quand même une institution qui est réputée pour, pas aplatir, mais assouplir, compositionnellement, comment tu t'es retrouvé là-dedans? Et comment tu t'es retrouvé dans ce gros bateau, finalement, c'est vraiment un gros bateau, dans ta musique et dans ce que tu avais envie de défendre musicalement?
1: Je pense que, enfin, déjà de base, quand je suis entré au Conservatoire de Paris en 2019, c'était pour étudier l'improvisation, ouais, au piano. Okay. Ensuite, j'ai fait toutes les choses que j'ai pu faire, parce que je m'étais dit, il faut vraiment que je profite au maximum. Et c'était pas vraiment juste une question d'aller aux cours différents et de, ouais, rencontrer les enseignantes et les enseignants. C'était aussi une question de pouvoir apprendre à parler avec l'artiste qui va faire les lumières, à la production, à la chef du plateau, enfin, à la direction.
0: T'as dû payer beaucoup de café, du coup.
1: Pas du tout. Les gens payent des cafés pour moi, parfois. ils sont très, très, très gentils. Mais je trouve je pense, j'ai pas l'impression que ça aplatit quoi que ce soit. Au moins, enfin, ouais, moi, j'ai cette impression. En plus, ah, s'il te plaît. Ah oui, cool. mais je trouve vraiment que, enfin, si on parle de cette institution, enfin, en fait, il y a des choses qui sont passées pendant mon séjour ici, en France. Il faut dire que je suis arrivé avec le Covid. Ouais. Donc, si c'était hyper restreignant, enfin, restreignant? Oppressant quand même, voilà, merci. Parce que j'habitais dans 18 mètres carrés. J'ai resté vraiment dans ma chambre, j'avais peur. J'ai perdu énormément d'amis au Brésil qui sont morts à cause du Covid. Donc j'étais touché par ça. C'était une période que j'ai énormément composé aussi. Ouais, okay. Même si je ne faisais pas la composition en ces moments comme cursus. Je trouve que j'ai eu un support de l'institution magnifique. Parce que si j'avais pas eu par exemple des bourses d'urgence d'un tas d'institutions, ouais, j'aurais pas pu rester en France. Mes parents n'ont pas énormément d'argent. Moi, je suis né à côté de la favela, des favelas au Brésil. J'ai commencé la musique dans un projet social. J'avais déjà 18 ans quand j'ai commencé très très tard la musique. Après, quand j'ai fait le conservatoire de São Paulo, j'ai rentré. Enfin, j'étais vraiment en suppléant dans la liste en troisième place. Donc, tous les jours, je me disais, waouh, ok, je vais rentrer pendant 6 mois, quoi. Et le dernier jour, j'ai rentré de la natation, j'ai marché vers chez moi, je disais, ok, si je suis pas appris, c'est pas grave, j'ai tenté après. Et là, c'est mon moment, mon portable sonne. Et mon papa, il me dit, ils ont appelé et t'es pris, quoi. Je pense que cet engagement avec les institutions, c'est quelque chose qui me tient à cœur, parce que, comme j'ai dit, j'adore le contact humain, et j'apprends énormément. Et ça me fascine d'apprendre. Enfin, ce que je connais déjà, ça ne m'intéresse pas trop.
0: Ouais, trop bien. Et justement, en parlant d'institution, maintenant, tu es prof, si j'ai bien compris?
1: J'enseigne également, oui.
0: Ouais, c'est ça. Oui. À côté de la Sainte Maison de la Radio.
1: Oui, mais en fait, j'ai enseigné déjà. Ça fait longtemps que j'enseigne.
0: C'est un parcours. Enfin, tu fais ça à côté depuis longtemps, c'est
1: ça. Voilà, il fallait payer les loyers déjà à São Paulo. Je ne voulais pas du tout. Ma maman, elle m'a crié. Elle me disait toujours, à partir des 22 ans, il faut être indépendant, quoi. Et moi, j'étais waouh, cool. Et donc, en fait, c'était cette vague, quoi. Donc, vite, j'ai fait des formations pour pouvoir travailler, etc. Et j'ai beaucoup dédié mon temps à l'enseignement dans des projets sociaux, parce que j'ai commencé à faire ça à cause d'un projet social. Et je pense qu'il y a vraiment dans moi presque de devoir, responsabilité. Enfin, je n'appellerais pas ça de la générosité, mais il y a tellement des gens qui sont généreuses envers moi, qui m'aident, qui donnent des conseils, qui disent des choses. Moi, je me rappelle, je venais de rentrer au conservatoire de Paris et je m'étais dit, oh, ok, il faut que je porte des costumes, je sais pas, il y a des gens qui sont hyper riches ici, qu'est-ce que je vais faire? Et en fait, je viens et je parle avec Dieng Fatoumata, qui était responsable des résidences étudiantes. Et c'était formidable parce qu'elle a dit, ok, tu peux t'habiller comme ça, mais il te faut un fer à repasser. Et elle m'a donné un fer à repasser que j'ai toujours. Il est super. Et elle a dit, d'ailleurs, ma chemise, elle n'est pas repassée là, mais bon.
2: On est à la radio, donc ça lui
0: envoyer un mail.
1: Donc je pense que cet engagement à l'enseignement, c'est quelque chose qui me tient vraiment à cœur. Et donc voilà, c'était le travail au conservatoire Francis Poulenc, côté de la radio. Et là, je vais être enseignant d'improvisation dans un festival, dans Ulysse Academy, les Chants d'Ulysse, Fest Academy, avec l'ensemble à Marie-Lys cet été. Donc je suis très content parce que parfois je vais au Brésil pour des festivals, etc., à travailler l'improvisation, l'accompagnement du film muet, que j'ai fait énormément à la Fondation Pathé également. Je pense que c'est quelque chose qui me tient à cœur. Je ne veux pas être enseignant en composition, mais enseignant d'improvisation, oui. Pourquoi ?
0: Pourquoi la composition ? Parce que justement, c'est un peu la grande question, parce que c'est une discipline qui s'apprend et qui s'apprend pas. Enfin, c'est plein de choses en même temps. Enfin, il y a plein d'écoles différentes dans la composition. Et alors, c'est étonnant, justement.
1: Je trouve que dans les possibilités, il y a tellement de possibilités. J'ai déjà travaillé dans un cabaret, j'ai fait du drag queen, j'ai fait des expositions avec mes tableaux, du coup aussi, donc je fais des vêtements parfois. Et je pense qu'il y a tellement de choses que je veux faire et je vais travailler avec. Et dans ces listes, dans cette longue liste, enfin, je pense que l'enseignement de la composition, elle est très très très en bas. Enfin, je pourrais les faire, mais en vrai, je pense que ça me plaît juste pas le fait de m'imaginer, enfin, au moins dans le format que je connais aujourd'hui. Enfin, dans une salle, tu enchaînes les étudiants, et c'est un cursus à la fois, enfin, une formation aussi de guider dans la carrière, d'édition, enfin, démontrer l'écriture, etc. Je pense que, par exemple, comme enseignant d'improvisation dans un modèle très ouvert et actuel, je serais vraiment plus content.
0: Ouais.
2: Okay. Et tu disais que tu as commencé la musique donc avec un projet social. Est-ce que c'était directement orienté musique contemporaine? Ou est-ce que tu es venu plus tard? Et si oui, comment? Enfin, qu'est-ce qui t'a poussé vers cette esthétique-là?
1: Je trouve que au tout début, je connaissais un peu la musique contemporaine. Enfin, non. Au tout début, en vrai, à ma maman, elle était virée d'une entreprise qu'elle travaillait, parce qu'en fait, l'entreprise, elle a déclaré faillite. Donc, elle n'était pas virée, en fait. L'entreprise a fermé ses portes. Et donc, elle s'est retrouvée, elle a donné des cours d'anglais à côté de chez nous. Donc, elle a dit, c'est mon premier jour, est-ce que tu veux venir, etc. J'étais hyper jeune. Et il s'avère que ce jour-là, il y avait la fête de la musique dans cette école de langue. Et donc, on chantait de la bossa nova, parce que moi, elle chantait tous les temps. Enfin, c'est vrai, moi aussi, j'adorais les carnavals. Je faisais toujours des allégories en miniature avec des boîtes à pizza, etc. J'ai m'habillé, des trucs. Enfin, j'ai des photos aussi de moi comme bonne personne cuir, assumée. J'avais je prenais les serviettes, je faisais des robes de mariée, etc. Enfin, c'était hyper cool. Mais donc, dans cette fête de la musique, de cette école, on a chanté, etc. Et il y avait une prof qui a dit, il y a un projet social à côté et ils ont besoin d'un pianiste. Est-ce que tu peux pas venir? Et j'ai dit, oui, je suis formé en piano, en orgue. Enfin, j'ai menti, oh là là, c'était horrible. Mais j'étais autodidacte à cette époque parce que ma maman, elle avait un clavier des 3 octaves. Et je savais jouer Tiku Tiku no Fuba. C'est un morceau brésilien assez connu. C'est très cool. Et donc, j'arrivais et ils ont dit, ok, est-ce que tu peux jouer du piano? Pour nous, c'était la première fois que j'ai touché un piano de ma vie, c'était un piano droit. Et je commençais à jouer, il y a un cafard qui saute du truc. Et bon, dans ces projets sociaux, c'était pas du tout focus sur la musique contemporaine. Donc la première chose qu'on a fait, c'était Carnaval des animaux. Et en fait, il n'y avait que moi au piano. Ils m'ont dit de jouer une réduction des deux. Donc en fait, c'est là que j'ai commencé à improviser des
0: coutes.
1: Et les morceaux les plus durs pour moi, c'était les pianistes, c'était les gammes, c'est les morceaux les plus techniques. Pour moi, à l'époque, c'était compliqué, c'était hyper dur. Et donc c'est comme ça. Après, on a fait un spectacle Beatles. Après, on a fait d'autres arrangements, etc. J'ai commencé à faire des cours de violoncelle là-bas. Et à un moment, ils ont dit, Guilherme, il faut que tu essayes le conservatoire de São Paulo en piano. Et ben voilà, c'est l'histoire que j'ai racontée tout à l'heure.
0: Très bien. Eh bien, faisons une courte pause musicale en enchaînant avec la pièce Raga, donc pour danseur buto, totem, couronne et lumière sur Radio Campus Paris. On se retrouve dans 3 minutes et 39 secondes.

0: c'était Raga pour Danseur Buteau, Totem, Couronne et Lumière. C'est-à-dire pour Totem, Couronne, Lumière et...
1: ce que je trouve intéressant dans la musique électronique, c'est, pour moi, c'est comme du cinéma sans écran. Et donc, il y avait quand même un vide pour moi. D'habiller la scène, etc. C'est déjà impressionnant parce que normalement, les derniers concerts d'électronique que j'ai fait, on a énormément d'haut-parleurs, donc des sons qui viennent dans tous les sens. Et il y a cette pièce, donc à l'occasion, j'utilise un totem, c'est-à-dire on va empiler 5 haut-parleurs, on va le mettre sur scène et chaque haut-parleur va envoyer le son dans une direction différente. Donc il y a énormément des sons qui arrivent en retard et qui tu entends la réfraction, qui tu entends que c'est des sons qui ont été faits sur le moment, mais ils sonnent dans des endroits dans la salle qu'on ne peut pas normalement toucher avec, par exemple, une couronne dansante vraiment en élévation. Et pour moi aussi, il y avait des moments hyper importants. Déjà, les tout débuts de cette pièce, on n'a pas entendu, mais c'est une voix de quelque chose que j'ai imaginé. Enfin, c'est moi qui l'ai fait. Moi, j'ai Octavier, j'ai traité électroniquement. Mais pour moi, c'est une espèce de créature qui va apparaître. Et donc, elle parle genre... Le roi, je veux. Voilà, un truc comme ça. Moi, j'adore utiliser la voix, la parole. En plus, je chante énormément, j'improvise avec la voix. Donc, je m'étais dit, il faut quelque chose, pas mystérieuse, mais qui encourage les gens à ressentir la solitude et l'inquiétude. Donc déjà, la lumière au tout début, c'est vraiment la limite de la pénombre. Donc on se demande qu'est-ce qu'il y a, est-ce qu'il y a un truc ou pas, qu'est-ce qui s'est passé, j'ai fait de l'ASMR là. Il y a des moments, là on a entendu, il y avait un passage des Toulon d'Hôtes, de l'opéra des Puccini, et donc c'est le premier moment qu'il y a des flashs de lumière turquoise dans la salle, c'est quand elle chante « Sortez là, étranger !» Et donc c'était hyper cool parce que j'étais dans la console, je faisais le mix live et j'ai mis à fond le son et la lumière elle a frappé vraiment et il y avait des gens qui ont crié de peur, j'ai adoré ça. Et la danseur Buteau, c'est récent parce qu'en fait j'ai imposé cette pièce à un danseur Buteau et c'est vraiment une nouvelle, hein. Il y a énormément de choses qui s'y passent et à la fin je me suis dit ben, ça c'est la vérité de la pièce quoi. Il y a cette lenteur, cette histoire, cette profondité, cet univers, c'est du cinéma pour moi à la fin.
0: Et pour l'instant, dans les deux pièces pour électronique qu'on a écoutées, il y a à chaque fois ce côté un peu terrifiant. Est-ce que pour toi c'est forcément lié à ce médium ? Ou est-ce qu'en tout cas l'électronique c'est le plus capable de faire peur ? Ou est-ce que c'est juste une coïncidence ?
1: Non, je pense que c'était une coïncidence. Okay. Je m'étais dit, quand j'ai réfléchi, c'est quoi les morceaux que je veux diffuser ? Donc j'ai imaginé une panel différente parce que je pense que ça me représente. Je suis cet être qui accepte les choses et qui vit les choses et est curieux, etc. et qui essaie de faire les choses vraiment sérieusement. Et par exemple, ma dernière pièce électronique qui a été jouée les mois derniers à Paris, elle s'appelait Geste féerique. Et donc, en fait, mon idée, elle était juste de réfléchir qu'est-ce que ça serait d'écouter une fée aujourd'hui. Comment ça sonne une fée aujourd'hui ? Et pour moi, c'était vraiment presque du paysage sonore, quelque chose qui était là. Et j'ai eu la chance vraiment de travailler avec des artistes incroyables, des lumières aussi, qui ont fait des choses incroyables sur scène. Et ça encourageait vraiment l'imagination. Donc je pense que c'est une coïncidence, mais j'aime beaucoup des choses mignonnes aussi.
2: Eh ben, enchaînons musicalement. Écoutons Tocatina. Et donc toujours sur Radio Campus avec Guilherme de Almeida.
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0: Ça se fait.
1: Vous êtes toujours à l'écoute de Radio Campus Paris avec Guy Hermé. Grande question, petite question, grande réponse. C'est alors ton rapport, parce que justement, souvent, surtout en France notamment, je sais pas, il y a les compositeurs, il y a les improvisateurs, il y a les musiciens, il y a tout, il y a l'opéra, il y a l'orchestre, il y a les ensembles, il y a la musique de chambre, enfin, tout est compartimenté et l'improvisation notamment. Et toi, du coup, tu mélanges un peu tout ça. Alors, est-ce que finalement chaque pratique s'alimente les unes entre elles, déjà, première question. Et la deuxième, c'est comment c'est reçu dans ton travail par les ensembles avec lesquels tu travailles, par exemple. Par exemple, l'ensemble intercontemporain ou même d'autres ensembles, comment ils reçoivent ça?
2: Plusieurs questions. Je trouve que c'est impossible pour moi de vraiment me mettre dans une petite boîte. Enfin, je veux dire, j'ai réduit beaucoup la situation dans une petite phrase, une grande phrase. Petite phrase. Et je trouve que tout vient d'un coup, quoi. Par exemple, là, en ce moment, j'écris un opéra, Anne Green, dans le cadre je suis pensionnaire à l'Académie des Beaux-Arts, à la Villa Marmottan. Et donc, mon projet, c'était vraiment, c'est le projet d'écrire le livret, d'imaginer la mise en scène, de faire les décors, les costumes, etc. Parce qu'en vrai, quand je compose tout ça, tout vient avec, quoi. Donc, quand j'écris le livret, j'imagine déjà où les gens vont être placés, comment ça va sonner.
1: Je fais un Stockhausen cool.
2: Ah, waouh, je sais pas, mais waouh, c'est la première fois que je suis dans la même phrase que Stockhausen. Je sais pas si c'est une bonne chose.
1: Je suis pas sûr. Mais t'es cool, hein.
2: C'est cool. Il y a des trucs cool de Stockhausen, quoi. Mais voilà, enfin, je pense que tout vient avec et je peux pas dire non. Et, mais il y a aussi quelque chose de très important. Je trouve que vraiment être entouré des gens formidables et généreuses et qui ont une passion par la création, pour connaître, pour diffuser des choses nouvelles, pour rencontrer des nouvelles gens, de présenter ça à un public qui n'est pas forcément connaît ces milieux ou cette manifestation sonore, enfin, qu'on promouvoit. Je pense que pour répondre à ta question de comment les ensembles, etc., ils aperçoivent tout ça, je pense que j'ai déjà eu des feedbacks et je trouve que dans la moyenne des feedbacks, ce que j'entends le plus, c'est que je peux m'adapter. Okay. Donc, par exemple, il y a un concert dans une semaine, bah, et c'est ça comme condition, bah, il faut que tu fasses, ou c'est comme ça, ou il n'y a rien. Ouais. Ou sinon, il y a un truc comme ça, on pense à Guilherme, parce que Guilherme peut le faire, ce truc. Je pense que c'est très intéressant, parce que ça me met à l'épreuve. Et j'espère que dans 15 ans, 20 ans, je vais pouvoir choisir les opportunités qui me sont présentées. Parce que j'avoue que ça consomme quand même pas mal de temps de vie. Et parfois, ouais, ça me manque juste de pouvoir jouer de la PlayStation 5 ou de pouvoir me promener dans un parc, quoi.
1: Et tu penses pas justement que ce côté instantané de dire « Ah, ben, on te demande quelque chose et tu fournis quelque chose », tu régurgites quelque chose d'un seul coup, ça alimente quelque chose dans la composition. Enfin, tu ne penses pas que si le processus était inversé, par exemple, si tu avais des mois, 10 ans, 20 ans pour composer un opéra d'une semaine, ce serait différent, ta manière de composer. Parce que moi, j'ai l'impression que souvent, c'est le contexte de la composition qui apporte vraiment quelque chose dans l'écriture et dans ce qu'on veut donner à l'intérieur. Et donc, comment ce contexte, s'il changeait, tu penses que ça changerait beaucoup ta manière, ton rapport à l'écriture ?
2: Je pense que j'ai déjà la réponse et je pense pas que ça change les rapports. Ouais. Moi, j'aime beaucoup marcher ou rester chez moi en faisant des petites promenades dans mon petit jardin, mais en réfléchissant aux choses. Et quand je sais vraiment ce que je veux, bah, je m'assois, je les grave sur l'ordinateur, etc. Okay. Et je les fais. Et quand j'ai beaucoup de temps pour réfléchir, en fait, ce qui se passe, c'est que j'échange énormément l'idée. Moi, j'ai énormément d'idées dans ma tête. Et en plus, j'ai vu avec mon copain et il a énormément changement d'idée aussi. Tout le temps, il est en train de faire un truc différent, à danser de façon différente, etc. Et je pense que ça contamine, quoi. Ouais. Et donc, parfois, je dis, oh là là, mais qu'est-ce qui se passe avec moi, quoi, dans ma musique? Et je pense que quand j'ai beaucoup de temps, en fait, peut-être je trouve la juste forme, ou parfois, j'ai raté des bonnes idées que j'avais avant et que simplement, j'accepte que j'ai changé, etc. Et bon, je pense que j'aime beaucoup ces rapports de temps insérés pour faire des choses.
1: Très bien. Eh bien, enchaînons musicalement. À tout de suite sur Radio Campus Paris.

0: On écoutait Fête de Bacchus de Guilherme Almeida. De Almeida.
1: Yes.
0: Et on arrive à la fin de l'émission. J'ai juste une dernière question. Tu nous as pas mal parlé de envie de faire une. Enfin, tout à l'heure, tu nous as parlé d'une envie de faire une toccata. Ta pièce précédente, elle s'appelait Toccatina. Il y en a une autre qui s'appelle Toccatina. Est-ce qu'il y a chez toi un besoin ou une envie de retravailler les formes classiques, les formes anciennes, et un peu de les subvertir ou bien de te les approprier? Ou c'est un nom qui t'inspirait pour d'autres raisons?
2: Ouais, c'est vrai. En plus, je parlais des toccata pour voix pour la première pièce, le premier extrait qu'on avait entendu. Je dois remercier Sotiris Athanasio, le guitariste qui a joué, grand ami, et a fait un travail formidable, un amour de personne. Et je pense que parfois, bon, là, on parle d'un titre, donc en fait, c'est pour moi. Un des mécanismes les plus importants qu'on écrit de la musique aujourd'hui pour toucher les publics, pour se communiquer avec le public, parce que ça donne énormément des clés d'écoute. Et parfois, ces titres, ils arrivent au tout début, et parfois, je les comprends au fur et à mesure que je compose, ils arrivent après parce qu'il y a une forme de reconnaissance tardive qui se présente. J'ai eu tendance à penser que c'est des toccatas, des trucs des machines, parce qu'en fait, ça évoque déjà dans l'esprit, il y a une mise à l'épreuve, il y a une demande technique, c'est toujours aussi assimilé avec quelque chose qui demande du travail, un défi, quoi. J'adore aussi les mots défi, je pense que le prochain truc que je vais appeler défi. dans ce cas-là, je pense que c'était juste pour évoquer, et cette toccatina, c'est un truc très brésilien, donc c'est une petite toccata, parce que je pense que si j'écris une toccata un jour, ça va être vraiment un truc waouh. Je pense que le nom, ça sonne très bien. Après les titres, la prochaine pièce là que j'écris, je demande au public de choisir son propre titre.
3: Très bien. Eh bien, conclusion, il nous reste 30 secondes, alors nous allons rapidement. Merci Guilherme de Almeida.
2: Merci beaucoup.
3: D'être venu au studio. Merci Lorraine pour ta co-interview.
0: Merci à toi, merci à vous.
3: Merci Yacine à la technique.
0: Merci, notre grand réalisateur,
3: grand ordonnateur. On se retrouve dans 2 semaines. Le programme, bien entendu, je ne l'ai pas. Mais restez à l'écoute sur Radio Campus Paris. Et restez surtout curieux intellectuellement et auditivement. Continuons pendant 3 secondes et rendons l'antenne.
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0: Salut Ben, comment ça va? Qu'est-ce que t'écoutes?
1: Salut Steph. Bon, moi ça va bien. Je viens de découvrir un morceau. Ah mais j'ai jamais entendu une ligne de basse pareille.
0: Ah ouais. Ouh là là là là là là.
1: Qu'est-ce que t'écoutes en ce moment?
0: Bah tiens, écoute ça. Il y a une section cuivre.
1: Ah là, c'est morceau d'anthologie, direct. Je crois qu'on arrive.

0: Bonjour.
1: Bonjour Ludivine.
2: Bonjour.
3: Bonjour Ludivine.
0: Bonjour.
2: Comment ça va?
0: Super, bienvenue à la maison.
1: Merci de nous accueillir.
2: Merci. Ah bah écoute, c'est cosy chez toi.
0: Ouais.
2: On voit beaucoup de livres.
0: Non, c'est là tu es du côté de mon coloc. Ah. Ça c'est mon côté à moi. Enfin, il y a des disques.
2: D'accord. Angélique Kidjo, c'est celui qu'on voit avec Catherine Ringer.
0: Oui, il y a moi dessus.
2: Ah,
0: intéressant.
2: Ah, voilà.
1: Intéressant.
0: Il est 5h, Paris s'éveille, version qui a été enregistrée pour les disquaires en 2017, je crois. Et c'est qui

0: 5 heures, on retient beaucoup la flûte.
1: Bah, c'est-à-dire que le morceau n'aurait pas existé si la partie de flûte n'avait pas été là, en fait. Enfin, je pense que vous connaissez l'histoire, non? Beaucoup de gens connaissent l'histoire.
2: Non,
1: vous connaissez pas l'histoire.
0: Bah, moi, j'allais te demander de nous la rappeler, parce que j'ai dû l'entendre, mais je ne m'en souviens pas.
1: C'est grâce à l'ingé son. A priori, donc, ils étaient en studio avec Dutron, et il y avait Roger Bourdin, grand flûtiste classique, mais qui adorait le jazz aussi, qui pratiquait, mais de manière un peu plus cachée, qui enregistrait à côté, a priori, et de la musique classique sûrement, et connaissait l'ingé son. Et ils étaient dans une impasse, a priori, avec Dutron sur ce morceau-là. Ils ne savaient pas quoi en faire, ils étaient à deux doigts de le mettre à la poubelle, et là, l'ingé aurait dit « Ah, attends, j'ai un pote qui est à côté, je vais aller le chercher. » Il allait chercher Bourdin, qui est venu, qui a tapé un one-shot. Alors, je sais pas si c'est vrai ou pas, mais il paraît qu'il a jamais touché de droit et qu'il a perdu quand il a... C'est dommage parce qu'il a dû... Mais je crois qu'ils sont foutés, il paraît. Et donc, il a fait cette impro sur les sacs à Paris s'éveille. Et du coup, bah, voilà, c'est une des parties de flûte, je pense, la plus connue au niveau populaire. Et donc, c'était un peu une pression pour moi de l'enregistrer parce qu'en plus, les filles, quand elles m'ont contacté, elles cherchaient une improvisatrice. Elles voulaient éventuellement que j'improvise. En fait, c'est mon grand truc. Mais là, je me suis donné... L'objectif et le challenge de jouer la partie. Vraiment, parce qu'elle est mythique, quoi. Et pour la petite histoire, la partition traînait sur le piano chez mes parents depuis que je suis gamine. Ma mère rêvait que je joue ça, mais bon, quand j'étais plus jeune, oui, c'était un flûtiste classique qui faisait du jazz, donc je snobais un peu le truc. Okay. Et en fait, bon, bah, arrivé en 2019, j'ai pas snobé le truc du tout. Et donc, bah, voilà, j'ai appelé ma mère, je lui ai dit, maman, la partition, tu me l'envoies, j'ai un truc à faire.
2: Ah bah oui, là, c'est urgent.
1: Et donc, ça a été un challenge, surtout qu'on a fait 13 prises, parce que c'était gravé sur vinyle en direct, et qu'on n'allait pas tenir compte de ma partie par rapport aux deux grandes dames qu'il y a dessus. On n'allait pas tenir compte de moi si je mettais un pain ou pas. Donc, j'ai un peu sué. Et il y a eu 13 prises, de fait. Et bon, ouais, voilà. Et bon, c'était un grand moment avec ces deux grandes dames. Je faisais pas la maline, je peux vous le dire, mais c'était merveilleux.
2: Alors, je vois que tu as d'autres vinyles. Tu en as quelques-uns.
1: C'est beaucoup les miens, pour être honnête avec toi.
0: Donc, j'ai sous les yeux Outlaws.
1: Premier album d'Antiloops, Electrochoc. Je ne l'ai pas sorti en vinyle, mais après, j'ai sorti tous mes albums en vinyle. Donc, là, c'est le deuxième album d'Antiloops. Lucid Dream. Le dernier en date, Above the Laws, qui est là. Ça, c'est le même projet. Hein. Outlaws, Above the Laws. Bah, y a Laws dedans. Hein.
0: C'est la ref.
1: C'est la ref.
2: Alors,
1: voilà, tonton Hubert Laws.
2: Sur celui-ci, Outlaws. Tu es en habit de lumière quand même.
1: Tu vois.
2: Et tu sors d'un engin spatial.
1: Soucoupe volante.
2: Qui atterrit au puce à Clignancourt.
1: Non, c'est ce que tout le monde dit, mais absolument pas. Rappelez-vous que celle qui a au puce, elle est orange et elle n'est pas bleue.
2: C'est vrai.
1: Par contre, c'est sa petite sœur, parce qu'elle fait partie de la même série, mais non, elle était. C'était au jardin suspendu au Havre. Elle était exposée au jardin suspendu au Havre. En fait, ces soucoupes volantes étaient des chalets, c'était prévu que ce soit des chalets pour bourgeois dans les années 70, préfabriqués, etc. Ils en ont fait une dizaine, ça n'a pas marché, elles ont été mises à l'abandon en Afrique, je ne sais plus dans quel pays, au Burkina, il me semble. Et des designers et artistes finlandais et danois les ont récupérés, ils les ont retapés et ils les ont vendus. Voilà, là, celle-ci, en l'occurrence, elle appartient à un millionnaire anglais qui l'avait mis en expo au Jardin Suspendu. Et Marc Rib, le photographe, s'était renseigné à toute la démarche pour.
2: Ah oui, et parce donc, que c'est en fait, tout superbe, ce coupe volante, quand même, ouais. Les années 60, 70.
1: 70, et donc à l'intérieur, c'est un chalet, en fait. Hein. Bah, d'ailleurs, il y avait des images à l'intérieur. Mais en fait, tout est vrai, sauf le décor. On n'a pas laissé le Havre. Derrière nous, on est désolé. Même s'il a vu.
2: C'est plus lunaire, c'est plus.
1: Ouais. Bah ouais, je débarque sur une planète et libre à votre imagination.
2: Oh là là. Et donc, le langage universel serait à la flûte.
1: Oui, voilà, exactement. La musique, hein, évidemment.
2: Bien sûr. Et alors, tu n'écoutes que tes disques, en fait.
1: Voilà, c'est ça. J'ai les vinyles des copains. Non, j'ai la flûte enchantée de Mozart. Ça vous intéresse?
0: Un vieux copain.
1: Pour la petite histoire, on m'a demandé de faire une version de la flûte enchantée de Mozart avec un DJ minimaliste allemand de techno. C'était pour la séance Vibration à Châtelet, Théâtre du Châtelet. Et on m'a dit, bah, le thème, c'est la flûte enchantée. Et avec... Donc j'ai défoncé la flûte enchantée au Théâtre du Châtelet avec un DJ minimaliste.
2: Ah, c'est pas tous les jours.
1: Vous pouvez retrouver des extraits sur YouTube. C'est pour Vibration, Culture Box, FIP. C'était une super expérience. Voilà ce que ça me rappelle. Non, ah, qu'est-ce qu'on a? Ça, bah, les copains. Copain d'Evan Lee, hein.
0: David Walters.
1: Ah, on m'a offert ça il n'y a pas longtemps parce que Brandy Younger, ma toute dernière acquisition. harpiste new-yorkaise qui déchire. Et en fait, bah, je l'aime beaucoup, je la connais, parce que c'est un morceau d'elle que je joue très souvent, qui s'appelle Réclamation. Et parce qu'il y a une flûtiste, bah, elle n'est pas sur cet album, là, je crois pas, sur l'album précédent, mais une flûtiste que je suis beaucoup, qui s'appelle Anne Drummond, qui joue avec cette harpiste.

0: Et elle est venue jouer il n'y a pas longtemps à Paris. Donc, bah, j'ai même une petite dédicace. Regarde, elle m'a fait une petite dédicace. Ouais.
1: Quel style de musique, ça, Brandy?
0: Jazz, jazz hip-hop, new-yorkais.
1: Ah,
0: est-ce qu'on a... Ah, oh, bah, j'ai des copains. Hein, les... bah, tiens, il est sorti il n'y a pas longtemps, celui-là.
1: Ah, bah oui.
0: Il est tout frais.
1: Bah, on les connaît bien. Parce
0: bah
1: que
0: oui, c'est les copains.
1: On les a vus il n'y a pas longtemps.
0: Ah, bah, ça ne m'étonne pas. Les on leur passe le bonjour. Les Honnêtes. Anto et Davy, enfin, gros bisous. Qu'est-ce qu'on a d'autre? Ah, bah oui. Le vinyle de un de mes réalisateurs, le réalisateur de Angel Dust. Vincent Angel Dust, c'est Alex Finkin qui, voilà, que j'ai rencontré sur Above the Laws pour faire le morceau Angel Dust, enfin, la reprise de Gil Scott Heron. Mm-hmm. Et donc, c'est son projet Roseau qui est sorti l'année dernière et je vais retravailler avec Alex.
1: Ah, c'est
0: Finkin.
1: Ça, le morceau retravaillé de Gil Scott Heron.
0: Ouais,
1: d'accord.
0: Angel Dust, il s'appelle. Et ça, c'est son album. Un Billy Cobham à l'ancienne.
1: Ah ouais, c'est toujours bien ça. Billy Cobham, Total Eclipse.
0: Ah bah oui, les copains.
1: La grande époque.
0: Il est sorti il n'y a pas longtemps celui-là, c'est le copain de Gidru. Son dernier album, il déchire franchement. Avec ça, Alexandra Nkake entre autres. Ah bah le tonton, avec qui je suis en train de préparer un nouvel album. Donc ça va faire le troisième album que je travaille avec lui et Eric Lénini. Et pour que ce soit plus joyeux encore, j'ai ajouté Brian Jackson. Donc là, en ce moment même, sachez que je suis en train d'écrire de la musique avec Eric Lénini et Brian Jackson pour préparer la suite de Above the Laws.
2: Plutôt et la classe.
0: On devrait rentrer en studio peut-être à l'automne. Et tu remarqueras qu'il n'y a pas de platine vinyle. C'est ça qui est pas mal. Hein.
2: Non, ouais. Ça arrive au meilleur.
0: Elle est cassée. La fille fait des vinyles, mais elle n'a pas de platine vinyle. Il y en a qui ne sont pas ouverts, mais c'est pour pouvoir les revendre. Les revendre plus tard. Je mise sur mes amis, moi, tu vois.
1: Peut-être le fait que Huberlo soit un musicien inspirant, c'est qu'il a créé quand même des ponts entre différentes musiques.
0: Bah, c'était, en fait, c'est pourquoi je lui ai rendu hommage. Bon, déjà parce que sa période 70s est monstrueuse, avec sur l'album City, etc. Mais c'est surtout que, en fait, quand il arrive, on a un vrai flûtiste avec un bagage classique, avec un vrai niveau. Et en plus, il arrive dans les années 50, où il y a l'amplification. Donc là, la flûte jazz, ça commence à vouloir dire quelque chose, sans vouloir être hautaine, ni prendre sa Most ou Frank West de haut. Pas du tout. D'ailleurs, Frank West, à la fin de sa carrière, c'est monstrueux. Mais chez Count Basie, c'est bien, mais c'est anecdotique. De toi à moi, c'est bien. Et on entend, les Most, il y a des phrases de flûte jazz dans les big bands, oui c'est bien, bon moi qui étudiais vraiment ça de manière un peu plus approfondie, j'avais pas assez à manger, et donc Huberlos arrive, ah, et en plus c'est attention aux classicos, ce qui se met au jazz ça peut être de mauvais goût, on sait très bien et ce n'est pas de mauvais goût, et donc c'est le premier flûtiste de jazz qui arrive avec une technique classique, et Huberlos, moi j'ai imprimé sa discographie, je te regarde, ça fait ça à peu près 2 cm d'épaisseur de feuille A4 recto verso de toute sa discographie. Huberlos, il fait une session avec la Lo Schifrin, après il joue avec Chick Corea et le soir il joue avec le Philharmonique de que sais-je, et ça pose de problème à personne, donc c'est aussi pour ça. J'ai voulu rendre hommage à ce mec pour taper un peu du poing sur la table, parce que moi j'ai subi un peu ça, et même dans le jazz, je fais de la funk, donc je sais pas faire d'autres styles de jazz. Arrêtez vos conneries, c'est pas vrai. Effectivement, il était plus facile de gagner ma vie en faisant de la funk en arrivant à Paris que de faire de la musique improvisée. Mais je viens de la musique improvisée, à Caen ils m'ont beaucoup enseigné, par exemple, tu vois. Ou de faire du bebop, alors que parce qu'il y avait la flûte n'est pas représentée dans le bebop, mais je l'ai travaillé au conservatoire. J'ai fait, mais on s'imagine, parce que, mais faut arrêter avec les cases, et il y a ça que en France. Donc c'était aussi une manière, en mettant ce musicien en avant, d'ouvrir le débat, de parler de ce sujet-là, mais surtout de l'école, le classique ou le jazz, le classique ou le... Et ben voilà, et une fois de plus, bon, les Américains sont pas en avance sur tout, mais j'aime pas les États-Unis, mais bon, là-dessus, il n'y a pas de barrière, mais en Angleterre, c'est pareil. Enfin, moi, je vais aller dans une jam en Angleterre, bon, les mecs ont des Grammys, ça joue jazz monstrueux, à un moment donné, ça fait un dub, personne ne fait la gueule. Fais ça dans une jam en France, tu te fais virer, t'es rayé, bon, après, c'est une question de culture.
1: Encore aujourd'hui, tu veux dire ?
0: Mais bien sûr, il y a un mec arrivé, un trompettiste, il jouait monstrueux, et il me racontait qu'il venait de faire un DJ set, un gars qui dit ça au Duc des Lombards, mais il est rayé des carnets d'adresse. Enfin, et le gars avait fait un DJ set et il jouait monstrueux après en jazz. Et il te disait que le lendemain il avait une séance avec un orchestre. Et alors?
1: Et ça tient et quoi cette rigidité d'après toi?
0: La frustration peut-être, ouais. Je sais pas, j'en sais rien.
1: Les cas sont
0: rien.
1: Quand même en train de tomber aujourd'hui.
0: Oui, mais tant mieux.
1: On
0: tant
1: écoute
0: mieux.
1: De la musique de tous les pays
0: tant mieux, tant mieux.
1: Facilement et donc
0: tant
1: tout
0: mieux,
1: se mélange.
0: Tant mieux, ouais. tant mieux.
2: Et alors moi j'avais une petite question, tu as dit tout à l'heure, il y a à manger avec Huberlos et que tu ne retrouves pas forcément chez les flûtistes que tu évoquais au début, Roland Kirk, Eric Dolphy.
0: Bah, c'est-à-dire qu'il manque, non, mais après il y a quelque chose.
2: Qu'est-ce qui manque justement dans la bouchée?
0: Bah, la troisième octave de la flûte, hein, tout simplement. Hein. Enfin, comment tu reconnais tout de suite déjà un saxophoniste, un flûtiste, il ne va pas dans la troisième octave.
2: Et parce ça, c'est que la formation classique, du coup, qui...
0: Bah oui, parce qu'en fait, les deux premières octaves de la flûte, donc déjà, sont pratiquement les mêmes doigtés. Bon, tu changes des petits détails au niveau de l'embouchure, mais 90% des doigtés sont les mêmes. Et ils ont 70% des doigtés sont les mêmes qu'au sax. Donc, c'est easy pour eux. Par contre, la troisième octave, les doigtés ne sont pas les mêmes. Ah, okay. Là, du coup, et donc, bah oui, mais quand t'es flûtiste, cette troisième octave, elle est importante. T'imagines, c'est-à-dire que tu réduis ton langage à deux octaves au lieu de trois. Mm-hmm. Bon, c'est quand même emmerdant. Donc, moi, j'ai besoin. Alors, Roland Kirk, c'est monstrueux, c'est le travail du groll, le travail du blues, etc. Les stop chorus, c'est monstrueux. Les doubles sons, voilà, c'est pour moi, c'est le messie hein, de la flûte Roland Kirk. Pour moi, la flûte jazz commence avec l'album de Roland Kirk, I Talk with the Spirit, qui est d'ailleurs le premier album où il y a que de la flûte. C'est le premier album où le doubleur, le saxophoniste, prend la flûte comme instrument au premier plan et il fait un album que ça. Donc pour moi, c'est le premier album. Avant, il y a des essais. Mmh. Après, on dit que j'ai fait des recherches quand j'ai passé mon DE, bien sûr, que le premier solo de flûte jazz, il date de 1924. C'est un cubain, dans un groupe cubain, un clarinettiste, a priori, non, c'est dans une fanfare. C'est un clarinettiste cubain qui fait un petit solo de flûte. Bon voilà, entre 1924 et Roland Kirk, déjà, bon, il y a des choses, hein, il y a Sam Most, il y a Frank West, mais c'est gentillé, c'est gentillé. Déjà, quand Roland Kirk arrive, déjà, il y a un vrai album, bon voilà. Et puis après, Huberlos, bon bah, il y a, voilà. Puis bon, Herbie Mann aussi, bien sûr.
2: Mais Pascal, écoute, on a l'impression qu'il chevauche plus que deux octaves, mais après, c'est peut-être des oreilles non.
0: Mais c'est aussi, attention, c'est le premier flûtiste à utiliser des effets. Il est un octaveur, Huberlos. Ça, j'en ai pas parlé aussi. Huberlos, ouais. Il a un octaveur, mais je l'ai vu qu'après. En fait, un des premiers albums que j'écoutais de lui, In the Beginning, il utilise déjà l'octaveur.
1: Alors, qu'est-ce que c'est comme machine ?
0: Ben, un octaveur, c'est une petite pédale qui va faire entendre votre son à l'état normal, clair, mais il va en même temps vous faire entendre votre son soit à l'octave du dessus, soit à l'octave en dessous, en fonction du choix.
1: D'accord, c'est toi-même qui module ton octave.
0: Ouais. Tu peux avoir les deux, tu parlais de. Ouais, tu choisis.
1: Pratique. Donc
0: bah, pratique, notamment, je m'en sers beaucoup dans Outlaws. Bah, pratique, surtout pour quand t'es flûtiste, en fait, que tu. Donc, t'arrives un peu dans cette musique très amplifiée, années 50, 60, puis bon, les musiques binaires, où faut de la densité de son, en fait. Hein, nous sommes pas non plus un saxophone, à un moment donné, faut être lucide. Et donc, bah, pour avoir la présence, quelquefois, quand il y a un thème qui a besoin vraiment de densité, t'as beau jouer fort, tu vas pas avoir la présence. Et bien, l'octaveur va te servir à ça, d'accord, par exemple. À avoir plus d'épaisseur dans l'interprétation du thème. Voilà. Remplacer une section, quoi.
2: Remplacer une section avec une flûte, c'est quand même la classe.
1: Le Divini Sambour, tu es flûtiste,
0: oui.
1: Et notamment dans le jazz, l'électro-jazz et le hip-hop.
0: Oui, il paraît.
1: Tu es originaire de Bayeux en Normandie et tu as appris la flûte avec un professeur privé qui t'a fait découvrir l'improvisation et le jazz. Avec des artistes tels que Roland Kirk, Eric Dolphy ou encore Youssef Latif,
0: ouais.
1: Trois soufflants d'ailleurs qui trouvent la flûte.
0: Bah évidemment, c'est voilà. Premier flûtiste de jazz que j'ai écouté, Roland Kirk, on appelle ça des doubleurs en fait. Même s'il peut être, il joue de 3-4 instruments en fait, on appelle ça des doubleurs parce que ce sont à la base des saxophonistes qui se sont mis à la flûte mais qui jouent aussi de la clarinette. Eric Dolphy est connu aussi pour de la clarinette. Mais d'ailleurs, si tu vas dans ma chambre, tu verras qu'il y a un poster d'Eric Dolphy juste au-dessus de. Ouais, t'as vite.
1: Alors, bah. Tu fais tes débuts, Ludivine, aux côtés de Jean-François Millet.
0: Oui, c'est lui le professeur particulier qui m'a appris la musique. Et j'avais 6 ans, je commençais la flûte avec. Et puis après, j'ai commencé la flûte traversière à 9 ans.
1: Et ton premier big band, il s'appelle Claxton.
0: Claxton, bah c'est lui qui l'a monté. Hein. C'est Jean-François qui a monté un big band d'élèves. Bah, il y avait la section de sax qui formait les saxophonistes. Et en fait, la section de trompette était remplacée par une section de flûte. On était une dizaine de flûtes. Les trombones, on oublie. Et il y avait une section rythmique qui était des adultes, des musiciens amateurs. Et on répétait tous les vendredis. Et voilà. Et c'était des compos de Jean-François. C'était assez incroyable. Et donc, j'avais 15 ans quand j'ai enregistré mon premier disque. Ouais, c'est une sacrée expérience. On en a fait 3, mine de rien. Et on faisait 4-5 concerts par an, mine de rien. Et c'était une super expérience.
1: Et alors, c'est ça qui te mène à réaliser des études de flûte classique quand...
0: Oui, conservateur de Caen d'abord. Alors, j'ai fait un peu de classique avec Jean-François. Il nous faisait faire du jazz, mais aussi du baroque, du classique, des études classiques, des morceaux classiques, des trios, des quatuors qu'on jouait dans des églises aussi. Hein. On faisait vraiment. Bon, la grosse spécialité était plutôt le jazz, mais on avait quand même une pratique classique. Mais disons que, à partir du moment où j'ai exprimé vouloir faire mon métier musicienne professionnelle, il m'a vite été conseillé d'aller faire un tour au conservatoire, quoi. Et puis d'apprendre la musique classique un peu plus sérieusement, tout simplement parce que bah, la flûte traversière est née dans l'esthétique classique. Donc voilà, puis ça m'intéressait. Donc je suis rentré d'abord au conservatoire de Caen, en classique et en jazz, et après je suis fini à Paris.
1: Et tu deviens membre de l'orchestre de flûte français,
0: oui.
1: L'OFF. Moi,
0: l'OFF.
1: Je ne connaissais pas.
0: Ouais, bah oui, ça existe. 24 flûtistes, intéressant. Hein,
1: ah, wow.
0: Flûte octobasse, flûte basse, flûte alto, piccolo. C'est aussi l'occasion de pratiquer les flûtes graves, quoi. On n'a pas des flûtes octobasses tous les jours, des flûtes basses, etc. Puis, c'était dirigé par Pierre Ivarto, entre autres, qui était un grand flûtiste de musique contemporaine. Donc, ça me permettait de continuer à me perfectionner. Et il y avait des professeurs, il y avait des élèves du CNSM. Enfin, bon, ça permettait de garder vraiment un niveau en classique, continuer d'apprendre des nouvelles techniques, et puis à côté ben, je sortais en jam au caveau des oubliettes. Voilà.
2: Et toi, t'étais dans quelle section de flûte alors dans cette
0: ben, on changeait, moi j'aimais bien l'alto, mais on changeait, ça changeait en fonction des morceaux. T'as piccolo, la flûte normale, la flûte en ut, hein, la flûte en do, quoi. Après t'as la flûte alto, après t'as la flûte basse, et après t'as la flûte octobasse.
1: D'accord.
0: Voilà, c'est ça.
2: Donc la basse, elle a le retour comme
0: ouais,
2: ça, c'est
0: exactement.
2: Ça.
0: Exactement.
2: Et l'octobasse, elle a plus de
0: elle
2: retour.
0: A plein de petites courbes, ouais, de courbes dans tous les sens. En plus, il y a plusieurs formes. Il y en a qui peuvent jouer assis, un qui peut jouer debout.
1: Alors je passe directement en 2007, date à laquelle tu deviens lauréate du premier concours national de flûte jazz.
0: Ouais, c'est le premier concours entre guillemets de flûte jazz, parce qu'évidemment, dans la musique classique, il y a beaucoup de concours. Ça fait partie du cursus, de la pratique, c'est comme ça. Mais il n'y a pas de concours de flûte jazz. Et donc, tu te doutes bien que quand j'étais ado, je le disais pas tout le temps, parce que c'était vilain petit canard, je me suis fait virer du conservatoire de Caen en classique parce que je voulais faire du jazz quand même. Hein. Mais bon, c'est le meilleur service qui m'est rendu parce que c'est grâce à ça que je suis venu à Paris, du coup. Flûtiste de jazz, c'était pas un métier encore, quoi. Il n'y avait pas énormément de rêves, quoi. Donc, le fait qu'il y ait un concours, et en plus, une des seules références de l'époque, alors les références de l'époque que j'avais, c'était Malik, Hervé Méchiné. Je te parle de flûtiste, je te parle pas de saxophoniste. Hervé fait du sax, mais il est flûtiste avant tout. Hervé Méchiné et Michel Edelin. Bon voilà, je suis venu à Paris, j'ai rencontré les trois.
1: Ouais, c'est court comme
0: ça. Ça fait pas beaucoup. Alors après, il y a les Américains, après, il y en avait d'autres. Hein, mais... Et puis, on n'avait pas YouTube, on n'avait pas Spotify. On faisait
1: bien
0: avec
1: sûr.
0: Les références qu'on avait dans les.
2: Avec les médias.
0: Mais c'était déjà pas mal. Et donc, quand il y a eu ce concours organisé, bon, je pensais pas le gagner, parce que moi, évidemment, je suis pas une bête à concours. Hein. Tu te doutes bien, c'était pas trop mon truc. J'étais toujours le vilain petit canard, je suis entré au conservatoire, j'étais trop vieille. Après, j'étais en classique, mais je voulais faire du jazz. Après, il y avait toujours quelque chose, tu vois.
1: Et donc. Il y a des âges limites au conservatoire, d'ailleurs.
0: Ah, bien sûr qu'il y a des âges limites au conservatoire. Plus tu rentres jeune, plus tu as de chances de finir.
2: Le cursus.
0: Ouais, bref, le plus tôt possible. Pour être formaté le plus tôt possible, n'est-ce pas?
1: Oui.
0: C'est un autre débat, mais je ne pense pas que ce soit le débat d'aujourd'hui. Bon. Et donc voilà, donc le fait déjà que ça existe, le fait de pouvoir aller rencontrer d'autres flûtistes, me dire ah mais je suis pas toute seule en fait. Donc je me rappelle très bien arriver le jour du concours et on avait chacun une loge, c'était une salle de classe et j'entends que des flûtistes cubains. Je me rappelle toute ma vie. Ils n'étaient pas tous cubains forcément, mais de culture musique latine quoi. Où là ça rigole pas du tout, c'est perçu. Enfin, voilà, je pense que vous voyez à peu près la flûte salsa quoi. Donc je me suis dit waouh. Il y avait deux tours, j'avais même pas travaillé le morceau du deuxième tour tellement que je pensais pas. Et puis je suis passé le deuxième tour et puis j'ai gagné. Voilà, qu'est-ce que je te dis. Et du coup, bon, ça m'a pas.
1: Les Cubains. Oh là là.
0: Et donc ça m'a pas forcément. Enfin, je veux dire, c'est pas reconnu par l'État, machin, on s'en fout, mais ça m'a juste conforté que ce que je voulais devenir existait en fait. Donc je me suis dit, voilà. Voilà, ça m'a juste aidé à mettre bien dans ma tête pour continuer à faire ce que je voulais faire en fait.
1: Alors c'est aussi en 2007, la même année, que tu tombes, c'est une façon de parler hein, évidemment, sur un compositeur, producteur de hip-hop qui s'appelle Wax Taylor, qui a déjà le vent en poupe à cette époque d'ailleurs, et qui te fait entrer dans son groupe, et tu pars avec lui en tournée pendant 5 ans.
0: Ouais, là c'est la folie quoi. Donc c'était un gros coup de bol. Je connaissais même pas Wax Taylor, j'écoutais déjà l'électro-jazz, parce que j'avais déjà un groupe d'électro-jazz en Normandie qui s'appelait H-Node. Que j'avais monté à l'image de Cinematic Orchestra, The Herbalizer, toute la scène Ninja Tune, et à côté de la scène française que j'ai écouté beaucoup, Eric Truffaz, Julien Leroux Gambit, Laurent Deville, DJ Cam, Booster, vous voyez, à la fin des années 90-2000, moi j'étais vraiment là-dedans. J'avais monté un groupe où on faisait des reprises de tout ça, et donc c'était basse batterie, guitare, flûte sax, et il y avait un DJ. Et donc c'était à Caen. Et figurez-vous quoi, que Taylor, il est normand, il est de Vernon. Et en fait, il avait déjà une flûtiste qui s'appelle Marine Thibault. dont il s'est séparé, cherchait quelqu'un. C'est l'époque de MySpace. A priori, il a trouvé personne. Mais bon, moi, je me rappelle, c'est, j'ai fait mon premier MySpace à cette époque-là. Mais bon, bref, c'est pas comme ça qu'il m'a trouvé. Et il dit non, mais la histoire est rigolote parce que je veux dire, il n'y a pas de petit concert quoi, avec ce groupe, donc H-Note. Donc, je sais pas quel âge j'ai, 22 ans. Là. J'ai ce groupe depuis que j'ai 18 ans. On fait la tournée des bars en Normandie, évidemment. Et on a un concert à Port-Bail, donc c'est un bled dans la Manche, dans un bar où, pour te dire, la scène, c'était le billard. Bah, tu vois mon petit sourire, tu te doutes bien que je vais commencer à te dire un truc. C'est-à-dire que la section rythmique était par terre, mais nous, sax, flûte, on était sur le billard. Donc ça m'a beaucoup marqué parce que c'était, c'était assez atypique. Et il y avait trois pélos hein, dans ce concert, tu vois. Et il y a Marina Kess à cette époque-là, qui est violoncelliste chez Wax. Il a monté le groupe avec elle, puis après, elle est partie du groupe. Mais Marina Kess, elle a un frère qui est DJ et qui est pote avec mon DJ. Et ce jour-là, on fait ce concert dans ce bar pourri dans la Manche. On enregistre pour nous. Et en fait, lui fait écouter ça à son pote, qui discute avec sa sœur. Et sa sœur qui lui dit, mais chez Wax, on cherche une flûtiste, on ne trouve pas. Et de là, cet enregistrement arrive dans les oreilles de Wax. Et il me contacte. Et non, c'est Marina qui me contacte. Je m'en rappellerai toute ma vie. Parce que bon, je connaissais. Mais malgré que je faisais de l'électro jazz, mais tous mes potes se sont foutus de ma gueule. Quand j'ai dit, ah, il y a Wax Taylor qui m'a appelé, je connais pas. Ils m'ont dit, mais t'es le mec. Mais en même temps, c'était pas plus mal. C'est quand j'ai passé l'audition, j'étais pas super impressionné. Je sais pas qui c'était ce gars. Bon, après, ils m'ont donné les dates. Je m'en rappellerai toute ma vie. Je faisais un peu comme si de rien, tu vois. Puis Marina me donnait bon, bah, c'est bon, t'es prise. Bon, bah, là, on part à la Réunion. Bon, bah, là, il y a une tournée aux États-Unis. Et puis, je me retenais de pas faire la fille trop surprise au téléphone, tellement, mais j'étais aux anges, surtout de pouvoir annoncer à mes parents que j'allais pouvoir être intermittente, parce que tu te doutes bien qu'à 22 ans, même mes professeurs qui me poussaient le plus étaient là, ouais, bon, flûtiste de jazz, t'es bien gentil, mais ça va pas être facile, quoi, tu vois, d'être intermittente. Et là, bim, grâce à Wax, je suis intermittente, donc là, j'aménage à Paris, de là, bon, bah, je fais plein de copains, je vais de plus en plus en jam. Et puis avec Wax, bah on voyage, on fait le tour du monde. Donc j'ai une expérience aussi du voyage qui est assez incroyable.
1: Et ça, tu fais 500 dates.
0: Bon, on dit 500, je ne les ai pas comptées une à une, mais c'est vrai qu'on en faisait énormément. On faisait 20 dates par mois, hein. À des périodes. Il y a des périodes de creux. Hein. Mmh. Il y a des fois, on partait. Ouais, ouais. Puis c'était à l'étranger, c'était en France. C'était...
1: Alors là, tu fais toutes les plus grandes scènes. Toutes les plus grandes.
0: Glastonbury, enfin, c'était scènes. Un délire. Quoi. Bon, après, on était sur une des dernières, des plus petites scènes. Il faut savoir qu'à Glastonbury, il y a 25 scènes. Donc jouer à Glastonbury, si tu ne joues pas forcément sur la scène avec la pyramide, tu vois, qui est la grosse scène principale. Mais c'est un festival incroyable. C'est un festival incroyable. L'île de Wight, c'était incroyable parce qu'on sait que c'est mythique, rapport à l'époque de Woodstock. Moi, j'ai vu des lives de Jethro Tull de l'île de Wight. On me retrouve à l'île de Wight avec Prodigy juste derrière nous. Je me rappelle, c'était mon premier concert de Prodigy. J'en ai pris plein la gueule.
1: Ah ouais,
0: c'est qu'à le dire, plus plein la gueule que les oreilles, mais plein la gueule. C'était assez monstrueux. L'Olympia, les Vieilles Charrues, Marmande, Gare au Rock. Mon premier 10 000 personnes, je me rappelle toute ma vie.
1: C'était, ça fait quoi alors?
0: En fait, on flippait, je me rappelle, on était avec le violoncelliste, on flippait. C'était, évidemment, les jours précédents, on se monte un peu, ah bah, ça va arriver. Ça. Puis en fait, une fois arrivé, en fait, il y a tellement de monde. Moi, je flippe plus quand il y a 100 personnes qui sont collées à moi, et d'autant plus s'il y a des gens que je connais dans le public. Tu vois. Il y a tellement de monde. Et puis bon, en l'occurrence, c'était pas moi la star, c'était Wax, quoi, tu vois. Mais nous, on est Simon, on est derrière, mais il y a tellement de monde, en fait, que tu relatives. Tu te dis que les gens ne te voient pas. Quoi. Bon, après, il y a des caméramans qui sont juste en dessous. Après, tu regardes, ah, il y a des écrans juste à côté.
2: C'est moi.
0: Je me rappelle, justement, je m'en moquais, puis je commençais à me gratter. Ouais, ben,
1: c'est
0: mais,
1: exactement.
0: Et là, je me vois sur le côté, je fais, ah mince, je vois un mec qui était juste en dessous. Salut, je t'avais pas vu.
1: C'est Daniel Zimmerman qui disait exactement la même chose.
0: Ouais.
1: En fait, l'appréhension, elle est bien pire quand c'est une toute petite salle et qu'on est proche des public, parce qu'on voit chacune des
0: et
1: personnes.
0: Et puis. Je pense qu'il y a les erreurs ou les doutes sont beaucoup plus camouflables quand t'es sur une grosse scène avec les lights, etc. Si t'as le moindre doute, la moindre émotion et tout, la personne qui est devant toi le voit si t'es sur une grosse scène, à part si t'as une caméra collée sur ta tête, mais bon, et avec le maquillage, les lumières, l'excitation des gens, c'est facile à camoufler en fait. Donc c'est, voilà.
1: Bon, alors les grosses scènes, bon, ça c'est fait. Tu as déjà aussi un disque d'or avec,
0: avec Wax,
1: In the Mood for Life.
0: Ouais, ça me fait quelque chose, mais ça m'a fait beaucoup plus quelque chose quand j'ai fait mon premier New Morning en fait. Par exemple, je me rappelle toute ma vie, mon premier New Morning c'était avec UHT, le groupe de drum and bass breton que j'écoutais beaucoup quand j'étais petite. Mais j'étais side pour mon premier New Morning, j'étais comme ça. Bon, le premier Olympia, oui, mais ça parle plus à une autre génération. Par contre, emmener ma grand-mère après le concert, la prendre par la main, l'emmener sur la scène de l'Olympia et la salle est vide. Enfin, c'est pour elle. Elle est repartie. Elle me dit, je peux mourir. Bon, elle est encore vivante. J'en suis ravi. Mais voilà. Donc, il y a un live à l'Olympia qui est enregistré. Mais j'enregistre l'album d'après avec Wax, It's the Mood for Life. Et cet album est disque d'or, effectivement. Voilà.
1: Alors, ça aussi, c'est fait. Et puis, il y a autre chose. On en discutait tout à l'heure avec Benjamin parce que tu es la première flûtiste à recevoir un diplôme d'État dans la discipline du jazz.
0: Ouais. Alors, je suis pas toute seule. On était deux. J'étais avec mon poteau Christophe Zugonès, que je salue au passage. Super flûtiste réunionnais qui déboîte. Flûtiste de jazz, allez l'écouter, il fait des super trucs. On était tous les deux dans cette promotion. Et on a eu nos diplômes, et il n'y avait jamais eu d'autres flûtistes en jazz qui avaient eu le diplôme. Alors attention, on n'est pas les premiers à enseigner. Mais effectivement, oui, on a été les deux premiers flûtistes à avoir un diplôme d'État de jazz.
1: Oui, et voilà. En tant que femme, ça fait quelque chose ou...
0: Je sais pas, écoute, j'ai toujours pas de poste en tout cas, mais voilà, c'est un autre débat.
2: Mais tu cherches un poste?
0: J'ai cherché, mais à chaque fois on me dit, il n'y a pas de poste de prof de flûte de jazz, alors que quand tu as un diplôme d'État de jazz, comme dans tous les conservatoires ou tous les autres profs, que tu sois bassiste, batteur, saxophoniste, trompettiste, tu peux faire les cours d'atelier, tu peux faire les cours d'harmonie, tu peux faire peu importe l'instrument que tu veux. Mais moi, vu que je suis flûtiste, ils ont décrété qu'il fallait que j'aie des heures de flûte jazz, mais absolument pas. Moi aussi, mon rôle, c'est de diriger des ateliers, de diriger une classe. Mais parce que je suis une femme et que je fais de la flûte, ils ont les flûtes qui se touchent, en fait. Et donc, il y a des problèmes. Et puis, il faut créer un cursus. Et puis, bon, c'est un milieu quand même vachement macho. Donc, j'ai un peu laissé tomber parce que j'ai d'autres choses à faire. Mais j'ai pas dit mon dernier mot. Par contre, je donne beaucoup de masterclass. Je fais pas mal de remplacements. Je donne beaucoup de stages chez moi, beaucoup de jeunes flûtistes. Alors, c'est ça qui est génial, c'est qu'il y a de plus en plus de flûtistes de jazz. À ma grande surprise, il y a beaucoup de jeunes flûtistes entre 25 et 30 ans qui viennent me voir, qui sont au CNSM, qui sont dans le 9e, qui sont pas dans les conservatoires, mais qui jouent. Et donc, ça me fait très plaisir. Et là, j'exerce vraiment, je transmets ma passion comme j'en ai envie. Et ça, ça me plaît beaucoup. Et sans hiérarchie. Petit problème avec la hiérarchie, peut-être.
2: Et qui sont pas forcément saxophonistes. Avant d'être, c'est des flûtistes purs, entre guillemets.
0: Ouais, aussi, ouais.
1: Alors évidemment, tout ça, ça te donne envie, à un moment, d'écrire tes propres compos.
0: Ben oui, c'est ça.
1: Et de fonder ta propre formation.
0: Antiloops, voilà. Ben ouais, c'est un peu Wax Taylor, puis après il y a eu UHT, le groupe de drum and bass, puis j'ai tourné aussi pas mal avec les DJ State of Mind, qui sont maintenant avec, qui tournent avec Wax et qui sont maintenant avec Chinese Man, mais ils font aussi leurs albums et j'ai beaucoup tourné avec eux pendant, moi j'ai sur l'album Crown Yard qui est sorti en 2011, j'ai tourné avec eux en Angleterre, enfin, c'est vrai que j'ai vu du pays, j'ai emmagasiné beaucoup d'infos parce qu'en plus j'étais un peu sorti du jazz, complètement immersé dans le hip-hop et la musique actuelle, ce qui était super. Hein, parce qu'on dit que le hip-hop, certes, elle est cousine du jazz, mais alors le mode de fonctionnement est totalement l'inverse. Le jazz, c'est l'impro. Moins tu fais la même chose, plus tu es valorisé. Dans le hip-hop, c'est le sample. Donc, il y a une espèce de dans ma tête, une espèce, il a fallu réfléchir, il a fallu réécouter, il a fallu discuter avec.
1: Tout le long.
0: Et voilà, voilà. Et d'où Antiloops. Et puis, non, et puis après, c'était aussi pour m'expérimenter. Alors, entre les deux, je découvre Greg Patillo en 2007. Cette année 2007 était vraiment importante, mine de rien, en discutant avec vous, je m'en rends compte.
1: Greg Patillo,
0: qui est le précurseur, qui a mis la beatbox, la technique de la beatbox sur la flûte, qui fait cette vidéo en 2007, l'inspecteur Gadget, qui fait 3 millions de vues. Bon, aujourd'hui, c'est que dalle, mais 3 millions de vues en 3 jours, il fait le buzz en faisant de la beatbox et de la flûte en même temps. Et donc, je me suis initié à ça. Je l'ai rencontré, blablabla, blablabla. J'ai fait mon petit bonhomme de chemin. Et donc, j'ai monté aussi Antiloops. Au début, Antiloops, c'est un trio. Il n'y a pas de batterie. Justement, c'est moi qui joue le rôle du batteur avec mon looper. Et c'est contrebasse, clavier, flûte. Puis après, mon bassiste m'a dit, bon, t'es bien gentil. On passe à l'étape d'après maintenant. Non, puis après, l'idée, c'était de mélanger les deux. Donc, les débuts d'Antiloops, je fais pas mal de beatbox. Et je mélange un peu avec la batterie, etc. Puis bon, après, ça nous emmène dans d'autres sphères, mais je vous laisserai découvrir en allant écouter les albums.
1: Mais c'est bien parce que, en plus, tu arrives à une période où aujourd'hui, après le hip-hop, aujourd'hui, bon, c'est... les amours avec le jazz, c'est pas nouveau, mais aujourd'hui, sur scène, c'est vraiment, c'est tous les instruments. Justement, on va presque éviter le sample et on va mettre des vrais instruments à la place.
0: Bah, il est temps. Il est temps. Non, The Roots, ils étaient déjà là. Hein. Il y a des vrais instruments déjà. Hein.
1: Mais... Je dis pas que ça vient de commencer, mais en tout cas, ça explose.
0: Mais après, c'est nous aussi les musiciens de jazz qui avons eu du mal aussi à accepter qu'il y a une autre manière de fonctionner, que de répéter quelque chose. C'est vraiment la tradition du son. Il y a vraiment une grosse culture du son, en fait, hein, d'aller chercher la texture. Et c'est pas d'aller chercher la 13e, que sais-je, tu vois, l'accord, que sais-je. Non. Il fallait chercher le groove, il fallait chercher le son, il faut aller chercher autre chose. Mais les cultures et les phrasés viennent du jazz. Donc, et puis bon, c'est une musique afro-américaine, tout simplement. Donc tout ça est lié, en fait. Et c'est une musique de danse. On oublie que le jazz, à la base, c'était une musique de danse avant d'être récupéré à des fins commerciales.
2: Alors Ludivine, qu'est-ce que t'écoutes en ce moment? Quel est le morceau qui t'a accroché ou qui t'a réaccroché de l'oreille il n'y a pas longtemps?
0: Il n'y a pas longtemps, c'est pas forcément il n'y a pas longtemps, c'est surtout un morceau qui ne me lâche pas depuis 2 ans. Et alors il ne date pas d'il y a 2 ans, je crois qu'il est un peu plus vieux que ça. Mes potes m'ont dit, alors c'est plus vieux que ça. Peut-être il y a 3 ans, mais depuis que je l'ai écouté, j'écoute d'autres choses depuis, mais à chaque fois que je le réécoute, je me dis, mais oh, qu'est-ce que j'aurais aimé avoir écrit ce morceau. Et pour moi, je trouve que c'est la compo, la production parfaite, le mélange avec... On entend tous les styles, toutes les influences en un seul morceau, c'est merveilleux. C'est Jekyll de Yatus Kayote. Donc c'est l'album Choose Your Weapon.
1: Eh ben on écoute.
2: On écoute.

0: Et c'est un morceau que t'as découvert comment? Comment tu es tombé dessus?
1: C'est une bonne question, je m'en rappelle pas. Très certainement. Alors, je suis pas fan que ce soit l'algorithme qui décide pour moi. Ça, c'est, j'ai un peu du mal avec ça. Je résiste d'ailleurs. Mais bon, une fois, je me fais avoir comme tout le monde. Il y a des bons côtés. J'ai découvert des choses comme ça. Mais... bon, je pense que c'est en discutant avec des potes, en passant des soirées, en échangeant avec des potes. Hein. Entre les musiciens, on adore faire ça. On se fait des bouffes et puis chacun va un morceau, chacun son tour. Puis on se fait écouter. Je pense que c'est venu comme ça.
0: Et ce morceau, alors, qu'est-ce que tu... pourquoi il t'a happé comme ça?
1: Le son, la structure en fait, la structure c'est incroyable parce que c'est un morceau avec du chant et on n'est pas du tout dans le format chanson en fait. Classic shit, couplet, refrain, la preuve que...
0: on peut en sortir.
1: La preuve que, tu vois. Et ce morceau, je sais pas combien il a d'écoute, mais il n'y a pas de problème. On n'est pas dans une niche, tu vois ce que je veux dire. On peut pas nous sortir cet argument, c'est pas possible. Et l'instrumentation, l'arrangement, tous les instruments, la musique n'est pas mise de côté. En mettant que la voix en avant, c'est un ensemble. La musique en dessous est très riche, les arrangements sont riches. La structure, on passe du 12-8 au 4-4, à l'instrumental après. Il n'y a pas un refrain qui vient tout le temps. C'est merveilleux. Et en même temps, on entend les influences hip-hop, gospel, musique africaine. Et puis, c'est produit aux petits oignons. Quoi. Je veux dire, la prod est assez monstrueuse.
2: C'est vrai que pour un groupe qui fait ce genre de musique très élaborée, ils ont eu un succès grand public, quoi.
1: Ouais. Et avec des recettes qui ne sont pas les recettes habituelles qu'on nous dit. Mais la preuve, donc la preuve en est. Ne baissons pas notre froc à chaque fois.
2: Ça marche. Ça marche.
0: On peut abolir les barrières et casser les cases.
1: Même s'ils nous disent de le faire, la preuve en est que.
2: Voilà. Et c'est la chanteuse qui lead.
1: Je connais pas l'histoire du groupe.
2: Parce qu'en tout cas, elle mène bien la danse sur scène.
1: Je pense que c'est elle qui...
0: Alors tu dis même si ils disent, c'est qui c'est ils?
1: L'industrie musicale, les gens qui nous dirigent et qui nous imposent de faire un album tous les ans et de nous presser comme des citrons juste pour faire du fric. Point. Voilà.
2: Ça c'est fait.
0: Ça c'est fait. Et donc c'est un morceau que tu écoutes, tu peux écouter en boucle, c'est
1: ouais,
0: ça?
1: Ouais, je l'ai écouté un nombre de fois pas possible, et jamais, jamais je suis lassé, jamais. C'est fou. Hein.
0: Ça va peut-être arriver quand même.
1: Écoute, on verra bien.
0: En général, c'est ça, au bout d'un moment, on passe à autre chose. Ouais. Ou alors c'est un autre morceau qui détrône celui-là.
1: En tout cas, il est dans ma... j'ai une petite playlist perso, ça s'appelle Idéal, c'est-à-dire c'est les morceaux pour moi qui sont des idéaux, tu vois. Ah, en tout cas, il est dedans, il est numéro un. Mais il y en a d'autres, mais je vous dirai dans une autre interview.
2: Alors on arrive à la question numéro 2, le qu'est-ce t'écoute numéro 2, Ludivine, si tu devais partir en urgence sur une île déserte et tu peux mettre qu'un disque dans ton sac.
0: Un morceau même.
1: Non, le disque, s'il te plaît, sois sympa.
0: Ah ben le morceau, il est sur le disque.
2: Avec le morceau dessus.
1: Ouais, mais c'est l'album Gambit de Julien Leroux. Voilà, et le morceau numéro 4, Conrad. Et depuis que j'ai 15 piges, c'est ça, je te dis, je l'écoutais encore tout à l'heure. Si j'ai fait de l'électro-jazz, c'est à cause de ce morceau, quoi. J'ai toujours un ventilo, j'ai inconsciemment essayé de reproduire ce truc que j'ai toujours pas réussi, bien sûr.
0: Eh ben on écoute.
2: On écoute.

0: Ce morceau pour moi était la perfection entre un mélange, surtout à l'époque quoi, c'est 99 si je me gourre pas.
1: Donc c'est après Groove Gang.
0: Ouais, c'est après Groove Gang. Alors j'écoutais Groove Gang aussi, hein, mais c'est après Groove Gang. Qui était très bien, j'ai beaucoup écouté aussi Sex au cuivre et tout, ça m'a beaucoup influencé. Mais Gambit, c'est vraiment pour moi la fusion parfaite entre les machines et l'humain en fait. En tout cas pour l'époque. Aujourd'hui, évidemment, avec tout ce qui s'est passé. Mais bon, je le réécoute, j'ai encore écouté. Hier, ça n'a pas vieilli. Donc, voilà.
2: Mais j'ai donc tu vends ton âme à un saxophoniste, alors, du coup?
0: Ouais, ben non, parce qu'il y a Malik. Hein. Il y a Malik, cet album. C'est aussi ça, hein. Bien sûr. C'est la découverte de Malik, cet album. J'ai 15 ans et ça a été... Je me rappelle les avoir vus à la Luciole, à Alençon. Et ben, j'avais 17 piges, j'étais devant, j'étais là. Je bavais, il y avait Maxime Zampiella. Et voilà, je suis sorti du concert, c'était là, je savais que c'était là où j'en suis aujourd'hui, c'était évident.
1: Maxime et, Zampieri, tu disais,
0: à la batterie, c'était le batterie, ouais. Bah, c'était le batteur, et puis c'est mon pote d'ailleurs, bah, on joue ensemble ce week-end, hein, enfin, avec Laurine Free, là, ils m'ont invité à la Pietale. Et il a fait partie d'Antiloups, Maxime Zampieri aussi, tu vois. Et puis bah, j'ai communiqué avec Louro, là, récemment peut-être, qu'on va peut-être jouer ensemble. Enfin voilà, c'est chouette, si tu m'avais dit qu'un jour je serais pote avec ces mecs-là, quel bonheur. Comme parce que je suis pote avec eux, que je joue à leur niveau. Attention, ce seront toujours mes maîtres.
2: Tu dis, je savais que c'était ça. Tu savais exactement que...
0: Alors j'ai beaucoup de défauts, mais j'ai une qualité, je crois que c'est la persévérance. J'ai jamais lâché. Après, si j'ai eu la chance d'avoir la persévérance, bien accompagnée par une famille qui te soutient, par des amis qui te soutiennent. C'est persévérant tout seul, c'est pas facile. Mais j'ai été soutenue par voilà, deux, trois amis proches, par ma famille, ma mère, mes parents qui m'ont toujours soutenue. Et du coup, tu continues d'y croire, quoi.
1: Alors Ludivine, si tu avais l'occasion, la possibilité de rencontrer l'artiste qui t'inspire, qui t'impressionne beaucoup, est-ce que tu aurais une question ou quelque chose à lui dire?
0: Anderson .Paak. Est-ce que tu me donnes
1: Anderson
0: un cours? Anderson .Paak.
1: Ok.
0: C'est quand qu'on joue ensemble? Voilà.
2: Et si tu pouvais... allez, t'as un moment avec lui, en exclu. Qu'est-ce que tu cherches à trouver chez lui dans une façon de jouer, de composer, de son son?
0: Mais non, mais c'est comment, c'est bah pareil, il joue de la batterie, il rappe en même temps. C'est voilà, d'allier autant cette exigence du travail d'un instrument et réussir à toucher la musique populaire avec de la musique qui touche tout le monde. Hein. Je pense au morceau Countdown, par exemple, tu vois, qui pour jouer ça, pour composer ça, faut avoir quand même beaucoup travaillé, faut avoir, et en même temps ce morceau fait danser tout le monde et donc il est universel, et donc voilà, comment tu fais pour faire ça, pour être pointu et en même temps pouvoir être ouvert et populaire, tu vois ce que je veux dire, c'est ça que
1: pointu
0: je cherche,
1: pointu et fédérateur quoi. Ouais, pointu, voilà. Et rassembleur des...
0: ouais. Ouais. Comme quoi quand on fait de la musique populaire, on dit toujours ces gens que j'adore de l'industrie musicale. Ah pardon. Nous disent ah bah il faut lisser parce que les gens sont bêtes. On te dit ça, hein, honnêtement. Eh ben non, la preuve en est que non. Attention, je critique l'industrie musicale. Attention, t'as. On va prendre le point de vue aussi de l'autre côté. Tout artiste s'est toujours adapté à ce qui se passait dans son époque. Donc c'est aussi mon rôle et notre rôle de s'adapter à ce qui se passe dans l'industrie musicale. Donc le numérique, donc tout ça, on crache dessus. Mais Mozart aurait été là, il serait sûrement adapté. Enfin, tu vois, à un moment donné, c'est aussi le rôle de l'artiste. Bon, il y en a qui s'adaptent pas et qui restent. Et il en faut, tu vois, pour équilibrer tout ça. Mais voilà, tout artiste, normalement, que ce soit peintre, peu importe la discipline, s'adapte toujours à son époque. Donc il faut s'adapter. Et s'adapter aujourd'hui, c'est la musique populaire. Voilà, essayer de toucher un maximum de monde. Et voilà. Et donc, bah, on peut. Peut-être qu'on peut remplir un zénith sans faire de la merde, en fait. Ce sera la fin de l'interview. Ce sera le mot de la fin. J'aimerais bien. Depuis de faire un zénith, déjà, il faudrait que le son qui change l'acoustique, pour pas que ce soit de la merde, déjà.
2: En config 6000 personnes.
0: Voilà. Faire un zénith ou un Bercy sans que ce soit de la merde. Point d'interrogation. C'est possible, ça?
1: C'est la question que tu poses,
0: c'est la
1: Anderson
0: question.
1: Pack.
0: Voilà.
1: Donc, moi, je voudrais faire un zénith sans faire de la merde.
0: Voilà.
1: Je vais voir comment tu fais.
0: Voilà. Comment faire un zénith sans faire de la merde?
1: Mais t'aurais un peu dit la même chose à Hiatus Kaiot, en fait.
0: Ouais, carrément. C'est un peu ça.
1: C'est ça qui me touche. Musique élaborée et populaire.
0: Musique élaborée, mais qui reste populaire.
2: Accessible.
0: Accessible. C'est ce qu'on cherche tous. Je veux dire, les jazz bands, elles ont fait des trucs compliqués. Je veux dire, on bave devant Miles parce que Miles savait faire, se dire l'essentiel avec deux notes et point. Tu vois. Et pourtant, Miles, il a joué avec Parker, il a fait des trucs de malade, mais ouais, mais il savait. Avec son son à lui, faire trois notes, mettre tout le monde d'accord sur des générations entières, et c'est encore le cas aujourd'hui. Donc on peut avoir une petite discussion avec Miles et Anderson .Paak. Comment remplir un Zénith sans faire de la merde. C'est
2: pas mal. Écoute, ça tombe bien, on a leur téléphone, on les appelle.
0: Ouais, voilà.
2: Alors il y a encore une chose. Tu peux pas partir sans nous présenter un morceau que tu vas nous partager.
1: Ah
2: oui. Oui, que tu vas partager. C'est un morceau que tu as choisi qui est sur un de tes albums.
0: Bah, je vais pas choisir un morceau du dernier album parce que
1: du prochain.
0: Ah non. Je vais me faire taper sur les doigts. Déjà ils sont pas finis. On est vraiment les mains dans le cambouis là. C'est-à-dire que j'ai fait se présenter Brian Jackson. Et Brian Jackson et Eric Lanini se sont tous les deux sur mon dernier album, mais ils ne se sont jamais rencontrés. Brian, il a bossé à distance, Angel Dust, puis après on s'est rencontrés, il tourne avec nous. Lanini a bossé, est venu en studio, mais il n'était pas à leur concert de sortie d'album, et puis il est toujours prévu que Lanini n'a pas le temps de tourner avec moi. Donc quand j'ai fait mon New Morning au 31 janvier dernier, et que ils étaient pratiquement tous là, Laurent Deville, j'ai réussi à réunir tout le monde, mais Lanini n'était pas là. Donc en fait, Brian Jackson admire Eric Lanini parce qu'il le connaît depuis quelques années, ils ne se sont jamais rencontrés, et Eric Lanini admire Brian Jackson, ils ne se sont jamais rencontrés, et Cupidon, c'est qui? C'est Bibi qui les a fait se rencontrer, ils se sont rencontrés le 9 mars dernier.
2: Ouais, et puis depuis le Covid, on sait faire tout ça à distance,
0: ouais,
2: de toute façon.
0: La distance, ça mange. Et donc ils se sont rencontrés le 9 mars, on a commencé à faire des morceaux avec Brian, on a chacun les mains dans le cambouis, et on a rendez-vous dans un... Voilà, on a nos petites sessions, nos petits rendez-vous. Donc vraiment, quand j'ai dit qu'on a les mains dans le cambouis, on a les mains dans le cambouis.
2: Donc c'est même pas un morceau que tu voudrais nous présenter.
0: Non,
2: ça.
0: Par contre, parce que j'ai envie de revenir sur Supernova, l'album d'avant, puis mon groupe Antiloupe, parce que je fais Above the Laws, on croit qu'Antiloupe c'est fini, absolument pas. J'alterne souvent entre les deux, puis on peut pas être au front sur les mêmes projets, enfin voilà, tout le temps. Déjà, Antiloupe se jouera le 30 avril au Sunset. Je suis très heureuse de retrouver les copains d'Antiloupe. On va jouer cet album Supernova, qui est sorti en 2022. Que vraiment, j'adore tous les albums que j'ai fait, mais vraiment celui-là, c'est peut-être ce dont je suis le plus fier, honnêtement, et notamment un morceau que j'adore et qu'on n'a pas forcément mis en avant, tout, parce que peut-être qu'il est pas assez, tu vois, justement, dans ce morceau-là, il est très élaboré, peut-être qu'il est pas assez grand public, j'en sais rien. En tout cas, c'est un morceau dont je suis très fier et que j'adore, c'est Junon. Voilà.
2: Junon,
0: qui est un satellite de Jupiter, figurez-vous. Et je salue le compositeur de ce morceau, qui est Nicolas Deran, sans qui je ne serais pas là aujourd'hui, je peux vous le dire. C'est mon acolyte le plus proche, c'est mon frère, c'est Nicolas Deran, qui joue aussi dans Above the Laws, mais qui n'est pas sur l'album. Ce pianiste aux cheveux longs.
1: Clavier, c'est ça.
0: Un arrangeur, qui est compositeur, producteur, et qui est très rigolo. On se marre bien avec Dédé. Salut Dédé.
2: Alors tu parles d'un morceau comme ça, tu dis finalement peut-être que t'es du genre à revenir par exemple sur un morceau à dire tiens il y aura peut-être une autre idée, une autre prise à faire ou...
0: Non, un morceau il est fini. Après on a fait un morceau sur le premier album d'Antiloupe qui s'appelle Luna, qui est un morceau à moi, voilà. Et sur Supernova, Nico, parce que j'ai donné les clés de la réal à Nico sur Supernova, et Nico m'a dit on referait bien une version de Luna. Je dis oh c'est relou. Fait si, parce qu'en fait depuis on l'a joué en live avec les gars, c'est vrai qu'il a évolué, il a grillé plus la main, etc. Ok, on le refait. Et puis un jour on arrive en studio, j'arrive un peu en avance ou les gars sont en retard, peu importe, et Nico était là, il me dit écoute, j'ai fait un réarrangement de ton morceau Luna, et en général quand quelqu'un te fait un réarrangement d'un morceau c'est pour l'enrichir. Ben lui non, il a épuré, il m'a dit j'ai décidé de garder l'essentiel. Alors déjà ça, au niveau de l'ego faut gérer, tu vois. Ouais. Mais j'ai trouvé ça génial, j'ai dit mais montre-moi, et ça a donné Titan, qui est sur l'album Lucid Dream. Voilà, va falloir aller chercher un petit peu.
2: Très bon.
0: Mais là, en l'occurrence, c'est Junon. Voilà, c'est vraiment pareil, un bon mélange entre la prod électro et Jean-Sébastien Bach. Et Julien Leroux-Gambit. On entend les trois un peu. C'est de la trappe, Julien Leroux-Gambit et Jean-Sébastien Bach. Le morceau s'appelle Junon. Allez l'écouter.
2: Pour partir la tête dans les étoiles.
0: Bah, c'est exactement ça.

0: Merci Ludivine pour
1: merci
0: ce
1: beaucoup.
0: Moment.
2: Merci Ludivine.
1: Merci à vous. Et au plaisir.
2: Au plaisir.
1: Ciao.
0: Ciao. Et voilà, qu'est-ce t'écoute, c'est fini pour aujourd'hui. Et on se retrouve le lundi 1er juin à 22h. D'ici là, portez-vous bien. Ciao.
2: Ciao.

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4: Greg, on a eu beaucoup de réactions sur le sprinter de Miles Davis.
5: Ah ouais?
4: Oui, et la semaine dernière, on est allé un peu loin, paraît-il.
5: D'accord.
4: Eh ben, on va continuer.

0: Quelle émission qu'on est ?
1: On est l'émission Battle Jazz Galactica.
0: Sur quelques radios qu'on est ?
1: Sur Campus FM sur Radio Campus. Ça dépend si t'es à Toulouse ou ça dépend si t'es à Paris.
2: Non, à Toulouse, ça s'appelle différemment. Ça s'appelle...
1: Campus FM.
2: Non.
1: Mais si, oh là là, il va chercher midi à 14h comme d'hab. Quoi.
2: Non, c'est un autre nom.
1: En mais tout cas, non, c'est 1994. Ça s'appelle Campus FM. C'est juste l'accent. T'as cru que c'était un autre nom, mais en fait, il disait la même chose.
2: Ça s'appelle... Ah non, c'est... Bon, bref, en tout cas... Merci de nous écouter.
1: Voilà, là-bas. 94.
2: 94, le mercredi à 18h. Et là, je le fais bien.
1: Non, là, on dirait un Marseillais.
2: Oh, bon, zut. Alors, Battle Jazz Galactica, c'est Greg et le président, moi-même, qui se battons pour passer des disques.
3: Rodrigo Valverde, président de Mexico et después de Guatemala.
2: Et la semaine dernière, on a parlé beaucoup de Miles Davis et on a écouté beaucoup de Miles Davis et on recommence.
1: Alors... À la régie, Momo, tu peux
2: On te salue.
1: Momo, merci Momo.

0: Notamment ont été critiquées nos anecdotes que on a essayé de passer sur le filtre de la vérité, c'est-à-dire ChatGPT. On a dit notamment dernièrement que Miles Davis tournait le dos au public parce qu'il avait des vents et que ça gênait ses musiciens et que valait mieux gêner le public. Et cette anecdote est rigoureusement vraie, comme celle que je vais te délivrer maintenant sur ce même Miles Davis qui vient de chanter. Qu'est-ce qu'il a chanté là ?
1: Il a chanté de la trompette.
0: Il a chanté dans sa trompette, mais il a chanté When I Fall in Love.
1: When you fall in love.
0: Et d'ailleurs, mon anecdote n'a rien à voir.
1: D'accord.
0: Comme quoi, on passe du coq à l'âne.
1: Bah, c'est un peu le principe de l'émission.
0: Alors, Miles Davis adorait descendre les poubelles.
1: Mm-hmm.
0: Il aimait ça. C'était son truc. Il aimait descendre les poubelles. Mais oui, c'est vrai. Toi, t'aimes pas, mais Miles Davis, il aime bien. Il y a faut tout pour faire un monde.
1: Bah ouais.
0: Simplement, c'était plus, Miles Davis. Et
1: moi, je le vois bien avec sa petite gabardine. Bleu, gris,
0: c'était
1: couleur indéfinie.
0: C'était son truc. Tu l'invitais chez toi et il descendait les poubelles.
1: Ouais, mais okay. Bon, vas-y, continue. Je vais donner la suite de l'anecdote.
0: Il a été d'ailleurs assez surpris par l'invention de la poubelle en plastique française, tu sais, avec le fil en dessous. Ça, c'est très français. Hein.
1: Ouais.
0: Il n'y a qu'en France qu'on voit ça, où tu prends la ficelle et tu la fermes. Et justement,
1: il se sentait dépossédé, ça l'énervait.
0: Ça allait à l'encontre de ce qu'il aimait faire en descendant les poubelles. Il les descendait, d'accord, mais il les laissait ouvertes.
1: Ah,
0: c'est ça, Miles Davis. Et tu sais pourquoi ?
1: Non.
0: Parce qu'il disait, il faut que ça respire. Voilà.
1: C'est vrai.
0: Donc tu en tires toutes les conclusions que tu veux. Tu peux faire des parallèles musicologue, giste, musique, enfin.
1: Musicologiste, on dit. Des paralogues musicologistes.
0: Voilà, c'est ça que je voulais dire.
1: Voilà.
0: Mais toujours est-il que, la prochaine fois que vous descendez vos poubelles, si vous voulez vous sentir comme Miles Davis, laissez-les ouvertes.

0: Miles souffrait d'un syndrome, un syndrome assez répandu chez les célébrités. Il voulait être dans l'anonymat.
1: Oui.
0: Et donc, chez lui, à l'hôtel de police à New York, puisqu'il habitait dans un ancien hôtel de police désaffecté à la fin de sa vie, il a passé plusieurs années à essayer de se faire passer pour le concierge. Personne n'était dupe, évidemment.
1: Bah oui, surtout qu'il était le seul dans l'immeuble.
0: Ouais, il n'était pas le seul dans l'immeuble du tout. Bon. Mais toujours est-il que il a tenté envers et contre tout, et il paraît que c'est en partie à l'origine de sa mort précoce.
1: Ah, mais quelle anecdote fascinante. Merci, Greg.
2: Taux de crédibilité énorme.
1: C'est quoi, il est cassé ton disque, là?
0: Non. T'as entendu les petits cracks?
1: Ouais.
0: C'est une fois sur deux, ça.

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0: Ah, je savais qu'elle allait nous situer à Paris, elle a raison.
1: Ouais, mais on est à Toulouse aussi.
0: Tu sais que...
1: Le mercredi.
0: Notre podcast est le plus écouté au Canada.
1: Sérieux?
0: Hein, les chiffres se confirment.
1: C'est génial.
0: C'est au Canada qu'on a le plus écouté parce que l'Amérique du Nord aime le jazz et peut-être qu'ils apprécient nos interludes en français.
1: En français. Et je pensais que c'était à Tahiti. Tu sais faire l'accent tahitien?
0: Non.
1: C'est pas facile.
0: Il y a un accent à Tahiti.
1: Non, mais il y a un accent à Tahiti. Et je m'y attelle. Et prochainement, pour les auditeurs et pour toi, président.
0: Moi, je peux faire l'accent réré.
1: L'accent réré. Fais-nous l'accent réré un peu une fois.
0: L'accent réré Tahiti.
1: D'accord.
0: Viens, mon gros cochon.
1: Gros cochon.
0: Oui, c'est un peu accent du Nord. Ils sont chauds, les rérés. Tu sais ce que c'est, un réré?
1: Un réré?
0: Un réré à Tahiti?
1: Non.
0: Bon, bah, allez à Tahiti, vous verrez. Bon, vous ne pouvez pas les louper.
1: On vient d'écouter John Coltrane. J'ai pas d'anecdote sur John Coltrane. Je te laisse dommage. Raconter l'anecdote. Ça s'appelle Like Someone in Love. C'était un petit peu la réponse.
0: Ah oui, You Fall in Love.
1: Voilà. Autant Miles Davis aimait sortir les poubelles, autant Coltrane aimait repasser ses chemises.
0: Je promets un nouveau Miles Davis avec une nouvelle anecdote croustillante. Croustille, croustille, croustille.
1: Croustille, ça croustille là.

0: Alors, exceptionnellement, interruption du disque, car on me signale que ça croustille grave.
1: Comment ça, ça ouais, croustille?
0: Ça croustille où? Bah, il est mal nettoyé, il fait, écoute. Mais si, ça croustille.
1: Je n'entends pas, qu'est-ce que
0: mais
1: tu dis?
0: Je sais pas, il a traîné dans ta cave ce disque, je sais pas ce qu'il a, mais il y a un petit problème.
1: Et donc, tu vas faire quoi?
0: Je mets un autre Miles Davis, voilà.
1: Arrête. Et comment tu vas faire ça?
0: Eh ben, je le substitue à une nouvelle galette.
1: Non.
0: Que j'impose à mon auditeur.
1: Et Momo, il nous aide pour ça?
0: Non, Momo, non. Momo, il est parti.
1: Il est allé
0: fumer sa clope, il a dit il lance
1: oh
0: un disque.
1: Là, il est jamais là quand on a besoin de lui, c'est comme les Condés. C'est un enfer.
0: Et voilà, chose promise, chose due.

0: Ça me rappelle quelqu'un.
1: Eh oui, c'était Kilomètres Davis, Kilomètres Davis qui nous chantait Diane. Diane, c'est ça que ça te rappelle, non?
0: Diane à la chasseresse?
1: Oui, un peu.
0: C'est d'accord.
1: Un peu ça. Une anecdote?
0: Bah ouais. Il était particulièrement Merci. Versé sur l'histoire antique.
1: Je culotte ma pipe.
0: Voilà.
1: Et je l'allume.
0: Ok.
1: Et donc voilà, Miles Davis avait, en plus d'aimer descendre les poubelles, avait une autre manière de vivre qui va tout à fait t'étonner, Greg. Au supermarché, il choisit toujours la queue la plus longue. Et pourquoi? Hein, pourquoi? Pourquoi il choisit toujours la file la plus longue?
0: Il aimait les temps morts.
1: C'est un peu ça. Il avait remarqué que faire la queue au supermarché te permet de te recentrer sur toi-même. Finalement, c'est un grand moment où en fait, tu es vraiment face à toi-même. Tu étais en train de gérer les contradictions de ce qui arrive. Est-ce qu'elle se dépêche pas? Pourquoi? Oh, la vieille. Tu commences à remarquer les choses, à te sentir comme un grand écrivain qui va relever des signes autour de toi sur comment va la vie, comment va la société, qui sont les gens, combien elle a d'argent, etc. Tu as déjà vu ça?
0: Mille et une questions qui se posaient quand il sortait les poubelles à l'hôtel de New York.
1: Oui, mais là, il est en confrontation sociale. Quand il va dans un supermarché, il choisit la queue la plus longue parce qu'il se dit que ce moment exceptionnel, parce que c'est un moment exceptionnel, mérite de durer plus longtemps.
0: Oui, et ne se reproduira peut-être jamais plus.
1: Voilà, ouais. Ça c'est tout, Miles Davis.
0: Mais ça, c'est le talent des improvisateurs.
1: Donc,
0: ça,
1: si
0: c'est l'histoire du jazz.
1: Si vous croisez quelqu'un à Carrefour ou à Leclerc qui prend la queue la plus longue, sachez qu'il est inspiré quelque part, lointainement, de la philosophie de Miles Davis.
0: Oui, il y a du Miles Davis dans tous les chasseurs de longues queues.
1: Voilà, voilà. Oui, c'est bien résumé. Merci, Greg. Tu as pourri mon anecdote.
0: Avec
1: avec ta conclusion graveleuse.

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1: Oh, le faux jingle!
0: Bah si, je le fais super bien.
1: Oui, c'est vrai.
0: Et la prochaine fois, je ferai d'accord. Radio.
1: On compare Campus. Avec un vrai.
2: Vas-y. 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
1: Ah, il y a un petit truc un peu plus sexy là quand même.
0: Ouais, mais c'est parce que c'est une fille. Regarde, si tu mets un garçon, c'est tout aussi plat.
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1: On est aussi à Toulouse.
0: Hein, voilà.
1: Hein, c'est Campus FM.
0: Mais d'ailleurs, tu sais que Campus FM nous a appelés la semaine dernière.
1: Non.
0: Si, si. Ils m'ont appelé la semaine dernière. Pas nous, parce qu'on n'a pas un numéro commun. Le président et moi, on joue pas dans la même box, pas dans la même catégorie. Pardonnez-moi, Excellence. Bon. Toujours est-il qu'ils m'ont appelé, oui. Voulant vous parler, Excellence.
1: Oui, mais je n'étais pas disponible.
0: Vous n'étiez pas disponible. Donc, ils ont tourné vers moi, comme à leur grande habitude, pour nous dire qu'il faudrait qu'on ponde un jingle Radio Campus Toulouse, mais sans l'accent. Ou alors, si on fait l'accent, avec l'accent toulousain. Et pas un machin Perpignan, Montpellier, 7... Ouais,
1: authentique. Voilà. Faut qu'on trouve un Toulousain à Paris. Alors.
0: Exactement. Ça pourrait faire un bon titre de film.
1: Ouais, putain, un rugbyman.
0: Un Toulousain à Paris. Tu veux savoir ce qu'on a écouté ?
1: Oui !
0: Ah, voilà, parce que c'était quand même un petit morceau sympa, comme on les aime. C'est Carolina John, tu vois, c'était...
1: Ouais ?
0: Bah ouais.
1: Non, je vois pas. Mais bah, super, elle chante super.
0: Carolina John.
1: Fait super bien des trucs.
0: Mais c'était le nom de Coltrane avant qu'il fasse le changement de sexe.
1: Ah, d'accord.
0: Bah, ah, oui. Y a que toi qui sais pas... Mais franchement, hey, président, je veux bien croire que... Vous avez vos limites dans les connaissances des méandres, des anecdotes du jazz, mais ne pas savoir ça, c'est faire montre d'une ignorance crasse et ça me donne l'impression que vous êtes un imposteur.
1: Ok, vous êtes viré, je vous mets du Miles Davis.
0: Non, Jimmy Owens, Kerry Barron, Quintet, voilà, c'était l'album You Had Better Listen, t'aurais dû l'écouter.
1: Aucun respect. Au revoir. Ah, on l'entend pas. Ah si, il est là.
0: Bah alors Momo, qu'est-ce que tu fais, putain, à la régie, merde. Jamais là pour mettre le volume quand il faut.

0: Le très très très très très très très très très très très fameux disque de Miles Davis avec Gil Evans et son orchestre. Hein, pour la première fois, Miles Davis jouait avec un orchestre. Et là, il jouait, tu l'as reconnu, c'est Blues for Pablo. Hein, la musique espagnole, un petit peu. Na.
1: Je cherche depuis tout à l'heure sur quoi ils ont pompé ce morceau, en fait.
0: Je crois qu'ils ont été pompés après.
1: Non.
0: C'est un peu James Bond, non, dans le genre. L'occasion pour moi de proposer une nouvelle anecdote de Miles Davis en
1: au
0: supermarché.
1: Miles Davis au fourneau.
0: Au supermarché. J'ai un peu exagéré tout à l'heure en disant qu'il allait souvent au supermarché faire la queue la plus longue.
1: Non.
0: Mais en vérité, il allait souvent faire ses courses. Et aux États-Unis, et là où il habitait, à New York City, il n'y avait pas vraiment de supermarché très grand. En revanche, il aimait bien faire ses courses, comme il aimait sortir ses poubelles, comme je vous l'ai dit encore avant. Parce que vous suivez ou pas, ou tu suis, toi ?
1: Je suis, et je vais poursuivre sur l'anecdote, parce que j'ai des détails que tu ne connais pas.
0: Miles Davis, quand il allait faire ses courses, il ne faisait jamais, au grand jamais, de liste de courses. Tu sais pourquoi ?
1: Il achetait déjà très peu de choses. Il n'arrivait pas à porter.
0: Oui, bon, d'accord.
1: Plus qu'une trompette, bon, c'était difficile pour lui.
0: C'est vrai qu'on ne voit pas. Sur les photos, on ne s'en rend pas bien compte, mais il avait des tout petits bras. Hein, et il pouvait acheter un t-shirt, ça suffisait. Pour attraper sa trompette au début aussi, ça suffisait. Mais bref. Alors, tu m'interromps.
1: Ah, j'ai rien dit. Tu t'emmêles les pinceaux tout seul avec ta tête.
0: Pourquoi ne faisait-il pas de liste pour aller au supermarché, Greg ?
1: Il n'avait pas besoin, c'est pas lui qui allait au supermarché.
0: Parce que faire une liste, c'est s'empêcher de choisir dans les rayons. Ok ? Donc c'est ça sa philosophie. Tu vois ? Tu comprends ou pas ?
1: Miles Davis rêvait d'être boulanger.
0: Ah.
1: Il y avait, au pied de l'hôtel de police de New York,
0: tu
1: où il a passé
0: temps.
1: Ses derniers jours, ses dernières années, un traiteur italien qui faisait les sandwichs renommés dans toute la ville. Ça t'est arrivé, ça m'est arrivé, ça nous est
0: de
1: tous arrivé.
0: De faire des sandwichs, non ?
1: Non, de traverser New York. Tiens, on va manger des sandwichs en bas de chez Miles Davis.
0: Ouais, en tout
1: cas.
0: Tout
1: le monde a fait ça.
0: Mm-hmm.
1: Tout le monde a fait ça. Donald Trump a fait ça. Barack Obama a fait ça.
0: Ouais.
1: Mélanie Dion a fait ça.
0: Mm-hmm.
1: Voilà. Ta femme a fait ça.
0: Absolument.
1: Tes enfants aussi. Miles Davis a décidé, un beau jour, de racheter la trattoria.
0: Ouais.
1: Dal diavolo.
0: Si.
1: C'était le nom de la trattoria. Juste pour pouvoir faire les sandwichs.
0: Et il l'a fait ?
1: Il l'a fait. Mais il n'a pas fait les sandwichs.

0: interdit de mettre un jingle sur la fin de ce morceau. Ça va le gâcher, on va pas entendre le bout du bout de la cloche qui sonne. Voilà, merci. Merci Greg. Merci, merci de nous faire profiter à fond de ce Bobby Hutcherson, c'est ça ?
1: C'est moi qui les annonce déjà.
0: Pardon.
1: Primo.
0: Oui, je suis désolé.
1: De Gondo.
0: Oh, j'ai cru que c'était pas là.
1: T'es tellement impatient, je sais pas. Il devait y avoir un petit personnage de dessin animé ou alors quelqu'un important. Ou non, pas très important, un petit peu singulier dans l'histoire de la Suède.
0: Un quoi ? Non.
1: Auquel tu pourrais être comparé. Je vais chercher. Peut-être Günther Wussbrüggen.
0: On m'a souvent comparé au diable de Tasmanie. Tu connais le diable de Tasmanie ?
1: Non, oui, je sais. Il gigote, il fait la toupie, tout ça. Voilà. Alors que bon, en vieillissant, t'es quand même un petit peu moins sportif et dynamique que le diable de Tasmanie, mais toujours aussi poilu.
0: Ouais.
1: Ça t'a plu ? J'ai
0: ça m'a plu,
1: un truc à dire.
0: Parce que ça ressemblait beaucoup à l'image des bisons.
1: J'ai deux trucs à dire.
0: Oui.
1: Le premier truc, c'est un truc à dire. Le deuxième truc, ouais, c'est
0: deux trucs à dire.
1: Éponyme.
0: Oh !
1: Ouais !
0: Ah bah bravo.
1: On vient d'écouter Total Eclipse de l'album éponyme.
0: Total Eclipse.
1: De Bobby Hutcherson.
0: Bravo.
1: Et ouais.
0: On conclut et on finit ce cycle Miles Davis avec un bon Bugs Groove et on dit au revoir à la semaine prochaine.
1: T'es pas en vacances la semaine prochaine ?
0: Non, mais je suis toujours là pour l'émission. Et d'ailleurs, toi aussi, t'es obligé. C'est par contrat.
1: D'accord.
0: Tu ne pars pas en vacances.
1: Momo, tu peux nous mettre du volume, s'il te plaît ?

0: 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Il est 1h du matin.
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0: 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Il est 2h.
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